Arnaud, un auteur-compositeur-interprète qui séduit par une écriture lumineuse et une sensibilité très personnelle. Une voix douce mais ancrée, portée par de belles mélodies. Une voix qui explore avec finesse les émotions qui traversent nos vies, les élans, les fragilités, les reconstructions.

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2: Moi, le plus dur à écrire en mots, c'est concessionnellement.
3: J'ai pas compris. Tu peux m'expliquer ? On a tous rien compris.
2: Concessionnellement.
4: Bah moi, c'est aucun mot, sauf ceux où il y a trois, deux lettres qui sont pareilles. Mais sinon, j'ai aucune difficulté sur les mots.
5: Bah, moi aussi, je suis d'accord. Je dirais anticonstitutionnellement parce que c'est le mot le plus long de la langue française. Et puis, en plus, c'est plus difficile que intergouvernementalisation.
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6: C'est la Camini Minute, votre chronique de la joie et de la bonne humeur. Comment ça va les amis? Enfin, je dis comment ça va les amis, je pourrais dire CMTV. Oui, parce que je sais pas si vous avez remarqué, mais je sais pas si c'est la nouvelle génération, mais il y a des gens, quand ils parlent, ils mettent de moins en moins de voyelles, de moins en moins de lettres. Pour dire y a rien, ils disent y a R. Pour dire mort du rire, ils disent MDR. Pour dire péter de rire, ils disent PTDR, et pour dire à ce qui paraît, ils disent à skip. Il y a de moins en moins de lettres, de moins en moins de mots. Mais si on continue comme ça, ils vont parler comment dans 10 ans les gens? C'est quoi cette façon de parler là? Je veux dire, il y a rien, c'est pas une longue phrase. Je comprends qu'on veuille écourter des trucs, mais il y a rien, c'est pas long, il y a R. Comment on va parler dans 10 ans? Moi je dis, on parle de plus en plus des extraterrestres et des ovnis. Moi, je pense que si les extraterrestres viennent sur Terre, c'est à cause des gens qui parlent comme ça, qui réduisent les mots. C'est quoi cette façon de parler, franchement? C'est abusé, quoi. Parler français, c'est une belle langue, le français. Il y a R, MDR, PTDR, ASKIP, il est BG pour dire beau gosse. Mais c'est bien de dire qu'on est beau gosse, ça fait plaisir d'entendre beau gosse. C'est plus plaisant que BG. Ils enlèvent les voyelles comme ça. Ça me rappelle les films coquins qu'on voyait sur Canal+, au début du mois, le samedi du mois, quand c'était encrypté. Vous rappelez ça? Faites pas semblant. Hein. Lui, à tous les auditeurs d'ici Picardie, vous aussi, vous êtes tombés au moins sur du crypté sur Canal+, dans les années 90. Et ben c'est pareil, cette nouvelle façon de parler là. Des mots courts, de plus en plus courts. Et d'ailleurs, même les rappeurs de nos jours ont des noms d'artistes de plus en plus courts. ZKR, PLK, SCH, MHD. Après, il y en a qui gardent quand même les voyelles. Gims, Jules, Vald. Et bien sûr, on terminera par les groupes asiatiques, les Coréens de BTS. Alors eux, ils n'ont pas mis de voyelles, mais BTS, c'est quand même Bac plus 2.
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7: Bonjour Johan.
8: Salut Manu.
7: Merci de nous accueillir à Issoudun pour parler d'un jeu. Un jeu d'arcade comme on en trouve de temps en temps et ça nous émerveille.
8: Ça, c'est super parce que ça nous rappelle notre jeunesse quand on allait dans les bistrots et qu'on jouait aux bornes arcade. Donc là, tu vois, ça vient d'arriver. On a un copain qui est très talentueux et qui reconditionne et restaure entièrement des bornes arcade typiques du début des années 80. C'est la référence. Il les reconditionne entièrement, il les restaure entièrement. Elle est dans son aspect d'origine, vintage, tu vois, toute la déco et la caisse sont vintage. Et puis, lui, ce qu'il propose, c'est d'intégrer une nouvelle carte et puis de nous proposer tous les jeux d'arcade qui existent dedans. Donc là, je crois qu'on a on doit avoir une borne où il y a plus de 600 jeux avec tous les, évidemment, les Pac-Man, les Space Invaders et tout ça. Et elle est complètement dans son état d'origine, mais avec un nouveau processeur où on peut accéder à tous les jeux qu'on a aimés quand on était plus jeune. ça, c'est vraiment une pièce de collègue, mais qui marche, qui est révisée et qui est très, très, très, très plaisante et très déco surtout.
7: Remis en état, ça coûte combien ça?
8: Elle est proposée dans les 1400 euros et c'est vraiment un prix très raisonnable parce que, encore une fois, on a accès dedans à plus de 600 jeux avec tous les jeux de l'époque. Et puis, on a un vrai look vintage. C'est déco pour quelqu'un qui a envie de se faire une pièce à la maison, une pièce de jeu ou un bar, etc. Enfin, ça s'intègre évidemment partout.
7: Johan, je t'arrête, je vais lâcher le micro, puis je vais m'installer.
8: Bah oui,
7: oh là là, c'est parti.
8: Voilà,
7: et je le valide. Hein.
8: Tu le valides, celui-là? Ah oui. Bah évidemment, mais ça c'est super, c'est notre jeunesse, et puis ça revient beaucoup à la mode, c'est très tendance.
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1: On part en Vendée ce matin à Bouin, tout près de Beauvoir-sur-Mer et Noirmoutier. Voici François, conteur d'histoire depuis 1987. Il transforme chaque balade en un voyage dans l'imaginaire. Il fait naître des histoires qui touchent petits et grands, mêlant tradition locale et émotion. Une passion présente depuis très longtemps pour François.
2: Ça vient de très loin, ça vient de ma grand-mère qui racontait des histoires à mon papa et de mon papa qui nous racontait des histoires quand on était petit. Notamment une histoire que ma grand-mère lui racontait, l'histoire de Jean sans peur. C'est l'histoire d'un petit garçon qui part de chez lui et qui rencontre le diable.
1: Oh
2: ouais. Et c'est la première histoire que j'ai racontée devant un public. Et en fait, c'est là que j'ai réalisé que j'avais un don pour le conte.
1: Ça se sent, le fait d'avoir ce don pour raconter les histoires, c'est parce que c'est pas donné à tout le monde.
2: Alors pour moi, c'est donné à tout le monde, mais c'est une passion et puis c'est un plaisir d'emmener des gens juste avec l'imaginaire, avec très peu de décors et juste avec les mots. Alors moi, j'adore les mots. J'attache énormément d'importance aux mots, à leur sens. Et quand j'invente une histoire, eh ben je choisis mes mots avec beaucoup de rigueur.
1: On est d'accord, c'est votre métier, François.
2: Alors c'est mon métier, c'est devenu mon métier un peu après. Donc moi j'ai eu un parcours où j'ai vécu une vingtaine d'années à la montagne, du côté de Bourg-Saint-Maurice, et j'étais gardien de refuge. Je racontais des histoires au refuge aux gens, le soir à la veillée, et ils remontaient au refuge pour que je raconte mes histoires de colporteur d'histoires.
1: Quelle émotion justement vous recherchez à travers vos histoires, vous ?
2: Le rire, la joie. Et aussi, un des grands messages, c'est dire qu'on peut toujours se relever. Que dans chaque épreuve de la vie, on peut trouver quelque chose qui va nous faire rebondir.
1: Alors, elle est où la part de vérité là-dedans ?
2: Alors, dans le conte, il y a toujours de la vérité. D'abord, la première vérité, c'est le vocabulaire.
1: Ouais.
2: L'autre vérité, c'est que, effectivement, dans la vie, on peut toujours s'en sortir. S'émerveiller de quelque chose, même quand on pense que tout est fini, qu'il n'y a plus d'espoir. Qu'il y ait plein de vie, même dans un lieu qui est quand même assez rigoureux.
1: Comment la Vendée vous inspire, vous, pour vos histoires ?
2: La Vendée, c'est mes origines, c'est ma famille, c'est mes oncles et tantes chez qui je suis allé beaucoup en vacances, c'est les bisous de mes grands-mères. Quand, après 20 ans en Savoie, je suis revenu en Vendée, je suis allé boire un café sur la route, et là, j'ai entendu l'accent. Un accent vendéen qui est très maternel, qui est très affectueux, qui est très affectif.
1: Comment vous imaginez votre avenir, tout simplement, François ?
2: 56 ans, j'ai encore une trentaine d'années à travailler.
1: Ouais, vous êtes un jeune homme.
2: Voilà, je pense qu'à 90 ans, j'aurai la barbe encore un peu plus blanche, les cheveux tout blancs, mais je pense que je continuerai à faire des balades comptées au port du Bec, au port des Champs, à la Couplace, etc. Parce que c'est pas un métier facile où on gagne des millions, ça c'est un choix. Et par contre, c'est toujours le bonheur de faire rêver les gens, de les faire rire, énormément rire.
1: François, c'est un personnage attachant et généreux. Avec lui, une simple promenade devient un moment hors du temps.
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1: Il a pour le coup des histoires qui nous restent bien dans la tête. C'est Arnaud Fromage qui est avec nous. Bonjour Arnaud.
4: Bonjour, bonjour à tous.
1: Arnaud, ça faisait longtemps que vous ne nous aviez pas déterré une vieille loi de l'époque révolutionnaire.
4: Oui, mais cette fois j'en ai trouvé une qui sert vraiment à quelque chose. Je dirais même que c'est une loi qui a tout changé. Il s'agit de celle qui, en 1799, a instauré en France le système métrique. Ou plutôt, le système MKPS pour mètre kilogramme poids seconde. Trois unités de base pour les unir toutes et en finir enfin avec les toises, les perches, les pouces, les lieux, les livres et les boisseaux. Il faut dire que chaque région et parfois même chaque ville possédait sa propre unité de mesure. À Besançon, c'était l'Aune, par exemple, qui mesurait un peu plus de 80 cm. Alors pour éviter les embrouilles, une tige en métal, une aune étalon, avait été scellée dans la pierre au XVIe siècle à l'extrémité gauche de la façade de l'hôtel de ville. Et elle y est toujours, d'ailleurs, elle est toujours en place. Mais voilà, à la demande des commerçants de l'époque, un système identique identique était nécessaire et ce fut donc le système métrique.
5: Le système métrique qui a depuis été adopté par presque tous les pays du monde, on peut le dire. Hein.
4: Oui, en gros, il n'y a que les États-Unis, le Liberia et la Birmanie qui refusent toujours le système métrique. Et c'est vrai que le Royaume-Uni l'utilise en traînant des pieds. Le système métrique, qui a évolué d'ailleurs depuis, il a intégré le système SI, le système international, qui rassemble toutes les unités de mesure de base desquelles on peut calculer toutes les autres. Et elles ne sont que 7, le kilogramme, la seconde et le mètre, donc auxquels s'ajoutent le Kelvin pour la température, l'ampère pour l'intensité électrique, la mole pour la quantité de matière et le candela pour l'intensité lumineuse.
5: Et avec ça, on peut tout calculer ?
4: En grande partie, oui, les autres unités se déduisent de ces 7-là, mais il y a malgré tout un monde qui résiste encore et toujours au système métrique et je dirais même à la logique humaine, celui des pointures de chaussures. Personne n'y comprend rien, alors j'ai mené des petites recherches. Tout part du point de Paris, inspiré du quart de pouce britannique. La pointure d'une chaussure est calculée en divisant la longueur de l'intérieur de la chaussure en centimètres par le point de Paris. En gros, une pointure 40, ça fait environ un pied de 26 cm de long. Pour les Italiens, c'est le même calcul, mais avec une pointure en moins. Les Américains commencent à compter à partir de la taille 1, qui correspond à notre 31. Les Anglais, c'est pareil, mais eux, ils commencent à 0. Les seuls qui ont un système à peu près compréhensible, ce sont les Japonais. En gros, un pied de 26 cm correspond à la taille 26, et ensuite on décale, mais toujours en fonction du fameux point de Paris. En résumé, il serait peut-être temps de mettre un bon coup de botte là-dedans, parce que, rayon chaussure, moi je ne sais plus sur quel pied danser.
5: Ah, c'est le cas de le dire, oui, c'est vrai qu'on a un petit peu perdu avec tout ça. Merci beaucoup, notre cher Arnaud Fromage, avec ses nécessaires minutes comptoises. Et puis à très bientôt.
4: À demain.
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6: Et dans le 7-9 France Bleu Paris, tous les week-ends, Thierry Boeuf vous donne ses bons conseils de bistrot parisien. Il vous présente aujourd'hui un établissement qui a fait des émules un peu partout en France avec ses fameux bouillons. Direction Chartier ce matin.
7: Quel cocktail américain, c'est quoi ?
8: C'est un cocktail grillé avec une sauce américaine, tomate, échalote, une pointe de cognac, du vin blanc. C'est un peu relevé.
9: Un décaïn !
10: Pâté, jambon, saucisson, baguette, gruyère, chantal, rôti, jambon de pays.
11: Eh bien, tout ça, ça va aller dans la blanquette.
8: Bon appétit !
12: Chartier, le temple vénéré de la gastronomie populaire à Paris, appelé Bouillon, a fait des émules ces dernières années. Pas moins de 12 bouillons se sont créés depuis 2019. Des indépendants, des groupes, Pigalle et République, Julien, Faramond et autres. Mais c'est bel et bien Chartier qui tire son épingle du jeu en ajoutant deux bouillons à la maison mère du 7 de la rue du Faubourg Montmartre, à Montparnasse et Gare de l'Est, avec l'assurance de trouver dans les trois établissements le même menu à prix mini doux.
13: Aujourd'hui, nous aurons un saucisson à l'ail ou alors une salade de tomates pour 2 euros, un rôti de porc pomme normande ou bien une semonette sauce poivre vert à 9,60 euros, une mousse au chocolat ou une coupe vanille chocolat, une glace, pour 2,80 euros.
12: Et c'est bien ça qui fait le succès des bouillons depuis 130 ans. Prenons l'exemple du navire amiral, le Chartier des Grands Boulevards. 325 places, 6 à 800 repas servis chaque jour dans un décor 1900. Rien n'a bougé sauf l'ajout du chauffage central. Imaginez il y a 100 ans, dans la salle de 25 mètres de long et 6 mètres de hauteur sous plafond, un énorme poêle à charbon au centre brûlait les clients qui en étaient proches et laissait geler tous ceux qui en étaient éloignés. Pour le reste, c'est de l'authentique et dès la porte à tambour franchi, la magie opère.
14: Alors nous approchons, vous voyez, pour entrer, on va être obligé de pousser cette porte à tambour qui était posée en 1912 et qui a vu tous les clients depuis. Poussez fort, allez-y, nous allons entrer.
12: Et si l'on est bien dans ce premier quart 21e siècle, grâce à Chartier, on entre chez Balzac ou Maupassant. Et on doit ce privilège à Camille Chartier. Il suffit de se balader rue Racine, admirer la devanture du grand bouillon Camille Chartier, un joyau de l'art nouveau.
9: Vous êtes au premier étage du Bouillon Chartier, au 3 rue Racine. C'est historiquement un bouillon Camille Chartier ouvert en 1906. On est allé jusqu'à environ 200 bouillons sur Paris à une époque. Ils ont été à l'origine très populaires et puis après sont devenus un petit peu plus bourgeois. Il y a eu différentes variantes qui ont été créées. Toujours avec un souci du décor et un soin amené à l'esthétique. Hein. Le début du siècle, c'était l'apogée de l'art nouveau.
12: La devise de la maison Chartier, souvent copiée, jamais égalé. Pour preuve, cette altercation en 1900 entre Camille Chartier et Alexandre Duval, un autre grand patron de bouillon parisien. Chartier, un jour, va déjeuner chez son concurrent. Duval, le voyant rentrer chez lui, l'apostrophe d'un ton ironique. « Alors, Chartier, vous venez manger chez moi parce que c'est meilleur que chez vous ?» Et Camille Chartier de répondre « Eh non, parce que chez moi, c'est complet. »
6: Merci beaucoup Thierry Boeuf. 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
1: Une aventure de 30 ans. Françoise Chavaldini n'est pas peu fière de son entreprise dont la renommée n'est plus à faire.
2: C'est une belle aventure avec ses hauts, ses bas, mais c'est plutôt positif. Alors, pour la région de la commune de Dzi, c'est très important parce que ça fait vivre le village non seulement l'été, mais même l'hiver. Il y a quand même, ici à Dzi, il y a des personnes qui habitent Dzi et qui travaillent ici à Sodez. Donc ça fait quand même un flux, ça fait de l'économie et c'est quand même pas mal pour un petit village à flanc de montagne d'avoir une telle activité aujourd'hui au centre de Dzi. Nous ne sommes pas les seuls, comme vous savez, et donc ça fait quand même vivre le village et une certaine effervescence, même l'hiver et pas seulement l'été quand il y a les touristes.
1: Et en trois décennies, la production s'est développée à vitesse grand V.
2: On a revu, si vous voulez, notre système de commercialisation. On sait, comme on est dans une dynamique environnementale, on a plutôt préservé donc, pour la ressource. On s'est cantonné déjà en Corse, en région PACA, un peu Paris, on a un peu d'export qui nous reste fidèle, c'est la Guadeloupe, voilà. Mais très peu parce que c'est voulu, c'est dans notre façon de contribuer, si vous voulez, aussi avec l'environnement, si vous voulez, de faire très attention.
1: Voilà. Et la gamme s'est étoffée.
2: En plastique, donc, du litre et demi, du litre, du 50 et du 33. Nous avons deux bouteilles plastiques pour le CHR en un litre. Nous avons donc toute la gamme vert, 1 litre, 75, 50 et 33. Et ensuite, nous avons aussi la gamme gazeux, en litre CHR et en vert gazeux, nous avons le litre, le 75, le 50 et le 33. Et ensuite, on a développé aussi les aromatisés. Aujourd'hui, nous sommes au citron. Elle va se compléter dans les années qui viennent avec le citron corse, donc naturel, pas de sucre. Citron plat 50 et 40 gazeux citron.
1: Françoise Chavaldini met ses espoirs pour l'avenir dans les infrastructures routières. Pour elle, les routes ne sont plus adaptées, notamment pour les camions de livraison. Pour elle, rien n'a été fait depuis 30 ans.
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3: Bonjour à toutes et tous, bienvenue dans Affaires classées, le podcast. Nous sommes en 1875, au cœur de la Bigorre, dans le petit village de Montousset, pas loin de Bagnères. Un fermier du village est assassiné avec sa fille. La veille, trois inconnus leur avaient rendu visite. Question, qui sont ces étranges visiteurs? La suite, dans un instant.
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3: Nous sommes en l'an 1877. Les gazettes judiciaires de l'époque regorgent de faits divers, de vols, de meurtres. Pour quelques sous, certains n'hésitent guère à frapper, à tuer. Souvent, hélas, ces drames sordides impliquent des ressortissants espagnols sans ressources. Des sans domicile fixe, errant de ville en ville, profitant de la quiétude des campagnes pour commettre leurs méfaits. En cette fin de 19e siècle, la France accueille nombre d'immigrés fuyant leur patrie après l'invasion de Napoléon, comme en atteste le procès qui va suivre. Ce matin du 12 mars, une imposante foule de curieux s'est amassée des deux côtés de la petite rue qui conduit de la prison au palais de justice de Tarbes. Tous guettent le passage, dans un instant, du convoi à cheval qui transportera les accusés du crime de Montousset. Voilà plusieurs jours que la presse régionale annonce ce qui sera le procès criminel de l'année dans le coin. Il est 11h. Le président de la cour d'assises, M. Léniel, vêtu de son imposante robe rouge et noire, ordonne aux gardes qu'on introduise les accusés, deux hommes et une femme, dans le box. Ils sont jeunes, une trentaine d'années, de taille moyenne. Les deux hommes sont originaires de la province voisine de l'Aragon, tandis que leur voisine de galère est certes née à Tarbes, mais de parents espagnols. L'affaire a débuté 2 ans plus tôt. Dans la soirée du 25 novembre 1875, le trio arrive d'Auch en diligence à la gare de Lannemezan. Ils vont marcher à pied toute la nuit en direction du petit village de Montousset, dans le canton de Bagnères-de-Bigorre, qu'ils atteignent enfin au matin suivant.
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3: Leur traversée ne passe pas inaperçue. Des paysans, déjà au champ, scrutent ces inconnus. Qui sait s'ils ne sont pas là pour voler ? Un petit garçon les voit, aiguisant leur couteau au bord d'un sentier. C'est à lui que le trio réclame son chemin. La ferme des Campistrous, tu sais où c'est ? Arrivé à destination, il toque à la porte et tombe sur Philippe, le chef de famille. C'est Louise, sa fille, que la dame du trio demande à voir. Elle dit être une ancienne amie. Direction un champ proche où Louise est à pied d'œuvre. Quand elle aperçoit sa visiteuse, elle se jette dans ses bras, l'embrasse avec effusion et propose au trio de passer la nuit à la maison. Dimanche 27 novembre, Rosalie, une voisine des Campistrous, s'étonne de voir les volets fermés. Elle frappe à la porte. Personne. Louise. Silence. Un sombre pressentiment envahit Rosalie qui part alerter monsieur le maire, lequel se transporte sur place, accompagné de quelques hommes. Un épouvantable spectacle les attend. Philippe, le chef de famille, gît inanimé dans son lit. Une mare de sang s'écoule à travers le matelas. Un double bâillon noué derrière la tête et fortement serré a été posé sur sa bouche pour l'étouffer ou l'empêcher de crier. Des plaies béantes sur sa poitrine, son cou, sa tête lui ont été infligées par une arme blanche. Et Louise, elle, c'est dans l'écurie que son cadavre mutilé sera découvert, lardé de coups de couteau. Pour les gendarmes de Bagnères, il n'y a pas à chercher bien loin. Le vol est le mobile de ce double meurtre. Les meubles ont été fouillés, le linge des armoires jeté au sol. Un objet va pourtant retenir leur attention.
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3: C'est un cache-nez noir et blanc. Rosalie, la voisine, est formelle. Il appartient à l'un des deux hommes arrivés la veille. Elle a croisé le trio quand il se dirigeait vers la ferme en début de soirée. Et bizarrement, tout ce beau monde a disparu. Nul ne sait à ce stade qui sont les deux hommes à l'accent espagnol qui accompagnaient la visiteuse qui se disait amie de Louise Campistrous. Elle, en revanche, est très vite identifiée. Elle se nomme Marie Viaud. Née à Tarbes, elle s'adonne depuis longtemps à la prostitution dans les rues du chef-lieu de la Bigorre. Selon les policiers, Marie s'est mise en ménage avec un certain Francis Badel, un homme fort dangereux, condamné par 3 fois et fraîchement sorti de prison après avoir failli assassiner un compatriote. Sa spécialité, c'est le vol d'argent et malheur à la victime qui lui résiste. Un voleur patenté, capable de tuer sa proie, voilà qui dessine le portrait idéal du suspect numéro 1 dans l'enquête ouverte sur le crime survenu le 26 novembre à la ferme de Montousset. Reste une question. Comment Marie Viaud a-t-elle fait connaissance avec Louise ? La réponse ne tarde pas. Quelques mois avant son assassinat, la jeune paysanne avait fait un petit séjour derrière les barreaux à la prison de Tarbes à cause d'un menu larcin. Et c'est là que Louise et Marie s'étaient liées d'amitié, à tel point que Louise lui fit promettre qu'il faudrait passer la visiter une fois dehors à la ferme familiale. Immature, Louise avait glissé une imprudente confidence. Philippe, son père, avait longtemps vécu aux Amériques. Il en était revenu riche, très riche, et pour preuve, il cachait sous son matelas des lingots d'or et 30 000 francs en espèces.
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3: Une confidence qui ne tomba pas dans l'oreille d'une sourde. Marie en parla aussitôt à son amant, lui aussi en prison. C'est pour s'emparer de ce joli magot que Marie Viaud conçut le projet de rendre visite à son ex-voisine de cellule, aidée des deux hommes que les policiers ne tardent pas à identifier comme étant les deux frères Badel, Francis et Valentin. Mais où sont-ils passés ? Le lendemain du crime, le trio sanguinaire a déjà traversé la frontière afin de se planquer en Espagne. Grâce à l'entraide entre les deux pays, les trois suspects seront malgré tout interpellés vite après. Face au juge, Marie Viaud se met à table et elle raconte. Profitant de l'hospitalité du vieux campiste Rousse, le trio assassin entamait la soirée en savourant les spécialités culinaires de la ferme de Montousset avant de tuer le père et sa fille. Selon ses deux compères, c'est Marie Viaud qui a décidé d'achever le vieil homme.
5: Il faut en finir, et vite, sinon les gendarmes vont arriver.
3: Joignant le geste à la parole, elle s'empare d'un couteau de cuisine posé sur la table et elle le tend à son compagnon.
5: Vas-y, achève-le.
3: Détail sordide, une fois les deux meurtres commis, la jeune femme s'est mise à danser, ivre de joie, à l'idée du magot qu'elle imaginait découvrir dans les armoires de la ferme. Mais sa joie sera de courte durée. Malgré une fouille approfondie, les trois compères ne trouvent pas une seule trace du butin dont Louise avait parlé à sa copine de cellule en prison. Ni lingots d'or, ni billets, ni pièces de monnaie. Le butin se résumera à quelques vêtements. Deux robes, un parapluie, des boucles d'oreilles, des chemises, des draps et une montre.
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3: Un butin bien dérisoire face à la guillotine que les trois assassins encourent à présent. Inculpés du crime de vol suivi de meurtre, commis avec préméditation, ils retournent à la prison de Tarbes, et pour longtemps, la même où naquit leur sanglant projet criminel. Le procès aux assises s'ouvre au printemps 1877. La presse locale et nationale est là. L'affaire passionne l'opinion publique car, aux yeux de tous, les frères Badel ne sont que des exécutants. Le cerveau du drame, l'instigatrice, c'est Marie, la diabolique. Dans l'inconscient populaire, la femme donne la vie, pas la mort. Et comme chaque fois lorsqu'une femme est accusée d'un crime horrible, la foule accourt. Face aux magistrats et aux jurés, les frères Badel semblent résignés, convaincus que leur sort est déjà scellé et qu'ils finiront coupés en deux par la lame du bourreau. Mais Marie, jeune et belle, joue la comédie jusqu'au bout. En pleine audience, elle tombe à terre, en proie à des attaques nerveuses. Simule-t-elle la folie pour échapper à la peine capitale ? Un médecin court, il lui fait respirer des sels. Marie se calme, repose sa tête sur l'épaule d'un gendarme et l'audience reprend. Au nom de la société, l'avocat général, M. Dumoulin, requiert la peine de mort contre les trois accusés. Unis dans le crime, unis dans le châtiment. Une heure suffira à la cour pour rendre son verdict. Peine de mort pour Marie Viaud, peine de mort pour Francis Badel et prison à vie pour le jeune frère, Valentin. C'est le 12 mai suivant que Francis sera guillotiné. Marie aura plus de chance. Elle est graciée par le chef de l'État. Devenue une détenue modèle, elle sera libérée 25 ans plus tard, en 1902.
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3: D'or et de sang, c'était ce nouvel épisode du podcast. Je vous propose de nous retrouver dans un prochain rendez-vous avec cette fois-ci un petit voyage dans le temps en juillet 1992. Un curé d'origine basque est découvert dans les toilettes d'une aire d'autoroute en Charente-Maritime. Que s'est-il passé ? Réponse dans un prochain numéro. À bientôt.
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6: Un circuit court aujourd'hui à Saint-Pierreville. Nous sommes au nord-ouest de Privas avec Sabine Loulier pour découvrir Castanaïs.
7: J'ai décidé de créer une ligne de cosmétiques qui sont fabriqués avec les châtaignes que l'on produit sur l'exploitation. Et donc cette ligne de cosmétiques, elle est certifiée bio. Et nos châtaignes sont bio et AOP châtaignes d'Ardèche.
6: Et donc aujourd'hui, Sabine nous propose une crème corps et une crème visage.
7: Donc la particularité en fait de la châtaigne, elle est multiple. D'abord, la châtaigne est très riche en sucre, ce qui permet d'avoir ce côté très très hydratant de la crème. Également, la châtaigne contient du tanin, qui est issu, vous savez, de l'arbre et de la sève. Le châtaignier contient beaucoup de tanins. Et donc, ces tanins, en fait, ont un rôle un petit peu antioxydant qui permet de faire que la crème convienne aux peaux qui sont un peu rosacées, vous savez, des peaux un peu atopiques, des peaux un petit peu fragiles. Et puis, troisième effet, et pas des moindres quand même, ce sont les polyphénols qui sont très riches et condensés dans la châtaigne et qui en font un anti-âge naturel imparable. Pour l'instant, l'accueil est plutôt favorable, très favorable. C'est vrai que les Ardéchois sont très surpris. Ils ne connaissaient pas, évidemment, je leur dis que c'est normal parce que ça n'existait pas avant. L'usage en cosmétique est encore balbutiant.
6: Et c'est donc en profitant des 12 hectares de sa châtaigneraie multicentenaire que Sabine a décidé de se lancer dans l'aventure Castanaïs. Et donc forcément, en parallèle de ses produits cosmétiques, vous avez également toute une gamme de bonnes choses à déguster.
7: C'est une gamme qui est assez restreinte, mais qui va à l'essentiel. De la crème de châtaigne, de la crème de châtaigne saveur pain d'épices, de la farine de châtaigne et des châtaignes au naturel.

0: connaît les arbres, il sait ce qui se passe dans ces arbres, il suit l'évolution des arbres qui greffent. Parce qu'en fait, nous, on travaille sur une châtaigneraie ancestrale et traditionnelle, et nous ne plantons rien. Nous, nous greffons. C'est un travail au long cours. Mon mari fait de la taille en prévision des greffons qui vont sortir, si tout se passe bien, de cette taille. Et donc, l'année d'après, il récupère ses greffons, il regreffe. Donc, on choisit nos variétés. Une chose aussi importante, c'est que mon mari est un des derniers à pratiquer une greffe en flûte traditionnelle sur laquelle on n'utilise absolument pas de mastic. Voilà, c'est-à-dire qu'on utilise la sève qui sert de colle. Et donc, tout le process est super naturel. Donc, moi, quand j'ai vu ça, je me suis dit, mais c'est un travail incroyable qui passe sous silence. Et donc, moi, je voulais essayer de donner à voir cette passion pour le châtaignier. Donc, c'est pour ça que j'ai aussi cherché à faire des produits qui soient élégants, qui soient vraiment de très haute qualité. C'est pour ça, d'ailleurs, que la crème que je produis, les crèmes cosmétiques, elles sont bio, mais elles sont dans des pots qui sont compostables et biodégradables, avec des étiquettes en papier, une encre, une colle qui sont non impactantes pour l'environnement. Vraiment, c'est l'essence même de l'Ardèche, sans aucun PFAS, sans aucun produit controversé. Et les produits, on peut les mettre au jardin quand on a fini de les utiliser.
1: 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Comme d'habitude, je vous mets toutes les infos qu'il vous faut sur ici.fr, Drôme Ardèche, rubrique circuit court.

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1: Je vous emmène à Gergovie et je vous promets d'avoir un petit peu de vent dans la crinière puisque nous allons faire la connaissance d'une association très utile, SOS Cheval. Mireille Vore qui nous accueille ici à SOS Cheval. On est dans un petit mobilhome sur le terrain, en pleine nature. Là, on s'occupe des chevaux. Mireille, SOS Cheval, vous nous en dites quelques mots ?
2: Oui, bien sûr. Bonjour Patricia.
3: Bonjour.
2: On recueille les chevaux retraités ou réformés de centres équestres, de courses, de laboratoires, des anciennes poulinières, des équidés maltraités, abandonnés, divagants. Chacun a sa propre histoire.
1: C'est votre cheval de bataille, si je puis dire, mais vous n'êtes pas toute seule, évidemment, parce que là, il faut plein de bénévoles pour s'occuper de tous ces chevaux.
2: Absolument. Nous ne sommes que des bénévoles, 60 bénévoles, tous complètement investis et ne ménageant ni leur temps, ni leur peine.
1: Une petite dame à côté, là.
3: Denise. Bénévole du lundi matin depuis, je sais pas, 6, 7, 8 ans. Notre mission, c'est de nourrir, vérifier que les chevaux n'aient pas de blessures, regarder si le foin est bien à disposition, de l'eau, et tout va bien.
1: Alors on y va. On était dans le mobilhome, là, parce qu'il y a un petit peu de vent. Donc, du coup, on s'était mis un peu à l'abri. Bonjour, Sandrine.
4: Bonjour.
1: Vous aussi, alors je vous vois affairée avec des carottes et des pommes.
4: Oui. C'est parce que quand je vais voir nos petits protégés, ben, des fois, on leur fait quelques petites gâteries comme ça pour, voilà, pour les amadouer, pour leur donner confiance. Pour, ça sert à tout, les carottes, pour les soins.
1: Combien il y a de surface là à peu près ?
2: 16 hectares.
4: Alors lui, c'est le plus jeune de ce pré-là. Et il est très jaloux si on s'occupe des autres. C'est un réformé de course. Il vient de Normandie. Et lui, il a eu une fracture au niveau de l'épaule, de la clavicule. Donc, il est réformé. Mais du coup, il est très, très, très demandeur et très jaloux aussi. Voilà, il supporte pas que Nolo s'approche de nous parce qu'il veut qu'on s'occupe que de lui.
1: On n'a pas l'impression de parler d'humain un peu parfois.
4: Ah si, totalement. Si, si. Avec beaucoup plus de sensibilité. Là, c'est Cheyenne. Une petite jument aussi qui est en retraite. On en a beaucoup, beaucoup qui viennent finir leur vie chez nous. Et comme ça, ils ont une jolie fin de vie.
1: Avec des gens qui, manifestement, sont particulièrement bienveillants.
4: Ah, c'est le mot sacré, respect et bienveillance. Oui, sinon, il ne faut pas venir.
1: Viens voir, bébé. Viens.
4: Kira, on a été appelé par les gendarmes. Une famille qui avait beaucoup d'animaux. Et ces personnes, quand elles ont su que les gendarmes arrivaient... elles s'en sont pris aux animaux. Et elle a eu 5 coups de couteau dans le poitrail.
1: J'en emmènerais bien à la maison, mais je manque un peu de place.
2: Quand on ne peut pas devenir famille d'accueil parce qu'on n'a pas de terrain, on peut devenir famille de cœur et parrainer un équidé.
3: Alors ma belle, tu veux que je sois ta tata?
2: Ça serait une très gentille filleule.
4: Oui.
2: Ils ont travaillé toute leur vie au service de l'homme, et ça serait quand même profondément injuste qu'ils partent à l'abattoir. Donc nous, on est là pour eux.
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1: Direction le sud Mayenne, Biernay-les-Villages, où je vous emmène au Mixelli. C'est un restaurant qui propose un menu ouvrier le midi. Et c'est le gérant qui m'accueille avec un carnet à la main.
2: Eh oui, bonjour à tous. Le petit carnet pour prendre les petites commandes pour ce midi.
1: Alors, qu'est-ce que vous notez sur ce carnet?
2: Comme il y a deux choix pour ce midi, poisson ou viande, donc on fait des petits bons, comme ça, ça se passe très très bien, quoi.
1: Donc vous, c'est Mickaël, et si ça s'appelle le Mixelli, c'est parce qu'il y a une deuxième personne, évidemment, dans l'aventure.
2: Voilà, ma femme, Céline, donc Mick et Céline, Mixelli.
1: Alors, on va s'avancer dans la salle. Vous avez une petite place pour moi, pour
2: ouais,
1: ce midi, évidemment.
2: Pas de problème, on va vous trouver ça, il n'y a pas de souci.
1: Alors, je vois qu'il y a des tables qui sont dressées.
2: Voilà.
1: Et puis alors, attendez, je vois une collection de véhicules miniatures également. Alors ça, c'est une passion qui vient de
2: vous. Ouais, alors ça, c'est une grosse passion depuis tout petit, puis très mordu des années 50-60. Donc, comme on est toujours au boulot quasiment, la déco est là, quoi. Donc, on adore aller travailler et on vit dans son quotidien, quoi.
1: Vous en faites profiter tout le monde, en fait. Il y en a combien, là, de véhicules? C'est impressionnant.
2: Ouais, là, les petites, à une dizaine près, il y en a 600, quoi.
1: 600 petits véhicules.
2: Ouais.
1: On a aussi des plaques émaillées. Voilà. Franchement, il y a de la déco partout, en fait.
2: Ouais, là, on tripe à fond dans les années 50 et les gens aiment beaucoup parce qu'ils s'attendent pas à voir ça du tout ici. Donc, ça rappelle beaucoup de souvenirs à quelques personnes quand ils disent, j'avais ce meuble-là. Ça, j'ai connu ça. J'ai des pompes à essence. J'ai une vieille glacière Coca-Cola, quelques frigos. Tout est un peu typé 50-60, en fait.
1: Où est-ce que je vais m'installer, moi, pour ce midi, Mickaël?
2: Je vais vous laisser vous installer au pire au soleil. Comme ça, vous allez être super bien.
1: Voilà, il y a une table de 5, ça veut dire qu'il y a peut-être d'autres personnes qui vont me rejoindre, c'est ça?
2: Ouais, il y a d'autres personnes qui vont pas tarder à arriver, ouais.
1: À ma table, il y a 3 collègues qui bossent sur un chantier dans une commune voisine et j'en rencontre aussi à mes côtés, Laurent. Bon, j'ai l'impression que vous vous régalez, c'est le cas?
3: Ah oui, très bien. Moi, j'ai mes habitudes de venir ici assez rapide et puis bon, quoi.
1: Alors, vous venez d'où pour venir ici régulièrement?
3: Je fais secteur sud de Mayenne. Quand je suis à proximité de Biernay, je vais manger là, quoi.
1: Ouais, donc vous avez un métier, vous êtes en déplacement, c'est ça?
3: Oui, contrôleur machine à traire. Donc je vais de ferme en ferme et puis les restaurants, ça court pas les rues, alors je vais là où on mange bien quand même.
1: Et puis le poitrou, il est sympa, on peut le dire quand même.
3: Oui, il est sympa.
1: Je crois qu'il est derrière nous.
3: Ah bon?
1: Ah non, finalement, il est pas là, on peut dire qu'il est méchant.
3: Ah non, ça va.
1: Oh, Mickaël, en plus, il est super sympa. C'est lui qui assure le service. Alors, au menu, il y a entrée à volonté au buffet. Pour le plat, j'avais pris du jambon grillé accompagné d'un riz préparé avec de petits légumes. Crème brûlée en dessert. J'ai super bien mangé et c'est ce que je dis à Mickaël quand je le retrouve au comptoir.
2: Bon, j'espère, super, c'est principal.
1: Et dites-moi, j'ai remarqué, vous avez une énergie incroyable quand vous faites le service. Comment vous expliquez ça?
2: Il faut avoir la patate si c'est pour avoir les deux mêmes pieds dans les mêmes chaussures, je vois pas l'intérêt, quoi.
1: Bon, faut peut-être que je passe payer quand même.
2: Ça,
1: c'est là-bas. Oui, ce serait pas mal, hein. Alors, dites-moi combien je vous dois.
2: Alors, 15,50, s'il vous plaît, monsieur. Et voilà, monsieur.
1: Merci beaucoup, Mick.
2: Merci à vous, au plaisir, à bientôt.
1: C'était un plaisir de vous avoir à mon Mick.
2: Super, merci beaucoup.
0: Je sais pas.

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1: Timéo, le chasseur.
2: Il était 5h du matin, on avançait dans les marais, couvert de brume.
1: Révélé par The Voice Kids, Timéo Béas est un jeune chanteur originaire de Cran. L'interprète de Canaillou a aussi su séduire les studios Disney en prêtant sa voix au personnage de Mufasa, le roi lion.
2: Marchait devant dans les roseaux.
1: Pour l'un de ses enregistrements, il rend hommage à Michel Delpech.

0: c'était Timéo.
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4: Salut à toutes, salut à tous et bienvenue dans Décibel. Merci de nous avoir choisis pour passer votre mercredi soir. Nous allons célébrer l'anniversaire d'une des légendes de la country américaine, Willie Nelson. Le rock suédois, tiens, de Europe, oui, The Final Countdown. Figurez-vous qu'ils sont de retour. Ils ont annoncé une nouvelle chanson, je vous en dirai plus tout à l'heure. Le coup de cœur, la découverte, c'est un groupe qui vient de Vendée, un groupe de rock vraiment surdoué. Il s'appelle les Dynamite Shakers et je pense que vous allez les adorer. Le thème du Blind Test ce soir, c'est dire je t'aime. Je t'aime, mais en chanson. Si vous voulez vous inscrire, vous nous appelez maintenant 0810 055 056 0810 055 056. Laura vous attend au standard. Et ce soir en cadeau, c'est l'album de Jérémy Frérot. Notre invité de ce soir sera dans deux semaines à Vienne, en Autriche, pour représenter la France à la finale du grand concours Eurovision. Elle fêtera ses 18 ans à la fin de l'année. Monroe est avec nous dans Décibel. Salut Monroe.
5: Salut, comment ça va?
4: Ça va bien et vous?
5: Ça va très bien, merci.
4: Alors aujourd'hui pour vous Monroe, c'était une journée de répétition, comme j'imagine beaucoup de journées ces derniers temps. Alors on fait l'interview à distance, vous n'êtes pas dans le studio de Décibel, mais en fait quand on représente la France à l'Eurovision, on a un emploi du temps de Premier ministre.
5: Oui, oui, il y a beaucoup de choses à faire, mais c'est des bonnes choses aussi. Alors ça nous rend très heureux.
4: Ah oui, évidemment. Alors on dit, vous allez me dire si c'est vrai, que quand on s'engage dans un concours comme l'Eurovision, il faut de la rigueur, il faut de la discipline. Certains artistes de pop ont dit d'ailleurs à quel point ils n'avaient jamais autant travaillé de leur vie que quand ils ont fait l'Eurovision, notamment Louane l'année dernière, qui disait « Oh là là, c'est une somme de travail incroyable !» Mais sauf que vous, vous venez de la musique classique, alors est-ce que vous êtes habitué à cette rigueur et à cette énorme somme de travail ?
5: Oui, je pense que dans tous les genres de musique, c'est énormément de travail pour accomplir la performance que tu veux accomplir. Alors pour l'Eurovision, je pense que toute l'équipe, ils s'amusent énormément vraiment à travailler dur pour donner la meilleure performance possible. Je pense que oui, on travaille beaucoup, mais en même temps, on s'amuse énormément sur le projet. On rigole tout le temps et ça ne nous empêche pas de vraiment donner tout ce qu'on a pour l'Eurovision parce que c'est un concours qui demande tout.
4: Ouais. Alors, en parlant de concours, le public français vous a découvert grâce à un concours télévisé, une émission de référence d'ailleurs de France Télé. C'est une émission qui s'appelle Prodige, que vous avez remportée donc en 2025. Est-ce que le côté concours, compétition, puisque vous l'avez déjà fait, ça va, vous n'êtes pas trop stressé pour l'Eurovision ?
5: Moi, j'adore les compétitions. J'ai fait, en fait, en grandissant, j'avais fait du tennis, beaucoup avec mes frères. Alors, on a fait beaucoup, beaucoup de compétitions. C'est dans mon sang. Mais non, je plaisante. Mais c'était très, très fun. Je trouve que c'est une belle façon d'apprendre au même temps que tu donnes envie de donner le meilleur de toi-même, mais en même temps, tu arrives à apprendre des autres personnes dans le même scénario. Ça t'apprend des choses que tu veux mettre dans ta propre performance et dans ton propre entraînement. Alors, je trouve c'est une bonne façon d'apprendre aussi.
4: Ouais, c'est
5: et de connecter avec des gens surtout.
4: Oui, alors j'allais dire ça parce que c'est vrai que c'est une vie à part. De toute façon, musicien, c'est une vie à part. Mais alors, en plus dans le classique et alors là, en plus à l'Eurovision, c'est vrai qu'il y a très peu de gens sur Terre qui peuvent comprendre ce que vous vivez. Et en l'occurrence, à part les autres candidats de l'Eurovision de cette année, personne peut comprendre ce que vous traversez. Donc ça doit être super de les rencontrer et de parler de tout ça ensemble.
5: Oui, bah, ma préférée chose de l'Eurovision, c'est vraiment de rencontrer le public, de vraiment être avec tout le monde. Je me souviens quand on était à Amsterdam, qu'on a pu être avec tout le public. Et c'est ça le moment qu'on travaille pour. C'est ce moment qu'on s'amuse pour. C'est ce moment qu'on a plus envie d'être là pour, avec tout le monde, de ressentir quelque chose, parce que c'est un partage. La musique, c'est un partage. On donne autant qu'on reçoit. Oh. Et je trouve que c'est ça la beauté de la musique. Ah, c'est tout centré sur ça.
0: Et puis alors, il y a le public français, évidemment, qui est à fond derrière vous. Il n'y a pas que nous, d'ailleurs, hein, des bookmakers, puisqu'on peut faire des paris sur l'Eurovision, vous ont placé parmi les favorites. Et voilà, dans un petit peu plus de 2 semaines, à Vienne, en Autriche, ça sera la finale de l'Eurovision, avec votre chanson Monroe, une chanson qui s'appelle « Regarde ». Est-ce que vous pouvez, avant qu'on l'écoute, me dire, déjà, quand on vous l'a proposé pour la première fois, comment vous avez réagi ?
5: J'étais tellement contente. Parce que je me souviens, on a passé beaucoup de temps à travailler sur cette chanson dans le studio. Et même si ça a changé dans la façon, dans l'arrangement de la chanson, on a toujours gardé le même esprit, les mêmes mots, le même, comment on peut dire ça, le même histoire.
0: Oui, ok, bien sûr.
5: Le même bizarre de partager ce message, voilà, ce message. Ça n'a pas changé du début et je trouve que c'était ça, la chose la plus importante pour nous quand on a travaillé dans le studio et on voulait que la chanson, dans les paroles, ça transmet ce message, mais aussi dans la mélodie, l'esprit et la dynamique de la chanson, que ça va intérieurement et que ça s'envole aussi avec les parties graves et avec la partie lyrique. Alors c'était vraiment ça notre but et je pense que c'est beau aussi cette idée de mélanger plusieurs mondes pour créer quelque chose qui peut être très très joli, je trouve.
0: Oui, et unique, parce qu'effectivement il y a un mélange qu'on a rarement entendu. Et vous, j'imagine, en tant que chanteuse lyrique, ça doit être agréable, parce que forcément quand on fait votre métier, on chante des œuvres qui ont 200-300 ans. Là, de fabriquer une toute nouvelle chanson toute neuve, c'était peut-être la première fois que ça vous arrivait?
5: Oui, je trouve ça beau. Trouve ça beau que on sait tous que l'opéra, ça garde le test du temps, tu vois. C'est toujours beau, même avec les vieux compositions, les nouvelles compositions. Je trouve ça tellement beau et de pouvoir mélanger ça avec des autres styles et des autres genres. Je trouve ça très très beau. Je trouve ça quelque chose qui peut vraiment toucher les gens et qui est très intéressant. Moi, je m'amuse énormément à un peu jouer avec et aussi de l'écouter des autres artistes. Je trouve ça me touche énormément.
0: On va la découvrir ensemble, cette chanson. Si vous ne l'avez pas encore entendue, elle résonnera sur la scène de la finale du grand concours Eurovision le 16 mai prochain à Vienne, en Autriche. C'est Monroe qui représente la France et la chanson s'appelle « Regarde ».

0: Regarde, point d'exclamation. C'est le nom de la chanson que vous venez d'entendre, chantée par Monoro, qui représente la France cette année à l'Eurovision et qui est ce soir l'invité de Décibel. Cher Monoro, on l'a dit tout à l'heure, vous êtes une chanteuse lyrique. On a entendu aussi un tout petit accent quand vous nous parlez, parce que vous n'avez pas grandi en fait en France, vous êtes franco-américaine. Le côté français, c'est maman, le côté américain, c'est papa. Et c'est là-bas, aux États-Unis, que vous avez commencé à chanter?
1: Oui, c'est aux États-Unis où j'ai commencé à chanter. Par contre, j'ai toujours écouté la musique française en grandissant, parce que je m'asseyais sur le canapé avec mon père et on écoutait des chansons américaines et des artistes américains, Adele, Whitney Houston, Pentatonix. Et avec ma mère dans la voiture, c'était Lara Fabian, c'était Céline Dion, c'était Jean-Jacques Godin, Barbara, c'était vraiment tout le monde. Et c'était trop trop fun d'avoir tous ces genres de musique dans la maison.
0: C'est beau cette double culture. Et alors, j'ai lu que vous aviez commencé à chanter dans la chorale de l'église, entre le moment où vous chantez et vous y prenez plaisir, le moment où on se rend compte que vous chantez bien, et finalement le moment où on se dit « Non mais Monoro, elle a une voix de dingue, il faut en faire quelque chose », quel a été le déclic où vous ou votre entourage, vous vous êtes dit « Il faut faire quelque chose de cette voix ».
1: Moi, je pense, pour moi, j'étais très jeune quand j'ai décidé que je voulais faire la musique. Je ne sais pas si je chantais bien à cette époque-là, mais j'étais très jeune quand j'ai vu que la musique avait quelque chose de plus fort que nous, qui nous touchait énormément, qui était très puissant. Et moi, je voulais ça dans ma vie. Je voulais partager ça, je voulais apprendre de ça. Alors, ça m'a donné envie de prendre des cours et de vraiment poursuivre ce rêve qui a commencé à se réaliser dans moi. Je trouvais extrêmement beau et je voulais faire comme ces autres artistes qui m'ont beaucoup inspirée. Et c'est à l'église, oui, où j'ai vu les personnes qui étaient en larmes à cause de la musique, ils ne savaient même pas pourquoi. Wow. Et ça m'a mettait dans les larmes. Et moi, je ne savais même pas pourquoi. En chantant, en écoutant, en chantant avec tout le monde, c'était beau. Alors, oui, c'est toujours ça le goal, c'est connexion.
0: Vous avez donc chanté dans la chorale, puis pris des cours de comédie musicale et finalement donc le lyrique, vous l'avez dit, vous étiez très jeune, vous êtes encore très jeune en fait, vous avez 17 ans à peine. Le monde du lyrique avec sa rigueur et sa discipline, est-ce que c'est quelque chose de facile à vivre quand on est une toute jeune fille puis une toute jeune femme?
1: Oui, je pense que ces arts, l'opéra et le pop et la comédie musicale, ce sont des arts magnifiques. Et je trouve ça tellement, tellement fun et tellement chouette qu'on peut jouer avec ça. On peut trouver des différentes façons que ça nous touche à nous personnellement, que ça nous inspire et ça nous donne envie de partager ça. Alors je trouve que c'est tellement intéressant de voir des différentes façons que les artistes interprètent même la même chanson dans des opéras ou dans la pop, dans la comédie musicale. Je trouve ça fun qu'on peut tous jouer de notre propre manière avec des chansons.
0: Alors il y a des classiques effectivement, et quand vous avez sorti votre premier album qui porte votre nom simplement Monoro, après avoir gagné l'émission Prodige, et bien sur cet album il y a tout un tas d'airs que tout le monde connaît, et notamment l'air de la Reine de la Nuit, de la Flûte Enchantée. On va vous écouter chanter ça, mais ça nous paraît tellement à nous qui ne savons pas chanter, un Himalaya de la chanson. Est-ce que vous vous souvenez, vous, la première fois que vous avez réussi à chanter cette air de la Reine de la Nuit, réputée impossible à chanter? Est-ce que c'était pour vous une étape importante dans votre vie de chanteuse?
1: Oui, je pense toujours ma pensée avec la Reine de la Nuit, c'est une chanson que tu peux chanter toute ta vie et tu peux toujours l'améliorer.
0: Ah, wow.
1: Je la chanterai toute ma vie et j'espère de continuer à pouvoir l'améliorer, de mieux la chanter avec meilleure technique, meilleure émotion, tu vois, meilleur tout vraiment. Ouais. Je trouve ça tellement fascinant que la même chanson, tu peux la chanter quand t'es toute petite et tu peux la chanter quand t'es plus grande, et ça peut toujours te passionner, de vouloir la chanter avec vie, avec la force et le cœur, tu vois. Je trouve ça magnifique.
0: Eh ben moi aussi, je trouve que cette version-là est magnifique. Monroe, sur son premier album, c'était un petit peu avant qu'on apprenne qu'en plus, elle allait représenter la France à l'Eurovision. L'air de la Reine de la Nuit, der Höllerhart, de la flûte enchantée. C'est parti.

0: incroyable, la voix de Monroe. Elle est notre invitée ce soir dans Décibels. On lui envoie évidemment plein de force, plein d'amour et nos meilleures ondes pour la finale de l'Eurovision dans un petit peu plus de 2 semaines. À tout de suite, vous écoutez Décibels.
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0: Et c'est la suite de Décibels. On est ensemble jusqu'à 21h. J'espère que la soirée se passe bien pour vous. Nous allons célébrer ensemble l'anniversaire de Willie Nelson et vous faire découvrir un groupe génial qui s'appelle les Dynamite Shakers. On va se faire un petit blind test aussi autour de l'expression « je t'aime » en français, en anglais, en espagnol, un peu dans toutes les langues, en chansons. En tout cas, si vous voulez jouer avec nous au blind test, il est encore temps de nous appelez 0810 055 056 0810 055 056. Monroe a seulement 17 ans, déjà révélé au grand public en 2025 grâce à Victoire dans l'émission Prodige. Elle est, avec sa voix d'or et son look génial, la représentante de la France pour la finale de l'Eurovision qui aura lieu à Vienne en Autriche dans un petit peu plus de 2 semaines. Ça sera le samedi 16 mai. Votre radio ici sera sur place dans la semaine. Le mercredi, Laurent Petit-Guillaume sera à Vienne, histoire de rencontrer les Eurofans et puis d'autres artistes qui font partie de cette grande finale. Nous, évidemment, on est toutes et tous derrière Monroe. La chanson « Regarde », on en écoute quelques notes. C'est avec cette chanson que Monroe représente la France à l'Eurovision cette année.

0: incroyable performance vocale. Monroe, je me posais une question. Quand on chante la partie pop de la chanson et quand ensuite vous passez en mode lyrique, est-ce qu'il faut carrément changer quelque chose, je sais pas, dans votre gorge, dans vos poumons? Est-ce qu'on chante de la même manière le couplet et le refrain de cette chanson?
1: Non, en technique c'est différent, mais aussi en émotion c'est très différent aussi, c'est une autre intention.
0: Oui.
1: Alors il faut un peu changer les choses, et ça c'est le challenge de la chanson, mais c'est très très fun à jouer avec, à trouver des solutions et tout.
0: Oh là là, en fait votre voix c'est votre instrument.
1: Oui, c'est ça.
0: Monroe, vous nous avez dit que finalement la joie de participer à ce concours Eurovision et aussi votre amour de la compète que vous vivez depuis votre plus tendre enfance avec des frères qui jouent au tennis, tout ça fait que vous n'avez pas tellement le trac pour la finale du 16 mai. Ceci dit, est-ce que vous avez, je sais pas moi, des petits doudous, des petites superstitions qui vous aident et qui vous accompagnent, des porte-bonheur avec vous?
1: Ça dépend du jour. Ah. Des fois, il faut un petit, je ne sais pas, il faut parler avec des gens et tu peux dire que ça, c'est un peu mon rituel de parler avec des gens, comme ça tu détends, tu rencontres des autres gens. Et des fois il faut te concentrer, être dans ta bulle juste avant d'aller sur scène et peut-être même répéter la chanson oui. dans la tête une ou deux fois. Mais oui, c'est surtout ça.
0: Alors j'ai lu que votre chanson d'Eurovision préférée de tous les temps, c'est Ne partez pas sans moi, la chanson qui avait été chantée par Céline Dion et qui lui avait permis de remporter l'Eurovision en 1988 pour la Suisse. Qu'est-ce que vous avez comme souvenir de la toute jeune Céline Dion qui chantait cette chanson-là? Pourquoi elle vous touche?
1: Bah parce que elle était là, elle avait tellement de force dans sa performance, elle était complètement dedans. Ouais. Tu ressentais tous les mots. Elle avait fait avec une passion, un amour. Ça se voyait qu'elle s'amusait énormément et je pense que ça s'est bien transmis à nous.
0: Eh oui, et elle a gagné à l'époque. Alors nous évidemment, on croise les doigts pour vous, Monroe. On vous envoie du soutien, de l'amour, des bonnes ondes et tout ce qu'on peut vous envoyer d'ailleurs. On sera évidemment devant la télé le samedi 16 mai. Est-ce que votre famille américaine peut venir vous encourager à Vienne ou bien est-ce qu'ils vous regarderont à la télévision?
1: Non, j'ai des familles qui vont venir. Ah, j'ai trop hâte.
0: Génial. Eh bien, je vous souhaite le meilleur, ma chère Monroe, pour cette Eurovision 2026. Et je propose qu'on termine en vous écoutant à nouveau sur votre premier album, une chanson alors qu'on connaît bien en France, mais qui est vraiment un grand, grand classique américain, une chanson de comédie musicale, c'est Over the Rainbow.
1: Oui.
0: Ah oui, ça vous va?
1: Oui.
0: Monroe, Over the Rainbow. On croise les doigts pour vous. À bientôt, Monroe. Bonne répétition.
1: Merci. Au revoir.
0: Au revoir.

0: Over the Rainbow, une des chansons signature du film Le Magicien d'Oz, film musical. Et alors, j'y croyais pas, donc j'ai fait des recherches, mais oui, ça date bien de 1939, en fait, Le Magicien d'Oz, avec Judy Garland qui chante cette chanson. C'est le début de la Deuxième Guerre mondiale, en fait, c'est tellement ancien, c'est fou. Et d'entendre cette jeune Monroe, 17 ans, la chanter aujourd'hui, c'est vraiment magnifique. Donc, Over the Rainbow, version originale, 1939, Judy Garland, et version Monroe, c'est sorti il y a 6 mois sur son premier album, Monroe, donc à qui on souhaite le meilleur pour l'Eurovision.
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0: Et si je vous conseillais un petit bouquin, c'est pas mal ça, c'est mercredi, c'est bientôt le week-end, voilà, il va falloir penser à vous occuper. Un bouquin qui est super chouette, que j'ai adoré, qui s'appelle « La véritable histoire de la musique que j'aime ». Oui, c'est bien celle-là, toute la musique que j'aime, celle de Johnny. Une chanson, un repère même de la chanson française, c'est Johnny Hallyday en 1973. Et le parolier de cette chanson, Michel Mallory, a sorti un bouquin pour raconter justement comment cette chanson a été créée. Ça vient de sortir chez Talent Édition et c'est préfacé par David Hallyday. C'est donc validé. Et ça fait plaisir de le savoir. Michel Mallory, la véritable histoire de la musique que j'aime. N'hésitez pas à lire et à faire tourner. C'est plein d'anecdotes hyper intéressantes. Et c'est l'occasion pour nous de réécouter Johnny.
2: Toute la musique.

0: des chansons de Johnny composées par Johnny. Et c'est pas le cas pour toutes, donc c'est bien de le souligner. La musique que j'aime et les paroles donc de Michel Mallory.
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0: Si je vous dis ta-ta-ta-ta, normalement vous allez me répondre ta-ta-ta-ta. Et c'est pour ça qu'on s'aime, vous et moi. Europe ou Europe pour les bilingues, Europe annonce un nouvel album. C'est un des groupes de hard rock suédois, évidemment mythique des années 80. Europe donc va sortir un nouvel album 40 ans après le succès de The Final Countdown. L'album sortira au mois de septembre et ils viennent de dévoiler une nouvelle chanson qui s'appelle One on One. Alors moi je savais même pas qu'ils étaient encore en activité, quelle bonne surprise!

One on One, Europe. Évidemment, il y a les marqueurs du hard rock des années 80, mais pas que. Pour le coup, sur l'album, donc qui va s'appeler Come This Madness et qui sortira le 25 septembre, bah, Europe, ils ont invité des gens du métal de maintenant. Il y a Ghost, il y a Opeth, et puis ils ont travaillé avec un producteur qui bosse avec Rammstein, qui a bossé aussi avec Creeper. Enfin voilà, vraiment, c'est assez réjouissant ce retour d'Europe. Ils vont présenter des chansons de ce nouveau disque sur leur prochaine tournée. Ils passent au festival Rétro Cétro le 28 juin et puis à l'Olympia à Paris le 6 octobre. Et ils en profiteront pour fêter les 40 ans de... The Final Countdown. Bah oui, on le déguste quand même. Europe, sur ici.

0: ans, 40 ans, elle a cette chanson incroyable de Europe, The Final Countdown. Et en 2022, il y a 4 ans, elle a dépassé le milliard de vues sur YouTube. Ce qui est plutôt rare pour les chansons des années 60, 70, 80, 90. On dit, ah oui, tel rappeur américain fait plus de vues que les Beatles. Oui, mais c'est parce que nous, on a déjà les disques des Beatles à la maison. Mais voilà, parfois, il y a des chansons comme ça. C'est le cas aussi de Bohemian Rhapsody de Queen. Il dépasse le milliard sur YouTube parce que même la jeune génération s'y intéresse, évidemment.
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0: Il est temps de jouer au blind test, un blind test pendant lequel nous allons dire « Je t'aime ».

0: et pour dire je t'aime, donc avec des chansons qui portent toutes ce titre en fait, je t'aime, alors dans peut-être plusieurs langues, hein. Attention, c'est pas forcément que du français. Caroline et Corinne, je voulais vous demander si ça vous était déjà arrivé dans votre vie d'utiliser justement une chanson pour dire je t'aime. Caroline, par exemple.
1: Non.
0: Non. Super, mais la route est encore longue, ça peut encore arriver. Et Corinne?
2: Oh oui, mais... Alors, je cherche maintenant quel titre... Il y avait un titre de...
3: Je cherche aussi.
2: Un titre de David Bowie. Ouais. C'était Absolute Beginners. Oh. Et c'était magnifique. Et c'était justement sur des jeunes qui tombaient amoureux.
0: Oui.
2: Et c'était magnifique.
0: Ah, voilà. C'est beau. Moi, j'avais fait une cassette à un garçon quand j'étais en quatrième. C'est vieux, la quatrième. Non, parce que si j'avais été en CM2...
2: rembobiner avec un stylo, la cassette.
0: Oui, exactement, exactement. Non, mais voilà, si j'avais été en CM2, vous pourriez trouver cette histoire mignonne. Enfin, j'avais quand même bien 14 ans, donc j'aurais pu me rendre compte que je n'avais aucune chance, mais pas du tout. Et donc, comme il réagissait pas trop à mes appels du pied, j'avais fait une cassette avec que des chansons d'amour. Mon Dieu, c'était horrible. Oh. Et bah, il a fait comme si de rien n'était, il m'en a même pas parlé. C'était terrible. Mais bon, écoutez, moi...
3: Le malheureux, qu'est-ce qu'il a perdu?
0: Ah ça, mais en tout cas, je crois que je l'ai encore dans les affaires chez mes parents. Faudrait que je vous la ramène, la cassette, on pourrait se faire un soir.
3: Non, il était Maurice.
0: On va faire un...
2: Si je peux me permettre, je me rappelle maintenant que vous l'évoquez, le mot cassette. C'est qu'à l'époque, c'est vrai que j'avais fait, moi, une cassette... c'était pour un petit noyau d'amis. Ouais. C'était des chansons très love de les Bee Gees. À l'époque, tellement romantique. How Deep Is Your Love et bien d'autres chansons. C'était waouh.
0: Ah là là, ben oui, on peut faire plein de choses avec de belles chansons d'amour. Et ce soir, vous allez gagner toutes les deux le blind test avec ces chansons qui disent je t'aime, Caroline et Corinne. Ce que je vous propose, c'est de commencer dès maintenant. Juste petit point de règlement. Il faut bien que vous me donniez votre prénom.
3: Votre prénom.
0: Ouais. Avant la réponse. Je vois qu'il y en a qui connaissent bien le jeu. On y va, Caroline et Corinne. Première chanson qui dit je t'aime, mais qui en est l'interprète? Corinne.
2: Paul Naref.
0: Bravo!

0: t'aime, Michel Polnareff. Bravo Corinne, sur l'intro, sans même avoir entendu la voix de Mich Mich, c'est pas mal, bravo, vraiment.
1: Parce que je connais la voix, il est sublime.
0: C'est vrai. On continue, on change d'ambiance, mais pas de titre, je t'aime.
1: Corinne.
0: Corinne.
1: Lara Fabian.
0: Oui,

0: Je t'aime de Lara Fabian. Ça fait 2 points pour Corinne. Elle est très forte. Ça va, Caroline?
1: Ah oui.
0: Oui, mais bon, j'aimerais bien marquer un point quand même. Je précise que quoi qu'il arrive, Caroline et Corinne repartiront avec un cadeau à la fin de ce blind test. Mais enfin,
1: je vais me reprendre.
0: Allez. Concentration. Je sais ce qui se passe, Caroline. On est en train de se relâcher parce que c'est le troisième trimestre. C'est ça qui se passe. Oui, je comprends bien. Allez, une dernière chanson qui dit « Je t'aime ». Elle ne le dit pas en français cette fois. D'ailleurs, l'artiste n'est pas français, mais il est francophone. Bon, je vous ai donné trop d'indices, je me tais.

0: Quiero, c'est Stromae, notre belge chérie.
1: J'ai mon prénom. Hein.
0: Mais oui, mais j'ai entendu Caroline, c'est bon. Hein
1: ah,
0: mais oui,
1: ah,
0: mais oui, ah, j'ai entendu, mais oui, oui, oui.
1: Alors on a dit, oui, d'accord.

0: Alors, t'es dit en même temps, ok.
1: Ah bah, en tout cas...
0: Je suis passée, mais allons-y, Caroline, c'est très bien.
1: Bah oui, parce que c'était pas facile de trouver Stromae et Tequiero. Et non, donc bon, oui, Caroline. On me confirme, via la régie son, qui ne se trompe jamais, que Caroline avait dit son prénom en premier et qu'elle a dit Stromae en même temps que Corinne. Donc tout est bien qui finit bien et tout le monde avait trouvé. Vous êtes des stars, mesdames. Bravo pour votre participation à ce Blind Test. Je vous remercie beaucoup.
2: C'est moi qui vous remercie beaucoup.
0: Merci à vous.
1: Et évidemment, à très bientôt, toutes les deux. Allez, je vous propose d'aller faire un tour en 1969. Une chanson qui dit « Je t'aime ». Moi non plus, en français certes, mais qui a fait le tour du monde. Jane Birkin et Gainsbourg. Je t'aime.

0: Excusez-moi de vous interrompre, la chanson est terminée. Je t'aime, moi non plus. Gainsbourg, Birkin, qui s'était hissé à la 3e place des ventes en France, mais qui avait été en numéro 1 en Suisse, en Norvège, en Autriche, en Angleterre ou encore en Suède. Et que ce soit numéro 1 en Angleterre, c'était à la fois la grande fierté et la petite gêne de Jane Birkin, parce que quand elle retournait chez elle, elle était sûre que quelqu'un allait lui en parler.
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0: Le coup de cœur du jour vient de Vendée, un groupe de rock, 3 garçons, une fille, les Dynamite Shakers ou Dynamite Shakers si vous voulez vous la jouer, complètement anglophone. C'est d'ailleurs parce qu'ils ne savaient pas comment s'appeler. À leur premier concert, ils ont fait passer une urne dans le public en disant donnez-nous des idées de noms de groupe, et c'est comme ça qu'ils ont trouvé leur nom. Ils ont, disent-ils, écumé tous les campings de Vendée à leur début. Ils jouaient surtout des reprises des années 50 et 60 parce que c'est ce rock'n'roll-là qu'ils aiment. Et puis voilà, ils ont évolué et leur 2e album va sortir à la rentrée dans une très belle et prestigieuse maison de disques qui s'appelle Barclay. Et ouais, c'est pas rien, les Dynamite Shakers qui ont la bonne idée de chanter en français pour mieux gagner en profondeur. Et ben on va se rendre compte avec leur tout nouveau single qui vient de sortir et qui s'appelle Cinéma. C'est notre coup de cœur du jour.

0: et cinéma, c'est notre coup de cœur du jour. Alors désolé si vous êtes en vacances en Vendée dans un camping cet été, vous ne les croiserez pas car ça y est, les grands festivals ont adopté les Dynamite Shakers. Ils seront notamment à Rock en Seine le 29 août ou encore à la Fête du Bruit dans Landerneau. Ça sera le 8 août. Rendez-vous aussi au festival Beauregard en Normandie le 2 juillet.
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0: C'est l'anniversaire de Willie Nelson, 93 ans aujourd'hui et infatigable, toujours sur les routes ou en concert ou en train de revendiquer soit les droits des musiciens, soit les droits des fumeurs de pétards, puisque ce sont ses deux grandes passions dans la vie, faire de la musique et fumer des gros pétards. Voilà Willie Nelson qui est le représentant des outlaws, des hors-la-loi. Vous savez, dans la musique country, il y a les gendres parfaits et il y a les hors-la-loi. Bah, Willie, c'est un hors-la-loi. À 93 ans, lui envoie plein d'amour et on écoute sa version de City of New Orleans.

0: Et comme on se quitte, et oui, adapté par Joe Dassin en français. Salut les amoureux, là, c'était bel et bien notre Willie Nelson, à qui on souhaite un excellent anniversaire. Et Décibel pour ce soir, c'est fini.
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3: C'est mon classique parmi les classiques. Si je devais garder qu'une chanson à écouter en boucle sur une île déserte, ce serait celle-là. Tout est dit dans cette chanson.

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2: Bonjour la France, j'espère que tu vas bien. La France, c'est mercredi. Ah, on est content quand c'est mercredi. Comment ça va, Éric Bastien ?
3: Ça va bien, on est content parce que c'est mercredi. Pourquoi on est content ?
2: Parce que c'est la moitié de la semaine.
3: C'est vrai.
2: Ah là là. Alors, je vous rappelle que toute la semaine, nos candidats vont s'affronter pour se qualifier pour la finale de vendredi. 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Pour y aller, on fait une traversée en bateau amphibie. 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
3: Vous venez souvent dans ce club de jazz, Valérie ?
2: Écoutez, un peu parti, un peu naze.
3: Ah oui, je vous aime bien, moi. Bon, qu'est-ce qu'on gagne ? On gagne, vous savez, là, vous offrez un séjour.
2: Vous offrez, ouais.
3: Oui.
2: Ouais,
3: vous offrez un séjour au bord de la mer. Et là, on va y aller de plus en plus hein, d'ici la fin de la saison, les séjours au bord de la mer. Donc il faut quand même qu'on pense un tout petit peu à notre summer body. Joe Malongo. Joe Malongo, la légende, a tout pensé. Le café qui brûle les graisses, il est en train
2: Bien sûr.
3: Le fabriquer.
2: Et
3: le
2: oui.
3: Café Malongo qui va vous faire faire l'espèce de ventre plat comme moi. Exactement comme moi, vous voyez.
2: Exactement.
3: Et bien ça va sortir avec ses 32 dosettes et ses 6 verres en verre et sa machine qui est à gagner.
2: Oh là là, c'est magnifique. Et alors ça, c'est le cadeau pour la semaine. 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
2: Et voilà. Allez, tout de suite, on accueille Franck et Gwen.
3: Ils sont venus en maillot de bain.
2: Comment ça va, les amis ?
3: Bonjour.
4: Très bien, et vous ?
2: Bah, ça va. Alors, Franck, qui a 52 ans, joue avec Ici Touraine.
4: Oui.
2: Tu habites à Chanceau-sur-Choisy.
4: Oui.
2: Alors, comment s'appellent les habitants de Chanceau ? Les chanceux ?
4: Non, les cancéliens et cancéliennes.
2: Hop, hop, hop. Tous les cancéliens, toutes les cancéliennes, ils vont chanter sur le refrain. Alors, tu as 2 filles, Sarah et Chloé.
4: Oui.
2: Jusqu'ici, j'ai bon. Et alors là, va falloir m'expliquer, mon petit canard, pourquoi ton surnom, c'est Cauchemar ?
3: Fais peur.
4: Alors, tout le monde me prend pour un cauchemar. En fin de compte, est-ce que je fais peur aux gens alors que je suis un homme très gentil ? Je sais pas. Tout le monde m'appelle Cauchemar. C'était mon surnom et c'est resté comme ça.
2: Cauchemar, carrément. Tiens, voilà le cauchemar qui arrive.
3: C'est moche.
4: Exactement.
2: Mon Dieu, mais même... Non, pas tes amis quand même, si ?
4: Si, tout le monde. Ma famille, tout le monde m'appelle Cauchemar.
2: Oh my... Mais tu dois faire des trucs quand même. T'as réfléchi déjà ? Est-ce que tu fais
4: non.
2: des... Oh, mince.
4: Je vous dis, c'est un homme très gentil, mais pourtant, voilà, tout le monde m'appelle Cauchemar.
2: Oh mon Dieu. Bon, bah écoute, j'ai envie de te dire.
3: Vous n'avez pas de chance, Valérie.
2: Ah non, mon petit cauchemar. Surtout que Franck, il avait envie de jouer avec moi. Parce que Franck.
4: Ouais.
2: Eh oui, Franck, il a demandé à jouer avec
4: Franck,
2: moi. Il est.
4: Parce qu'il a toujours rêvé de maroufler avec vous.
2: Eh voilà. Eh oui, bricole, mon Francky. Il adore.
4: Exactement.
2: Mais oui. Il maroufle, il fait tout dans la maison. Il paraît que t'adores le bricolage. Mais voilà.
4: Exactement, j'ai fait ma maison moi-même.
2: Oh là là là là là là. Bon bah rien ne t'échappe. Le placo, le béton, les tout.
4: L'électricité, le plomberie, enfin tout.
2: Oh là là, t'as déjà posé du parquet ?
4: Oui.
2: Oh, t'as marouflé ?
4: Oui.
2: Oh là là là là, mais quel homme complet !
3: C'est un cauchemar.
2: Non, c'est pas un cauchemar pauvre. Non, il a fait sa maison tout seul, il est fort.
3: Il a fait sa maison tout seul.
2: Exactement. Exactement. Bon, alors écoute, on va tout de suite marquer le premier point, histoire de montrer qu'on est les plus forts, nous les maroufleurs. Tiens, un petit extrait.
4: Exactement.
2: Allez, encore un petit verre de vin, une chanson de chantier, tiens.
3: Oh.
2: Alors,
3: c'est une chanson de chantier.
2: Vous savez ce que c'est le plus bel outil du chantier ?
3: Le verre, donc.
2: Non, la bière. Ouais. Allez, au Royaume-Uni, figure-toi qu'on a découvert une cave à vin du 19e siècle. sous un parcours de golf. Alors, est-ce que c'est vrai qu'au Royaume-Uni, on a découvert une cave à vin du 19e siècle sous un parcours de golf ? Vrai ou faux ? Top chrono, 5 secondes.
4: Faux.
2: Eh ben non, c'est vrai. Figure-toi que sur le parcours de Darwin Park, yeah, à Trafford, eh bien, le green s'est effondré et sous le green, il y avait une cave voûtée remplie de bouteilles centenaires. Bon, alors elles étaient vides, mais c'était quand même une cave à vin. Donc, pas de point pour toi, mon Francky.
3: Oh là là, il porte bien son nom, celui-là, Cauchemar. Ça, déjà, ça démarre mal. Gwenaëlle, bonjour et bienvenue.
5: Bonjour, bonjour.
3: Bonjour, bonjour. Avec ici Armory, comment s'appelle l'endroit où tu vis ? Je te laisse le prononcer parce que c'est compliqué pour moi.
5: Noyal-Châtillon-sur-Sèche.
3: Deux communes
5: confusionnées.
3: Ok, alors du coup, comment on appelle les habitants de Noyal-Châtillon-sur-Sèche en Ille-et-Vilaine ?
5: Les Castelnaudais.
3: Ah oui, rien à voir.
2: Rien à voir.
3: Allez, Castelnaudais, oui. Castelnaudoise, d'Aise.
5: Castelnaudais.
3: Ouais.
5: Castelnaudaise.
3: Voilà. Bon, salut tout le monde. Hein, voilà. Sois la bienvenue. Tu as deux grandes filles, déjà. Comment elles s'appellent, tes filles ?
5: Mathilde et Chloé également.
3: Qu'est-ce qu'elles font ? Parce qu'elles ont plus de la petite vingtaine, elles sont étudiantes, elles travaillent, qu'est-ce qu'elles font ?
5: C'est ça, elles sont étudiantes, ouais.
3: Toutes les deux dans quoi ? Qu'est-ce qu'elles étudient ?
5: La politique internationale.
2: Oh my god !
3: D'ailleurs, on va régler ce problème tout de suite. Il paraît que t'aimerais bien déjeuner avec Donald Trump. Pour lui remettre un petit peu les...
5: quelques vérités à lui dire.
3: Voilà.
2: Surtout en ce moment.
5: Je mettrais Poutine à côté et on ferait peut-être une petite remise à plat de certaines choses.
2: Oula. Oh my god.
3: Les points sur les i et les machins au carré. Ok. Allez. Bon, Gwen, évidemment, Gwenaëlle. Gwen, c'est ton petit surnom. T'as des poules à la maison aussi, c'est pour les œufs le matin ?
5: Ah oui, mes petites cocottes, ouais. L'entretien du jardin, tout ça, c'est formidable.
3: C'est trop mignon.
2: Les œufs coqs le matin.
3: Ah, c'est délicieux. Non, mais les œufs de la poule, quoi.
2: Tu manges des œufs de chien, toi, ou pas ? Non, c'est juste pour savoir.
3: Les œufs de la campagne, c'est ça que je voulais dire. Oui, les vrais œufs, quoi. Oui. Voilà,
2: mais en fait, les œufs, ils viennent tous de la campagne. Il n'y a pas beaucoup de Parisiens.
3: Écoutez, commencez pas.
5: Elle est taquine, elle est taquine.
3: Le mot est faible, madame, vous savez. Le mot est faible.
2: Et ça y est, c'est parti. Allez, au taquet, exactement. Merci, Gwen.
3: Gwenaëlle, nous allons jouer tout de suite avec une première question et un générique.
6: Madame, monsieur, bonjour. Valérie Damido est taquine aujourd'hui. Voilà, je fais très mal.
2: Ça va, Yves Morozmas ?
3: Bonjour. On va parler du journal télévisé. Le tout premier JT, journal télévisé français, durait seulement 15 secondes. Est-ce que c'est vrai ou faux ? Info ou intox, top chrono, 5 secondes. Gwenaëlle.
5: Oh non, pas 15 secondes, on n'a même pas le temps de dire bonjour.
3: Bonjour. Le 29 juin 1949, il est 21h et les Français découvrent le tout premier JT lancé par Pierre Sabag qui durait non pas 15 secondes mais 15 minutes et sans présentateur à l'écran. Il n'y avait que des images et puis des commentaires en off.
2: Bah ça fait un point pour Gwen et pas de point pour Franck. Franck, tu vas te rattraper mon chat. Parce que là, back to the past, 1982, l'Etiag, le 500, hein, j'étais amoureuse de lui. Étienne Dao, je ne veux plus me réveiller, rien à faire. Bon, le grand sommeil, vous écoutez ici, on vous aime, à tout de suite.

0: parle de toi.
1: Oh, j'avais pas mon casque, j'étais en train de raconter ma vie à mon téléphone. Je vous prie de m'excuser, j'étais en train de m'endormir à l'image du grand sommeil. C'était Étienne Dao.
0: Jingle.
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0: Ici, nous sommes avec Franck qui joue avec Ici Touraine et Gwenaëlle qui joue avec Ici Armorique. Alors, Franck, on a parlé du fait qu'il était un bricoleur incroyable, c'était un bricoleur de génie. Mais ton métier, en vrai, c'est agent territorial dans une mairie depuis 30 ans.
3: Oui.
0: Bah donc, c'est un peu chef de chantier, quoi.
3: Exactement.
0: Bah oui.
3: Chef de groupe.
0: Bah oui, c'est toi qui dirige tout ce petit monde pour tout faire. Les services techniques, tout ça, c'est...
3: Hein, ah non, pas tout le monde, mais une partie de mon service, oui.
0: Bon, c'est peut-être là d'où vient ce truc de cauchemar, peut-être.
3: Pas du tout.
0: On va essayer de percer à jour ce mystère.
1: Ou alors ça vient de la cuisine. Parce que cauchemar en cuisine.
3: Voilà.
0: Allez, Franck, ne ris pas, ne l'encourage pas, pitié, je t'en supplie.
1: Oh, ça vous a fait rire quand même.
0: Alors, il paraît que tu as fait pas mal de vélos en compétition et que tu étais même président du club de Saint-Cyr.
3: Oui.
0: Et alors, t'as arrêté ? Pourquoi t'as arrêté ?
3: Parce que j'ai fait ma petite maison, j'avais un changement de vie, j'allais avoir une femme, tout ça, donc... on pouvait pas tout faire, le travail, le loisir et en plus la maison.
0: Mais attention, il paraît que tu as gagné un vélo électrique sur Ici Touraine et que du coup, tu vas reprendre le vélo ?
3: Oui.
0: Bah voilà.
3: Pour le travail en vélo ?
0: Bah voilà, c'est pas mal ça, le vélo électrique.
3: Exactement. Ah, oui. C'est super.
0: Moi, j'adore.
3: C'est vraiment génial.
0: Ah oui, bien sûr. Alors, tu t'es inscrit à la roue de la fortune.
3: Oui.
0: Et t'attends des nouvelles.
3: Exactement.
0: Oh, alors, tu crois que tu pourrais aller loin dans la roue de la fortune ?
3: Oh oui.
0: Oui ?
3: Oh oui.
0: Oui ?
3: Oui,
0: oui. Entraîne-toi bien. Entraîne-toi bien, parce que la roue est très lourde à tourner.
1: Mm-mm.
0: Elle est très lourde. Eh oui. Eh oui, mon chat. Je vais te dire qu'elle est lourde, la roue. Elle est très lourde. Alors, nous allons immédiatement marquer ton premier point. Ça serait vraiment bien que tu marques. Elle a un point, Gwen, donc j'aimerais que t'en marques un. Tiens, je t'emmène. Alors, on va parler de la Statue de la Liberté. Il paraît que la Statue de la Liberté fait partie des 7 nouvelles merveilles du monde moderne. Alors, est-ce que c'est vrai que la Statue de la Liberté fait partie des 7 nouvelles merveilles du monde ? Top chrono, 5 secondes.
3: Allez, faux.
0: Oui, c'est faux. Dans la liste dévoilée, il y a la Grande Muraille de Chine, il y a le Christ Rédempteur au Brésil, le Colisée, le Machu Picchu, mais il n'y a pas la Statue de la Liberté, même si c'est un très beau monument. Premier point pour Franck.
1: Gwenaëlle, avec les Casteldonnais, c'est ça ?
4: Naudet.
1: Ah, voilà.
4: Castelnaudet,
1: Noyal.
0: Comme Casteldonnary.
1: Voilà, Noyal et Châtillon-sur-Sèche, en Ille-et-Vilaine, avec Ici Armorique, avec ses deux filles, Mathilde et Chloé. Dis donc, on n'a pas dit que tu travailles à la poste. Hein.
5: C'est un gentil facteur,
1: qu'est-ce que tu fais à la poste ?
4: Je m'occupe de la gestion des bâtiments, l'entretien des bâtiments.
1: Ah d'accord, donc c'est de la logistique.
4: Oui, exactement.
1: Ok, mais pareil, tu as toujours changé de métier à la poste. Ça fait combien de temps que tu es à la poste déjà ?
4: Ça fait une trentaine d'années.
1: Ah ouais, donc toute une carrière. Et tu as fait quoi comme différents métiers à la poste ?
4: Alors j'ai été guichetière en bureau de poste, j'ai été conseiller financier, j'ai été animatrice euro et philatélie.
1: Ok.
4: Du passage à l'euro.
1: D'accord.
4: Donc, j'apprenais aux personnes âgées ou à travers les associations comment faire les conversions, quelles allaient être les nouvelles pièces, les nouveaux billets. C'était passionnant. C'était super intéressant.
1: J'imagine.
4: Ouais, c'était vraiment très chouette.
1: Une belle carrière, en tous les cas, à la poste. Tu fais du sport. Tu fais même beaucoup, beaucoup, beaucoup de sport. C'est vrai ? Vraiment motivé, musclé ?
4: Ah, je bouge tout le temps, ouais. Mais après, voilà, j'en fais beaucoup moins que j'en ai fait, mais je suis toujours active.
1: Bah, quand même, tu fais de l'escalade, par exemple.
4: Alors, oui, j'ai dû arrêter parce que j'ai eu un problème au pied, mais bon, je fais du vélo tous les jours, je ne me déplace quasiment qu'en vélo.
1: Bon, comme Valérie, voilà.
4: Déjà, voilà.
1: Course à pied, du kayak, de l'aquagym, du stretching, excuse-moi, ça c'est sportif, c'est des mots qu'avec Valérie on connaît peu.
0: Moi je regarde mon chat faire du stretching.
1: C'est du sport ?
0: Le stretching du chat, oui.
4: Essayer de bouger un petit peu tous les jours.
1: Bon, Gwenaëlle.
0: C'est bien.
1: Bravo. On va surtout essayer de faire bouger les points, s'il te plaît. Bah, déjà, on en a un. On va peut-être en prendre un deuxième avec un extrait. Écoute. Bon, moi, c'est pas moi qui fais la vanne, hein, pour une fois. C'est Plastic Bertrand. Mon nez, vous l'avez, mon nez.
0: Oui, bah je l'ai, je suis pas totalement bête.
1: Et encore une fois, une belle question, merci les auteurs, ça tombe sur moi. Selon une récente étude, manger ses crottes de nez, on l'a tous fait.
0: Ah non.
1: Vous l'avez pas fait ça.
0: Ah mais quelle horreur.
1: Jamais.
0: Ah mais quelle horreur.
1: Vous en souvenez pas.
0: Ah bah non,
1: toute petite.
0: Je m'en souviens, oui.
1: Bon, il paraît que ce serait bon pour la santé. Est-ce que c'est vrai ou est-ce que c'est faux, Gwenaël? 5 secondes.
4: Oui.
1: Ça te rappelle des souvenirs? Non, c'est faux. C'est faux. Le chercheur canadien Scott Napier a simplement émis cette hypothèse que ça pourrait stimuler l'immunité comme une espèce de mini-vaccin naturel.
0: Bien sûr.
1: Voilà.
0: Bah, bien sûr. Non. Mangez vos crottes de nez, bande de petits cochons. Allez, ça fait un point Franck, un point Gwen. Et là, tout de suite, this love is ta-na-na-na. Maroon 5. Oh là là, on adore. Allez, on écoute ici. On vous aime. On ondule son body.
1: Ah oui,
0: tout de suite, mes petits chéris.
1: Son body summer, grâce à Malongo, je vous rappelle quand même. Allez.

0: Il y en a pas un. Il y en a pas deux. Même pas trois ni quatre. Il y en a cinq. Maroon 5. Vous avez vu, ils sont tous venus, rien que pour vous Valérie, pour vous souhaiter votre fête avec un jour de retard.
1: Il y a Sarah et Céline qui sont en régie et qui regardent et qui font comme ça. Voilà, j'engueule.
0: Round 5.
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0: La dernière fois, je vous avais fait le truc sur la couleur, maroon. Je modifie un peu mes blagues, vous voyez, j'essaye d'évoluer mon spectacle.
1: Alors, Franck qui donc a un point et Gwen qui a un point. Alors Franck, c'est un joueur. Hein. T'as un abonnement au loto, il paraît. Hein, tu joues tout le temps au loto et t'es un grand joueur. T'adores jouer. Bon, même si t'as pas encore gagné le premier prix, t'adores jouer. Voilà.
3: Exactement. C'est pour le plaisir.
1: Alors, ça a démarré jeune parce que quand t'étais jeune, tu as gagné un séjour avec le club Dorothée. C'était pour le démarrage de la fameuse carte Kiwi.
4: Mais si, c'est possible avec la carte Kiwi.
1: La carte Kiwi.
0: Je me souviens de ça.
1: Alors, c'était un séjour à Chamonix pour 5 personnes, transport compris. Et il paraît que tes parents n'y croyaient pas. Toi non plus d'ailleurs.
3: Exactement.
1: Et ils ont même, ils avaient un copain qui bossait à la SNCF. Ils lui ont demandé si c'était vrai. C'est vrai ?
3: Ouais, c'est vrai.
1: Et ben voilà. Et alors, c'était vrai, puisque tu es parti. Et figure-toi qu'on a retrouvé le passage. Écoute.
5: Non. On a un gagnant, oui, après tirage au sort, parmi les bonnes réponses. Il s'agit de Franck. Bravo!
6: Bravo, Franck,
5: tu as gagné un week-end au sport d'hiver offert par la SNCF. Et tu pourras emmener les 4 personnes de ton choix.
0: C'est énorme.
1: C'est toi.
0: C'est Jackie.
3: Énorme.
0: Jackie.
1: Et oui, tu l'as maintenant. Comme ça, tu l'auras sur le replay de l'émission. Ben tu pourras avoir le moment où on t'annonce que tu as gagné. C'était bien, Chamonix? Tu t'es bien amusé?
3: Très bien. Super, super. On a eu de la neige en plus. C'est nickel. Beau temps. Nickel.
1: Ben, ça, c'est bien.
0: Ben, bravo à Mathilde qui a retrouvé l'archive.
1: Ben oui, bravo. Alors, mon chat, on va jouer au quiz musical. L'idée, c'est que on va te faire écouter une chanson de Pierre Bachelet. La chanson va s'arrêter à 2 reprises et il faut que tu me trouves les 2 mots manquants. Ok ?
3: D'accord.
1: Okay. Allez, écoute bien la chanson de Pierre Bachelet. En ce temps...

0: En ce temps-là, j'avais 20 ans, sur la télé en noir et blanc, on découvrait le rock'n'roll, Elvis Presley et les Pouette-pouette.
1: J'idole.
0: Ok. J'idole. Ok, je note. Fauteuil cassé dans tous les music halls. En ce temps-là, c'était Paris. C'était la guerre en Pouette-pouette.
1: L'Algérie.
0: Eh ben, toi, tu dis idole et Algérie. Est-ce que c'est vrai? On écoute. En ce temps-là.

0: jury. Eh ben bravo Franck, c'est 2 points pour toi, tu as 3.
1: Félicitations, bravo, il a été fort. Gwen, tu vas être tout aussi performante, j'en suis convaincu. D'autant que tu jardines beaucoup, tu aimes être dehors. Et alors, je parle de ça parce que alors toi, tu plantes des fleurs un peu particulières. Il paraît que tu t'essayes aux plantes exotiques.
2: Ah, moi, tout ce qui est nouvelle graine, qui s'adapte au nouveau climat, moi, je tente, j'adore ça. J'ai planté des kiwanos.
1: Alors, t'as planté un kiwano, c'est un concombre d'Afrique, si j'ai bien compris.
2: C'est ça.
1: Ouais. Et ça a quel goût, ce truc-là?
2: C'est un mélange entre la banane et le kiwi.
1: Ça peut être mauvais, hein? Pas mauvais.
2: C'est super bon.
1: Et dans
2: un régal.
1: Et dans ton potager, il y a quoi, du coup?
2: Eh bien là, donc, j'ai planté des kiwanos, je vais avoir des pastèques. Ouais. Là, cet hiver, j'ai planté un... Oui, j'ai la courgette pop-corn.
1: Oui.
2: Hein, j'ai planté un arbre de bête goji, ça c'est un petit arbuste.
1: Ouais, c'est magnifique, voilà, ça, ouais. Bon, écoute, félicitations pour ce beau jardin et ce beau potager. J'espère que ça va te porter bonheur, toutes ces belles plantes, avec ton quiz musical. C'est une chanson de Diane Tell. Écoute bien. Moi, si j'étais un homme.

0: peine.
1: Quels sont les deux mots? Je t'écoute.
2: Alors, ça doit être Brésil et temps.
1: Brésil et temps. Moi, si j'étais un homme, je serais capitaine d'un bateau vert et blanc d'une élégance rare. Si j'étais un homme. Eh ouais.
2: Oui, j'ai pas entendu le mot élégance.
1: Et si. Ouais. Et le mot temps, par contre, était bon.
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2: Elle est là.
3: Ah, et nous jouons pour quoi cette semaine? Je vous le donne en mille. On joue pour un très beau voyage. Et oui, 3 jours et 2 nuits pour 4 personnes à la découverte de l'île Tatiou. L'île Tatiou, c'est un joyau du patrimoine normand. Vous allez dormir aux maisons de Tatiou. Vous allez traverser en bateau amphibie, visiter le musée maritime, surtout vous balader en vieux gréement. Et puis, vous aurez 100 euros de carburant pour rejoindre l'île de Tatiou. Et si vous ne gagnez pas ça, vous gagnez la machine expresso, Malongo, 32 dosettes, et si verre en...
2: Bah en verre, mais je me demandais ce que c'était amphibie.
3: Ça, oh là là.
2: Non mais si, c'est vrai, c'est sur la route et l'eau, c'est ça?
3: Amphibie, ça va sous l'eau, voilà. Allez, bonne journée à tous, jingle.
2: Donc c'est un sous-marin?
3: Non, une voiture amphibie, c'est une voiture qui peut aller dans l'eau, voilà.
2: Donc elle va sur la route et sur l'eau?
3: Mais on s'en fout, une voiture, son principe c'est d'aller... Enfin là c'est un bateau en l'occurrence qui va... Enfin c'est amphibie quoi.
2: Je me pose tellement de questions.
3: Oh là là mon dieu. Alors, Franck à 3, Gwen à 2. Franck, ah Franck qui joue avec ici Touraine, qui a 52 ans. Franck, il y a un petit moment, hein, on va dire. Franck, on sait qu'il bricole, mais Franck c'est aussi MacGyver. Franck, c'est MacGyver.
2: Ah, construit bah oui. Un bateau avec une allumette.
3: Exactement. Et il a acheté une Golf d'occasion. Hein, et il a eu un petit problème. Impossible de fermer à clé les portières de droite. Alors, MacGyver, Francky, qu'est-ce que t'as fait?
4: J'ai réparé. J'ai trouvé la panne.
3: Ah oui, d'accord, mais comment t'as fait? Le stratagème?
4: Eh ben, en vacances, déjà, comme ça m'est arrivé en vacances, j'ai pu la réparer provisoirement en mettant des tendeurs à chaque poignée de porte.
3: Ah ben.
4: Pour fermer la porte à clé et me garer le plus rapide, enfin, contre un mur ou une haie pour pas qu'on puisse ouvrir mes portes pendant mon absence.
3: Et après, ton stratagème des tendeurs, t'as réparé le truc, au final.
4: Exactement. Exactement.
3: Bon alors, Franck alias Cauchemar, on dirait comme ça qu'il a plein de qualités. C'est vrai. Mais alors, il paraît quand même que t'es un petit peu têtu.
4: C'est vrai. T'es très têtu.
3: Ah voilà. Bah oui. Têtu, à quel point?
4: À point assez élevé.
3: À point t'es élevé, à point très élevé.
4: Ouais, très très élevé parce que si j'y arrive pas, il faut que j'y arrive de toute façon. Donc faut que j'aille jusqu'au bout pour que puisse arriver. Donc je suis très têtu, c'est pour ça.
3: Ah ouais, donc on est sur une personne très têtue. Même quand tu as tort, t'es têtu, hein.
4: Ah oui.
3: Ah oui.
4: Oui. Ah oui.
2: T'as tort têtu.
3: Ben, c'est bien parce que. Eh ben oui, mais c'est bien parce que tu le reconnais. Alors écoute-moi, tu es en tête, tu as 3 points. Là, je vais te proposer de gagner 3 points de plus. C'est la question à choix multiple. Je vais te poser la question, te proposer des réponses. Et à mon top chrono, tu auras 10 secondes pour me donner ton choix. Alors, tiens, un petit extrait. Ah là là, ce générique. Céline m'a rappelé que c'était le générique d'une série qui s'appelait Papa Bricole.
2: Ah, je connais pas.
3: Bah, moi non plus. Mais bon, écoute. Alors, écoute bien. Franck, comment appelle-t-on une vis qui se serre avec une clé Allen? Une vis Torx, une vis BTR, une vis cruciforme, une vis Bastien, parce qu'elle est pointue, comme lui.
2: Elle est vicieuse.
3: Alors...
4: Torx.
3: Tu dis Torx?
4: Torx, ouais.
3: Très bien. Tu es bricoleur, tu m'as dit. Eh bien... Non, c'est une vis BTR. Elle possède une empreinte hexagonale, creuse, dans laquelle on insère la clé Allen. BTR, ça veut dire boulon à tête ronde. Et c'est la vis que tout le monde utilise sans jamais connaître son nom. Pas de point pour toi.
2: Gwenaël, on va tenter un petit peu de... sur cette chute, en tous les cas, sur ce fait que les points n'ont pas été marqués. Offrez-lui un attrape-rêve, hein, peut-être que ça lui fera du bien à votre candidat. Ben oui, ben pour les cauchemars, c'est pas mal l'attrape-rêve. Allez, connaissez pas l'attrape-rêve?
3: Oh là là,
5: que la force soit avec nous.
2: Voilà, exactement. Alors, mon amie Gwenaël, qui n'a qu'un point pour l'instant, n'est pas une grande
3: cuisinière. Alors, elle n'a pas un point, elle en a deux, parce qu'elle a trouvé un point sur le quiz.
2: Attendez, on n'est pas en direct, je la refais. Alors, mon amie Gwenaël, qui n'a que 2 points à cette heure-ci, si on est bien en direct, t'es pas une grande cuisinière, alors que ta maman était chef cuisinière?
5: Oui.
2: Dans un restaurant
5: dans un collège où il y avait beaucoup, beaucoup d'élèves. Et okay. Elle adorait, elle leur faisait des petits plats. C'était un vrai régal. Et elle nous en fait toujours, d'ailleurs. Nous, on en profite grandement. Et je peux vous dire que les petites filles adorent aller manger chez mamie. Hein.
2: Ah, bah évidemment.
5: Plus jamais. Hein.
2: Bah, bien sûr. Mais toi, tu n'as pas hérité complètement de cette passion. Tu cuisines, mais pas, voilà, c'est pas autant.
5: Voilà, moi, j'aime pas tout ce qui est conserve et plats préparés, mais je reste sur des cuisines très simples. Mais je cuisine, voilà, gentiment.
2: C'est
5: bien fait, comme on dit.
2: Oui, tu as raison, avec ce qu'on trouve hein, dans le frigo. Tu bricoles, et ta maison, alors c'est
5: fou. Dans mon jardin.
2: Oui, tu as le jardin, tu l'évoquais avec les plantes exotiques. Tu as une maison qui date de 1534.
5: Oui, c'est un vieux corps de ferme.
2: Waouh, 16e siècle. Mais dis donc, tu as été obligé un peu de rénover, du coup, bricoler.
5: Ah ben, on a tout refait, ouais. Ah on a tout refait. On a gardé que les murs.
2: Oui, donc tu maroufles, les peintures, la plomberie, le plat, aucun souci pour toi.
5: On s'est essayé un petit peu à tout ça, ouais. J'étais pas toute seule, j'étais beaucoup, beaucoup aidée avec les amis, bien la sûr. Famille, c'était génial. C'était très lourd, ouais, beaucoup de travaux.
2: J'imagine. Tu fais partie d'un club de tarot, donc t'es une joueuse.
5: Oui, je leur dis bonjour à tous les Castelnaudais du club de tarot. Hein.
2: Mais oui, mais...
5: Castelnaudais, ça s'appelle.
2: Bien sûr, les habitants de Noyelles-Châtillon-sur-Seige, je le sais. Voilà. Castelnaudais, bien sûr. Bien sûr. T'as fait du théâtre quand t'étais petite.
5: Oui.
2: Qu'est-ce que tu jouais?
5: C'était pour animer des personnes âgées.
2: Ah, c'est bien ça.
5: On faisait beaucoup des choses comme les Fables de La Fontaine qu'on mettait en théâtre. Beaucoup de choses comme ça, des choses très simples, assez comiques, du théâtre d'improvisation. Voilà, c'était pour apporter des animations dans un club qui animait les personnes âgées.
2: Parfait. La Fontaine, Mignonne, Allons voir si la rose, tout ça, bien sûr.
5: Ouais, voici... Le corbeau, le renard en patois, des choses comme ça. C'était rigolo.
2: L'éléphant et le léopard, le guépard et la chauve-souris.
3: Oh là là là là.
2: On les connaît tous.
3: Oh là là.
2: C'est la question. Ça, c'est Cocktail, hein, le film Cocktail avec Tom Cruise. Alors, pourquoi Cocktail? Parce qu'on va parler d'alcool, à consommer avec modération, bien sûr. Quel alcool est au cœur d'un spritz? J'espère que tu connais un peu le spritz. Voici les propositions, l'alcool qui est au cœur d'un spritz. Est-ce que c'est la Suze, l'Apérol, le Vermouth, la Valoche 51? Top chrono. La Suze, l'Apérol, le Vermouth.
5: L'Apérol, je dirais.
2: Ou la Valoche 51. 102, comme disait Gainsbourg. Tu dis l'Apérol, t'as dit l'Apérol, hein?
3: Oui.
2: T'as raison, c'est l'Apérol, le spritz qui est né en Vénétie, qui mélange Apérol, Prosecco et eau pétillante. C'est un petit cocktail léger et amer. L'alcool reste dangereux pour la santé, mais c'est quand même sympa. Surtout à 12h40.
3: Alors, ça fait 3 pour Franck, 5 pour Gwen. Et là, tout de suite, j'ai besoin d'amour. J'ai besoin d'amour comme France Gall. Vous écoutez ici, on chante tous ensemble, on se fait un gros karaoké géant. On vous aime, mes petits chéris, à tout de suite.
2: Besoin de points, surtout avec votre candidat.

0: J'ai besoin d'amour, France Gall. À 12h43 sur votre radio, ici, bienvenue.
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3: Ouais, ici, nous sommes avec Franck qui a 3 points, Gwen qui a 5 points. Alors Franck, c'est notre petit Pierre Richard de la semaine. Alors comme ça, on fait un voyage de noces dans les Caraïbes ?

0: là, quelque part, à Saint-Barth, il y a un gros poisson avec une alliance en or, quoi.
1: Voilà, exactement.
0: Voilà. Mais comme ça ne suffisait pas, comme tu, j'imagine que ta femme, elle a quand même dû être un peu...
2: Génère.
0: Chafouin. Ah, ça, elle était chafouin, bah oui.
1: Oui.
0: Bien sûr. Alors, comme ça ne suffisait pas pendant cette magnifique croisière, tu as voulu faire le malin. Tu n'as pas mis de crème solaire.
1: Oui.
0: Alors, qu'est-ce qui s'est passé?
1: Eh ben, j'avais les pieds dans l'eau, dans les garçons.
0: Bah oui, parce que t'as soupé l'eau.
1: Et ça cloquait de partout.
0: Oui, mais parce qu'on fait le malin, mais on a une peau de roux, hein?
1: Ben oui.
0: Ben voilà. Oui. Alors, c'était pratique, dis donc. Plus d'alliance, ta femme s'énerve, et après, pouf, les pieds cloqués, dis donc.
1: Exactement.
0: Ah bah bravo, hein, je te félicite.
2: T'as compris pourquoi cauchemar maintenant?
0: Ah bah maintenant, je comprends pourquoi cauchemar.
2: On a enfin la réponse.
0: On a enfin la réponse, exactement. Alors comme ça, le matin, on n'aime pas être bousculé. On aime bien être tranquille.
1: Ah,
0: alors,
1: tranquille.
0: Qu'est-ce que ça veut dire? Qu'est-ce qu'on fait le matin?
1: Ah bah, je suis comme un diesel, je démarre tranquillement.
0: C'est-à-dire, tu te réveilles et comment ça se passe?
2: Bah, faut pas l'embêter.
1: Eh ben, réveil, petit déjeuner tranquillement, douche tranquillement, enfin, et après, partir au travail tranquillement.
0: Ça, faut pas te parler le matin, quoi.
1: Aussi, mais pas trop non plus.
0: Oui, voilà.
1: Le minimum.
0: Voilà, bonjour, c'est tout.
2: C'est presque
0: quoi.
2: Trop.
0: Oui, c'est
1: voilà.
0: On est
1: voilà.
0: Pas. Ouais, je comprends. Bah oui. En même temps, bon, hein, ton animal totem, ça serait un lion parce que t'aimes bien rugir et impressionner.
1: Oui. Hein,
0: voilà, donc les lions, généralement. Voilà, le matin, on les fait pas trop chier, les lions. Hein, voilà.
2: Ça n'aime pas les bagues, il aurait mieux fait aller dans un zoo. Hein.
0: Bon.
2: Il a l'air de s'en foutre sur l'histoire de bagues, c'était.
0: Oui, il s'en fout complètement. C'est-à-dire que j'imagine la tête de sa femme, mais lui, rien à foutre.
2: Enfin, il est divorcé. Hein.
0: Oui, c'est vrai. Voilà. Alors, mon chat, c'est la question à 5 points. Écoute bien la question. Quel animal a été le premier à être cloné? Quel animal on a cloné en premier? Top chrono, 10 secondes.
1: Le lion.
2: C'est la meilleure, celle-là.
0: Oh non. Écoute bien le cri de l'animal qu'on a cloné.
2: Eh oui.
0: La brebis Dolly.
2: Dolly.
0: Et ça le fait rire.
1: Cauchemar
0: chèvre. Ah là là là là là. Il est bénin, c'est Dolly en 96 en Écosse, grâce à Ian Wilmut et Keith Campbell. Et voilà, donc, bah écoutez, mon petit, vous restez à trois, mon petit Franck.
2: Ah, Gwenaëlle, après cauchemar en cuisine, cauchemar à la radio pour Franck, hein. Ça fait bien nos affaires, ça, Gwenaëlle.
3: Ah, c'est pas trop mal, on s'en sort pas trop
2: on
3: mal.
2: On s'en sort bien, mais tu sais, comme on le dit souvent avec Valérie, il faut pas vendre la peau de la fontaine sans l'avoir tout ça, quoi.
0: Sans l'avoir de...
3: présent.
2: Oui, bien sûr. Bon, Gwenaëlle, tu pars beaucoup. Alors, j'ai dit tout à l'heure, tu as deux filles. Si j'ai bien compris, il n'y en a aucune qui vit en France.
3: Alors, si, j'en ai une qui n'est pas très loin de chez moi et l'autre est au Canada.
2: Ah, voilà, il y a une fille qui est au Canada. Et du coup, tu es partie la voir au Canada.
3: C'est ça.
2: Tu as été au Brésil aussi parce que tu avais une fille qui a fait Erasmus là-bas au Brésil.
3: C'est ça. Bah, celle qui est au Canada a eu l'opportunité avec son université d'aller passer 6 mois au Brésil.
2: Waouh!
3: Et donc, moi, je suis aussi allée la voir au Brésil.
2: Et tu te l'es joué un peu comme le générique de « J'irai dormir près de chez vous ». T'as vraiment fait ça?
3: Oui, c'est vrai. J'ai pris mes billets d'avion, j'ai pris mon sac à dos et je suis passée par plusieurs pays avant d'arriver jusqu'au Brésil. Donc, je partais, je ne savais pas où j'allais dormir le soir. Je savais juste à quel moment il fallait que je sois dans quel aéroport pour reprendre un avion pour aller à l'étape suivante.
2: Ah ouais, Antoine et Maxime, quoi, pareil, quoi. Vraiment, non, mais c'est bien, c'est courageux, Gwenaëlle. Oh, Gwenaëlle, on va pas y échapper, on a un petit côté chèvre aussi. Ah, rapidement, quand t'es parti en colo, il y a quelques années, faire de la rando à cheval, il fallait monter sur le cheval, c'est normal. C'est pas facile de monter sur un cheval.
0: Si, c'est facile.
3: C'est pas une mince affaire.
2: Oui, bah demandez-lui, c'est passé comment pour toi?
3: Là, j'ai voulu prendre de l'élan en montant sur un talus et j'ai tellement bien pris de l'élan que j'ai sauté par-dessus le cheval.
2: Voilà, t'as fait le soleil, quoi. T'es passé par l'autre
0: d'accord.
2: côté.
3: C'est ça.
2: Tu t'en es remis quand même depuis. Tout va bien.
3: Ah, ça m'a pas empêché de remonter. Hein.
2: Bon, non, je sais bien. Et puis, t'as rencontré un paresseux un jour. Alors, je ne parle pas d'un homme, mais bien de l'animal.
3: Mais...
2: C'était où?
3: Au Costa Rica, dans une réserve au Costa Rica, enfin dans une forêt protégée au Costa Rica.
2: Non, mais c'est des belles rencontres. T'as rencontré des ratons laveurs aussi.
3: Canada, c'est trop génial. C'est trop mignon.
2: Bon, oui, c'est mignon, les ratons laveurs. Gwenaëlle, nous tentons de marquer 5 points de plus. Ça vaut 5 points, c'est pas rien. Petit extrait, écoute bien.

0: des expressions, justement. Complète cette phrase. C'est à la fin du bal. Top chrono.
1: Qu'est-ce qu'il y a après?
0: C'est à la fin du bal.
2: Ou quoi la suite? C'est à la fin du bal qu'on...
0: C'est à la fin du bal qu'on paie les musiciens.
1: J'adore cette expression. Oh. Et oui, ça veut dire qu'à la fin, c'est... on juge que le résultat qu'à la fin. Mais
0: exactement.
1: Voilà.
0: Et oui, c'est pareil pour Franck, quoi. C'est à la fin du bal qu'on paye les cauchemars, quoi.
1: Ça ne veut rien dire.
0: Rien du tout.
1: Voilà. Alors,
0: comme tout ce que je dis depuis qu'on travaille ensemble.
1: Oui, évidemment, ça, les auditeurs le savent, hein, je reçois des mails, tu sais. Allez, Franck 3, Gwen 5, et là tout de suite, une petite nouveauté avec Gauvin, Cerce et Silence Radio. Vous écoutez ici, à tout de suite.

0: C'est une nouveauté, c'est Gauvin Serre et c'est Silence ici. Radio.
1: Oh là là.
0: Silence radio. 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
1: Super.
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1: Nous sommes au taquet avec Franck qui joue avec ici Touraine, qui affronte Gwenaël, qui joue avec ici Hermoric, totalement pas du tout à égalité. Non, 3 pour Franck, 5 pour Gwen.
0: Alors,
1: oui. Franck, tu sais ce qui va se passer là. Ça veut dire qu'il va falloir que tu répondes correctement au bingo.
3: Oui.
1: Ah oui, bah oui. Eh oui, hein, pas trop de choix, mon chat, hein, ça c'est sûr, mon petit cauchemar. Alors, pour t'encourager, dis donc, il voulait écouter ça.
4: Elle voulait revoir sa Normandie.
0: Elle voulait revoir. Oh là là, j'étais jeune, hein. C'est dans les années 80, ça, non?
1: Gérard Blanchard, oui, c'est des années 80.
0: Ah oui.
1: Hein. Bah oui, de toute façon, il aime bien les années 80, hein. T'aimes bien Johnny, Jean-Pierre Madère, oui. Tout ça. Bon, et est-ce que tu te sens prêt?
3: Oui.
1: Alors, je t'explique. Aujourd'hui, en plus, le bingo, il est un peu plus long. Il fait 15 secondes et pas 10, parce que là, il va falloir donner des expressions. Alors, les expressions, c'est un peu plus long, donc on va vous donner un tout petit peu plus de temps. On va être un peu plus indulgent. Alors, à mon top chrono, tu vas devoir me donner un maximum d'expressions qui comportent des noms d'animaux. Donc, des expressions avec des noms d'animaux. Attention, top chrono.
3: Bête comme un âne.

0: manger comme un cochon, donner sa langue au chat, avoir une fièvre de cheval, être malin comme un singe, prendre le taureau par les cornes, avoir une mémoire d'éléphant, les poules auront des dents, voilà. Bon, alors t'as dit bête comme un âne, je vais le prendre parce que je suis gentil, normalement c'est têtu comme un âne, mais on peut dire qu'un âne c'est bête, je vais le prendre, ça fait un point.
1: Bon, Gwen, est-ce que tu serais débrouillée avec ces expressions des noms d'animaux ou ça aurait été une galère?
2: J'en aurais peut-être trouvé une ou deux de plus, mais c'était un peu, ça
1: s'est
2: pas venu spontanément comme ça.
1: C'est pas facile, mais c'est un bon bingo.
2: Une fois qu'on nous les a dit, ça paraît facile, mais
1: c'est vrai. Moi, ce qui me fait plaisir, c'est que tu trouves très souvent des trèfles à quatre feuilles.
2: Ah oui, ça c'est vraiment, je me balade, un trèfle à quatre feuilles. C'est plutôt encourageant pour cette manche.
0: C'est encourageant, Franck, il a un trèfle à quatre feuilles dans la coque de son portable, ça lui a pas servi. Hein.
1: Bah oui, c'est un cauchemar, c'est bien.
2: Moi je joue de temps en temps l'Euro-Million, je l'ai pas encore gagné.
1: Oui. Bon, dis-moi, alors côté musique, tu aimes la variété française, t'aimes Mylène Farmer, Céline Dion, pour te faire plaisir et t'encourager, tu aimes Francis.
3: J'ai dit, viens t'asseoir dans la cabane du pêcheur.
1: Ah bah je vois que ça donne envie de chanter. C'est très bien. Gwen, t'es en tête avec 5, il a 3. Il a marqué un point dans son bingo. Si tu marques à minima 2 points, t'es sûr d'être avec nous vendredi. Faut que tu fasses plus que lui. Donc
2: je croise les doigts.
1: Ah, deux expressions, parce qu'on reste dans les expressions. Tu as deux expressions à trouver. Des expressions en 15 secondes avec des fruits. Toutes les expressions avec des fruits. Top chrono.
2: Avoir la banane, à se prendre le melon, avoir le melon, tomber dans les pommes, il y a un truc avec sa confiture, les vieux, ouais, c'est dans les vieilles marmites qu'on fait les meilleures confitures.
0: T'en as trois, de toute façon.
1: Être une bonne pomme, couper la poire en deux, garder une poire pour la soif, presser comme un citron ou encore, et je te remercie pour cette manche, la petite cerise sur le gâteau. Bravo.
0: Bravo. Alors, mon petit Franck, t'as compris que tu n'as pas gagné?
4: Oui, tant pis.
0: Ah, mon chat. Bon, alors.
4: C'est le plaisir de jouer.
1: Bravo,
0: ouais,
1: Franck.
0: Tu as joué, mon petit
4: bravo,
0: chat.
4: Bravo.
0: Alors.
1: Oui.
0: Ben oui, la cerise sur le gâteau pour Gwen, c'est que vendredi, tu seras avec nous pour la finale. C'est bien, tu es la première candidate de la semaine d'Eric.
1: Je l'avais ôté de la bouche, celui-là.
0: Hein, puisque hier et avant-hier, c'était mes candidats qui ont gagné.
1: Oui.
0: Alors, sache que donc, tu tenteras de gagner le séjour pour 4 personnes, 3 jours, 2 nuits dans l'île de Tatiou. Tu dormiras dans les maisons.
2: Prends.
0: Oh, c'est bien ça.
2: Je prends.
0: Allez, tu traverseras en bateau.
2: Voir les copains normands.
0: Voilà. Tu iras faire une balade en vieux gréement. Ça, c'est plutôt bien.
1: Amphibie.
0: Tu auras 100 euros de carburant pour y aller. Si tu ne gagnes pas ça, tu gagneras, bien évidemment. La machine à café
1: Nespresso Joe Malongo 32Z hiver en verre amphibie.
0: Voilà, exactement.
1: Verre amphibie.
0: Bravo ma petite Gwen, à vendredi.
1: Salut.
0: Voilà, je remercie Sarah la technique, Céline à la réal, Gwen au savoir et notre belle Alex au standard.
1: C'est vrai.
0: Et à demain mes petits canards, je vous embrasse. Il est 5h, Paris s'éveille et Yoann Guérin arrive.
1: Il est très en forme, Yoann Guérin. Il vous accompagne jusqu'à 6h du matin, donc c'est dans les prochaines minutes. On vient quand, nous, Valérie?
0: Oh bah nous, on revient à midi, mon chat.
1: Ah bah on va se faire une petite chaise quand même avant.
0: Évidemment.
1: À tout à l'heure.

0: Noël, Upton Girl, bon réveil, bon mercredi avec votre radio ici.
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0: Bonjour, excellent réveil, heureux de vous retrouver, on vous espère en pleine forme. Une nouvelle journée qui démarre avec l'équipe ici dès 5h, Emeline Savaria, Emma Mélodie et Aude Razo. Bonjour Aude.
3: Bonjour Johan Guérin, bonjour à tous. Il y a trop d'emballages en plastique dans nos supermarchés. C'est l'alerte de deux associations, on en parle dans le journal de 5h.
0: 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C'est à découvrir dans 5 minutes avec Valère Correa. Je crois pas qu'il y ait de cours pour apprendre à parler, visiblement.
3: Mais vous serez réveillé d'ici 5 minutes.
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0: Mercredi 6 mai, soyez les bienvenus. Bon réveil, il est 5h. Le patron de Total Énergie menace de retirer son plafonnement des prix à la pompe.
3: Patrick Pouyanné qui lance un avertissement. Si le gouvernement met en place une surtaxe sur les super profits pétroliers, Total, dit-il, peut très bien sortir des mesures de rétorsion. Isabelle Raymond.
4: L'objet du chantage est de taille. Il s'agit de la ristourne à la pompe accordée à tous les automobilistes dans les stations-service de Total en France. Un plafonnement du prix du gazole et de l'essence prolongé jusqu'à la fin de la crise des carburants, promet le groupe pétrolier tricolore, et même amélioré pour le diesel pendant les week-ends prolongés du mois de mai. Une mesure unique dans le monde, insiste Patrick Pouyanné, qui met en garde le gouvernement. Si l'envie lui prenait de surtaxer Total en France, celui-ci serait obligé de fermer le robinet des aides à la pompe. L'idée d'une surtaxe ressurgit depuis l'annonce par Total de bénéfices records au premier trimestre de l'ordre de 5 milliards d'euros. Depuis l'hémicycle, le Premier ministre l'a rassuré, dénonçant le Total bashing. Total paye des impôts, dire aux Françaises et aux Français que Total n'en paye aucun, ça s'appelle un mensonge, martèle Sébastien Lecornu, qui ne semble donc pas prêt pour l'instant à mettre en place une surtaxe sur les groupes pétroliers.
3: La crise pétrolière, les acteurs du secteur aérien sont reçus cet après-midi au ministère des Transports pour faire le point sur les approvisionnements et le prix du kérosène à l'approche des vacances d'été. Inquiétude depuis que certaines compagnies aériennes ont annulé des vols pour optimiser les coûts.
0: Les emballages plastiques sont de plus en plus présents dans nos supermarchés.
3: Constat, enquête que sortent deux associations, Que Choisir et No Plastic in My Sea. Bouteilles d'eau, emballages de fruits et légumes, les petites madeleines aussi dans le sachet plastique, qui sont elles-mêmes emballées chacune dans un sachet plastique. On en oublie un peu que ces emballages plastiques à usage unique sont censés disparaître de nos supermarchés en 2040, Sophie Auvigne.
5: Encore l'an dernier, les ventes d'eau en bouteille, donc de plastique, ont progressé de près de 3,5 points. Le rayon boisson pèse à lui seul 40% des plastiques à usage unique dans la grande distribution. Du côté des fruits et légumes, pas d'amélioration là non plus, au contraire. Avec un engouement pour des champignons en lamelles, des courgettes en rondelles ou encore des ananas déjà épluchés et prédécoupés. Le tout évidemment emballé sous plastique. À l'inverse, le vrac est en net recul. Quasiment 6 magasins sur 10 proposaient un tel rayon en 2023, 4 sur 10 seulement aujourd'hui. Pas mieux pour les emballages réemployés, il y en a moins de 2% en circulation sur le marché. L'objectif est d'atteindre 10% dès l'an prochain. Et pour couronner le tout, les doses individuelles en tout genre ont la cote. Biscuits, lessives, masques de beauté, aucun produit n'échappe à son suremballage.
3: Les précisions de Sophie Auvigne, c'est la question qui fait trépigner la planète football. Qui pour rejoindre Arsenal en finale de la Ligue des Champions? Arsenal qualifié grâce à sa victoire 1-0 hier soir face à l'Atlético Madrid. Et son adversaire s'appellera Bayern Munich ou PSG. Ça y est, c'est ce soir, demi-finale retour. Xavier Monferrand, les Parisiens partent avec un léger avantage, un but d'avance après le match d'anthologie de la semaine dernière, des Parisiens qui ont hâte de retrouver la pelouse munichoise.
6: C'est presque devenu un lieu de pèlerinage pour les Parisiens. L'Allianz Arena de Munich restera le décor du premier sacre tant espéré du PSG en Ligue des Champions. Un grand souvenir pour le milieu de terrain Warren Zaïre-Emery.
7: Très fier de revenir dans ce stade.
2: jouer une demi-finale de Ligue des Champions contre une équipe qui est incroyable et on va tout faire et tout donner pour remporter ce match et retourner une seconde fois en finale.
6: Mais le PSG sait que rien n'est fait, ou si peu, à l'issue de ce match aller sensationnel. 9 buts certes, mais un seul d'avance pour les Parisiens. Et à ce niveau-là, ça ne compte presque pas pour l'entraîneur du PSG, Luis Enrique.
7: Il n'y a pas de différence, il y a seulement un but. On est prêt pour savoir que Bayern il peut surmonter ses résultats très facile, mais nous pouvons aussi marquer des buts parce qu'on ne veut en aucun cas défendre aucun résultat parce qu'on cherche à gagner les matchs.
6: Et ici, le PSG a un statut un peu particulier. C'est la dernière équipe à avoir fait tomber le Bayern chez lui en Ligue des Champions et c'était il y a 5 ans.
3: Bon, ça nous promet encore un sacré match. Coup d'envoi 21h pour ce Bayern PSG. Une date à cocher, Johan, vous avez un stylo?
5: Oui, c'est
3: vous avez
5: bon.
3: Votre agenda.
5: Oui.
3: Le 10 juillet, la sortie du nouvel album des Rolling Stones. Ah, 25e album studio pour les inusables Mick Jagger, Keith Richards et Ronnie Wood. Et on a même droit à un aperçu en avant-première.

0: Stars, c'est le titre de cette chanson. Les Rolling Stones qui nous dévoilent deux singles en avant-première, histoire de nous faire patienter, surtout vous, Johan, jusqu'au 10 juillet. Je vous connais.
1: Mais oui.
0: Vous allez vous précipiter, je le sais.
1: Mais exactement. Franchement, la voix n'a pas changé de Mick Jagger, c'est fou.
0: Ça fait très Rolling Stones.
1: Ouais, mais exactement. On adore ce son-là.
0: Allez, un petit peu de météo. Encore des pluies sur la majeure partie du pays.
1: Ouais, des Hauts-de-France au Grand Est jusqu'à la Nouvelle-Aquitaine ainsi que de la Franche-Comté, la région Rhône-Alpes et au nord de la Provence-Alpes-Côte d'Azur. La journée se déroule sous un ciel bien encombré avec des pluies fréquentes, parfois orageuses l'après-midi. Sur le reste du pays, après un début de matinée assez calme avec des éclaircies, nuages et averses se multiplient. À noter que la limite pluie-neige, elle se situe vers 2000 mètres sur les Pyrénées et les Alpes. Les températures sont en baisse sensible. À Lille, à Rennes, Toulouse, Guéret et Saint-Etienne, on a relevé 9 degrés ce matin. À Paris, 10. À Strasbourg, Bordeaux, Nantes, Cherbourg, Orléans, Chambéry et Nancy, 11. 14 à Marseille. Et puis les maximales sont comprises entre 13 et 18 degrés cet après-midi. Localement plus frais entre 10 et 12 vers les Ardennes et jusqu'à 22 sur les départements méditerranéens.
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1: 5h06, soyez les bienvenus, on vous espère en pleine forme ce mercredi, que la nuit a été bonne aussi pour vous. Très heureux de vous accompagner à l'heure du réveil, vous êtes encore sous la couette, déjà en train de vous préparer. On est avec vous et on vous réveille avec Indochine, l'aventurier.

0: L'aventurier et Indochine à 5h10. Bon réveil.
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0: On dit souvent que l'amour n'a pas de prix, mais pour un jeune couple du Maine-et-Loire, il commence avec un sacré bonus quand même. Imaginez la scène, ils viennent tout juste de se rencontrer et décident, comme ça, pour s'amuser, de remplir une grille de loto ensemble. Un mélange de leurs numéros fétiches, un peu de hasard, et là c'est le choc. En dernier, le tirage tombe, 8 millions d'euros. 8 millions d'euros gagnés. L'heureux gagnant d'ailleurs a foncé chez sa nouvelle compagne pour lui annoncer la nouvelle. Sa réaction, un cri du cœur, je la cite, « Tu as bien fait de me rencontrer ». Bah oui, franchement, c'est le deuxième plus gros gain de l'histoire du département, mais surtout le plus beau cadeau de bienvenue pour leur histoire d'amour. Alors si vous cherchez encore l'âme sœur, n'oubliez pas de passer par le bureau de tabac. Je vous dis ça comme ça, on sait jamais. 5h11 dans l'actualité ce mercredi, Aude.
3: Est-ce que vous connaissez, Johan, le vélobus?
0: Non.
3: C'est un bus, mais le carburant, c'est vous qui pédalez. Les enfants adorent. Reportage dans le Finistère dans quelques minutes.
0: On va faire du sport. Ce matin, le réveil se partage aussi en musique au son de Cock Robin. When your heart is weak, on l'écoute dans 5 minutes, mais avant c'est votre rendez-vous par ici les économies.
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0: Bonjour Valère Correard.
5: Bonjour Johan, bonjour Aude.
3: Bonjour.
0: À chaque jour avec vous, un bon plan pour notre pouvoir d'achat et aujourd'hui vous vouliez nous parler Objetech.
5: Grâce à Monique qui m'a écrit ce mail. Il existe dans certaines villes et ou communes des objets tech. Vous pouvez absolument louer tout le nécessaire pour partir en vacances à des prix ultra abordables. Nouvelle dans les départements, je ne sais pas s'il en existe d'autres. Bonne réception, Monique. Reçu 5 sur 5, Monique. Merci beaucoup. Hein. Je ne crois pas en plus en avoir déjà parlé. Donc c'est vraiment l'occasion. Et je suis sûr que ça va vous intéresser, vous qui écoutez. Une objet tech, c'est comme une bibliothèque, mais pour des objets. On parle d'ailleurs aussi de bibliothèque d'objets. Vous pouvez louer à tout petit prix ce dont vous avez besoin. Ça vous évite de dépenser pour acheter. Et surtout d'acheter pour au final ne pas utiliser ou vraiment très peu. Au passage, c'est ultra écologique.
3: Bon, et concrètement, on peut trouver quoi, Valère, dans une objet tech?
5: C'est vraiment très varié et cela va changer d'une objet tech à l'autre. Mais vous pourrez par exemple louer une tente 3 places pour seulement 10 euros la semaine, une glacière électrique à 8 euros la semaine, une boîte pour transporter un chat 4 euros la semaine seulement, ou encore une tondeuse électrique pour 4 euros les 72 heures. Mais il peut aussi y avoir un souffleur de feuilles, une boîte à outils, une friteuse, un barbecue, un siège bébé pour la voiture. Il y a un peu de tout dans une objet tech, donc c'est vraiment un bon plan budget. La seule limite, c'est qu'il n'y en a pas encore des milliers partout en France. Mais jetez quand même un coup d'œil, vous serez, qui sait, chanceux. J'en ai trouvé là, vite fait, en regardant sur mon moteur de recherche en Seine-et-Marne, Chambéry, Quimper, Lyon, Montreuil, Bernex. Il faut juste prendre le temps de chercher un peu. Qu'en pensez-vous? Vous avez déjà testé? Vous seriez prêt à vous inscrire dans une bibliothèque d'objets? Vous en avez une près de chez vous? Mon mail, c'est paricideseconomies@radiofrance.com.
0: Merci beaucoup Valère Correard. Demain, on s'intéressera avec vous à la fameuse aide aux grands conducteurs, aux grands rouleurs hein, annoncée par le gouvernement. En attendant, les bons conseils sont à retrouver en détail sur ici.fr, page par ici, les économies.
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0: 5h14, on connaît le bus scolaire, Aude, mais est-ce que vous connaissez le vélobus?
3: Initiative originale qui permet de joindre l'utile à l'agréable en cette période de flambée des prix à la pompe. On est dans le Finistère, à Pouldrezic. La commune utilise 2 vélobus pour transporter les enfants du centre de loisirs. Alors je vous le décris, je suis allée voir, c'est un engin en bois, pas très grand. Et les enfants pédalent tous ensemble avec le conducteur pour faire avancer la chose et manière aussi de faire un peu de sport. Notre reporter ici, Tuc Dual Chartier, est donc parti en vadrouille avec les enfants en vélobus.
9: Côte à côte, 8 enfants pédalent plus vite que leur ombre pour aller à la plage.
10: Allez, on pédale, on pédale.
11: Ouais,
9: gilets jaunes. jaune et casque blanc sur la tête. Ils connaissent très bien leur véhicule.
2: On peut mettre 8 personnes et dans l'autre aussi. Il y a un moteur et tout.
7: Il y a les chaînes comme sur un gros vélo.
2: Ça a été fait par un constructeur en Angleterre.
9: Le Woodybus a maintenant un an et au départ, les animateurs réclamaient un véhicule pour amener les enfants à la plage. Un refus catégorique se rappelle l'adjointe au maire de Pouldrezic, Nelly Vivien.
10: On a dit non. D'entrée de jeu, on a dit non. Et en y réfléchissant, on s'est dit, mais il y a peut-être d'autres modalités de transport qui pouvaient être intéressantes pour les enfants.
9: C'est là que la société nantaise Humbird, qui construit des vélobus, s'est imposée comme une évidence, car c'est un moyen de faire du sport à plusieurs pour développer sa coopération.
10: Et tout ça en sécurité, parce que il me semble quand même que c'est moins dangereux d'avoir 8 enfants dans un Woodybus que d'avoir 8 enfants à la queue leu leu sur la route.
9: Le tout en s'amusant.
3: En belle ambiance, effectivement. Tenez, autre changement dans nos habitudes. Vous connaissez, Johan, la voiture de fonction.
5: Oui.
3: Eh bien, pourquoi pas le vélo de fonction. De plus en plus d'entreprises le proposent, vélo classique ou vélo électrique. Ça leur permet d'économiser en carburant. Économie aussi pour le salarié, puisque certains nous disent même avoir résilié leur abonnement transport.
0: 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N'oubliez pas notre carte sur ici.fr avec les stations-service les moins chères près de chez vous. 5h16, une nouvelle série débarque ce soir sur France 2. Enchaîné, c'est son nom. Cette fiction traite de l'esclavage sur l'île Bourbon, c'est l'ancien nom de l'actuelle île de la Réunion. L'interprétation d'Olivier Gourmet en propriétaire de plantation est très convaincante et justement, il se confie ce matin dans les coulisses télé de Patrice Gascoigne. Mais avant, When Your Heart Is Weak, c'est Coq Robin. Bon réveil avec votre radio ici.

0: Hancock Robin à 5h21. Bon début de journée. L'éphéméride de ce 6 mai. On souhaite un bon anniversaire à Tony Estanguet. 48 ans aujourd'hui. 65 ans pour Georges Clooney.
1: Mais non.
0: Eh ben oui, 65 ans déjà. Et puis 74 ans pour Christian Clavier. Tiens, une date qui a marqué notre histoire en France. 6 mai 1889. C'est l'inauguration officielle de la Tour Eiffel. Lors de l'exposition universelle de Paris, elle était censée rester debout que 20 ans. Et en fait, elle a été sauvée de la démolition uniquement parce que son créateur, Gustave Eiffel, a prouvé son utilité scientifique en y installant une antenne géante pour la radiotélégraphie. C'est d'ailleurs grâce à cette antenne que vous nous entendez aussi ce matin.
1: Et oui, on est en haut de la Tour Eiffel.
0: Exactement, c'est un relais précieux. Franchement, c'est la classe de dire
1: ouais,
0: ça. C'est beau. Tiens, c'était aussi un 6 mai en 1840 qu'est entré en vigueur le Penny Black. Qu'est-ce que c'est? C'est le tout premier timbre postal adhésif de l'histoire. C'était au Royaume-Uni. Avant cela, en fait, le destinataire payait le port et non l'expéditeur. Autant dire que beaucoup de gens refusaient soudainement de prendre leur courrier quand ils voyaient la facture
1: J'en veux
0: arriver.
1: Pas.
0: Oui, c'est ça. Allez, merci beaucoup et bonne journée.
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0: On retrouve Patrice Gascoin avec ses coulisses télé. Aujourd'hui, Patrice, vous nous promettez une magnifique épopée, celle de la série historique Événements de France 2, Les Enchaînés.
3: On nous annonce si souvent des séries événements, donc quand c'est vraiment le cas, on est un peu sous le choc. Ce fut mon cas devant Enchaîné, lancé ce soir sur France 2.
4: Au moindre écart, ce sera 10 coups de fouet.
5: C'est lui, c'est mon père.
6: Le bâtard et sa mère.
7: Un jour, tu seras libre, mais pas tout de suite.
8: C'est ça qui nous manque, de l'espoir.
3: Enchaîné n'est pas qu'une série sur l'esclavage, c'est une série sur les rapports humains, familiaux, ancrés dans cette période sombre, trop rarement traitée par la fiction. Le scénario est remarquable, la réalisation de Lord Butler magnifique, et le casting incroyable, notamment le héros Charles Bellevue, qui dirige d'une main de fer son domaine et ses esclaves perdus sur l'île de Bourbon en 1806. Parmi eux, il y a Isaac, son bâtard. Un cyclone va ravager les cultures de Bellevue et faire dérailler l'équilibre de ce petit monde. Charles Bellevue est joué avec une intensité folle par Olivier Gourmet. Je l'ai joint pour lui demander, quand on a un parcours d'acteur aussi riche que le sien, si on est encore surpris par un scénario comme celui de Enchaîné, Olivier Gourmet.
9: Oui, heureusement, on est surpris par tous les quatre matins, mais de temps en temps, heureusement, il y a un scénario qui vous éveille, qui vous plaît beaucoup et qui vous donne envie de participer au projet. Oui, heureusement, j'espère que ça continuera d'ailleurs.
3: Est-ce que ce Charles Bellevue que vous interprétez, Olivier Gourmet, est-ce que les auditeurs de Ici la radio, est-ce qu'ils vont le détester finalement?
9: Ils vont le détester, oui. Ils vont le détester et j'espère qu'ils vont l'aimer un peu. En tout cas, essayer de comprendre cet homme, dans quelle situation il est et qu'est-ce qui justifie cette violence à certains moments et cette façon d'agir. Mais il est détestable, oui. Il est détestable et en même temps, moi j'ai essayé de lui donner l'humanité qui est en lui.
3: Alors il y a une vraie tension à l'image, mais on a envie de savoir, nous, qu'est-ce qui se passait dès que l'action était coupée?
9: Il y avait beaucoup de détente et de plaisir. Lord Butler est une réalisatrice qui insuffle beaucoup de tendresse, d'humour, de détente, de joie, de plaisir.
3: Et alors, en regardant Enchaîné, vous en avez pensé quoi de votre personnage, Charles Bellevue?
9: Je vais être un peu prétentieux, mais je pense qu'il est bien équilibré dans ces chaînes qui le tiraillent. Entre le bien, le mal et sa conscience, c'est plutôt réussi. Oui.
3: Olivier Gourmet dans la formidable série Enchaîné, à ne pas manquer ce soir sur France 2. À demain pour vous déchaîner de nouvelles coulisses télé.
0: Merci Patrice Gascoin. 5h25, coach, je vous parlais de l'inauguration de la Tour Eiffel le 6 mai 1889. Oui. Et bien Gustave Eiffel a aussi réalisé un autre chef-d'œuvre, le viaduc de Garabit. C'est dans le Cantal. On revient sur son histoire avec Stéphane Bern, mais avant Mon Sourire, c'est Zaz qui vous le propose. Bon réveil. Gardez ce sourire aussi que vous avez, Haute, c'est magnifique.

0: j'espère.
1: Le dernier titre de Zaz, Mon sourire à 5h28. Le sourire, on l'a aussi en parlant d'histoire chaque matin avec Stéphane Bern. Et ce matin, Stéphane, on voyage au temps où un gigantesque arc de fer a surgi au milieu des montagnes d'Auvergne.
2: Avant d'ériger une tour de 300 mètres de haut à Paris, Gustave Eiffel a commencé par suspendre des rails au-dessus du vide. À la fin du 19e siècle, la commune de Ruines en Margeride, dans le Cantal, est paisible et les gorges de la Truyère s'écoulent tranquillement. Soudain, des ingénieurs débarquent avec un projet un peu fou, faire passer une ligne de chemin de fer au-dessus de ce gouffre, dans le but de relier Paris à Béziers. Une ligne de chemin de fer au-dessus du vide ?
3: Il y en a qui ont essayé, ils ont eu des problèmes. Hein.
2: Léon Boyer, polytechnicien et ingénieur des ponts et chaussées, conçoit l'ouvrage. Puis il demande à un certain Gustave Eiffel et à sa société de le construire. L'idée est spectaculaire. Un immense viaduc de fer long de 565 mètres est porté par une arche gigantesque à plus de 100 mètres de hauteur. Une sorte de tour Eiffel, version horizontale. À partir de 1880, les ouvriers sont à pied d'œuvre pour réussir l'impossible, maniant plus de 3100 tonnes de fer, mais aussi des tonnes d'acier, de fonte et de plomb. Un projet fou, mais il n'était pas question de péter un boulon, encore moins de dérailler. Après 4 ans de travaux, le viaduc de Garabit est né. Considéré tantôt comme le banc d'essai, tantôt comme le grand frère de la tour Eiffel construite 5 ans plus tard, le viaduc de Garabit a quelque peu été éclipsé par sa petite sœur. C'est souvent comme ça avec la renommée. On peut commencer en région, mais pour devenir une grande star, ben c'est à Paris que ça se passe. Mais en 2017, il finit quand même par être classé monument historique. On parle beaucoup de Gustave Eiffel pour avoir conçu sa fameuse tour, mais on oublie qu'il a aussi inventé le TGV, le train à grand vertige.
1: Merci Stéphane Bern. 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Nous sommes le mercredi 6 mai dans l'info du jour, on parle football avec la demi-finale retour de Ligue des Champions Bayern Munich PSG. Comment se préparent les supporters? On leur donne la parole dans 2 minutes aux supporters parisiens, mais avant 5h30, toute l'actualité en France et dans le monde, c'est le 90 secondes avec vous Drazo.
4: Total Energy menace d'arrêter son plafonnement des prix à la pompe si le gouvernement décide de taxer les super profits pétroliers. Coup de pression de son patron Patrick Pouyanné, critiqué pour ses profits exceptionnels au premier trimestre. Total Energy, dit-il, ne va pas s'excuser de performer. La crise pétrolière et l'inquiétude du secteur aérien. Les compagnies aériennes sont reçues cet après-midi au ministère des Transports. Objectif, faire le point sur l'approvisionnement des avions en kérosène à 2 mois du top départ des vacances d'été. Amazon va investir 15 milliards d'euros en France sur 3 ans, avec à la clé la promesse de créer 7000 emplois en CDI et d'ouvrir dès cette année 3 nouveaux centres de distribution en Eure-et-Loire, dans l'Oise et dans le Rhône. Ils avaient déjà été annoncés. Amazon qui promet aux Français des livraisons plus rapides et des prix bas. 18 mois de prison avec sursis sont requis contre l'animateur périscolaire accusé d'attouchement sur la poitrine de 3 petites filles de CM2 dans une école parisienne, accusé par 9 fillettes en tout de câlins forcés, de remarques déplacées. Le jugement sera rendu le 16 juin. Le bateau de croisière coincé dans l'Atlantique pourra finalement débarquer aux îles Canaries. Il arrivera d'ici 3 à 4 jours. Le navire touché par un antivirus, un syndrome respiratoire. 3 personnes sont mortes. 3 personnes malades vont-elles être évacuées via le Cap Vert. Ça passe pour Arsenal, qualifié pour la finale de la Ligue des Champions. Les Anglais sortent l'Atlético Madrid d'Antoine Griezmann. 1-0 sur le match retour.
1: Et justement, qui sera l'adversaire d'Arsenal? C'est l'info du jour, c'est le match tant attendu, Bayern Munich-PSG, c'est ce soir.
4: C'est l'autre demi-finale retour de cette Ligue des Champions et c'est celle-là qu'on attend. On est encore sous le choc du match aller, ce match d'anthologie, 5-4 en faveur des Parisiens. La planète football attend la revanche, la planète football est en ébullition, Marie Boéda.
0: Sur le fond d'écran de son portable, une photo du Parc des Princes capturée depuis les tribunes. Chloé y était la semaine dernière et ce soir...
5: Je pense que ça va aller rejoindre des copains. On va aller regarder ça soit dans un bar, soit en plein air, à voir par rapport au temps.
0: Elle a 24 ans et soutient le PSG depuis 10 ans.
5: Dès le moment où il y a un match, on est là pour regarder, mettre le maillot, être là, supporter, crier, pleurer. En groupe, forcément, il y a une plus grosse tension, une plus grosse animation, après, voilà. Hein.
0: Alistair aussi est un fidèle, lui préfère la soirée au calme, avec sa mère.
6: C'est le rituel, voilà. Je l'ai convertie et maintenant elle est dans le truc, elle connaît les noms des joueurs. Je préfère être entouré, le vivre. Il y a plus d'émotions, il y a une alchimie qui se fait avec les gens qui nous entourent. J'espère qu'on va aller en finale et qu'on va essayer de faire le doublé hein, en année consécutive. Ça a l'air sympa, moi j'y crois.
0: Moins passionné par le PSG, Elias invite tout de même quelques amis chez lui à Meaux, en Seine-et-Marne.
7: Pizza, Ice Tea, Oasis, de l'eau, et voilà.
0: Une soirée qui pourrait être historique, pense l'étudiant.
7: Parce que bon, deux finales de suite, il y a un engouement derrière ce match. En plus, un moment avec des amis, donc on est tous réunis, et voilà.
0: Ce sera carrément une grande fête avec son père et des amis.
8: Chez moi.
0: En pleine semaine, pour Damien, 17 ans.
8: Il y a un peu de monde, c'est vrai. Mon père, ça fait très longtemps qu'il est ultra au PSG, du coup pour lui c'est important, et de même moi j'adore le foot.
0: À côté de lui, Raphaël.
9: Bah moi je vais aller le voir chez lui.
0: Au moins 10 invités, et un 11e se manifeste, c'est Basile.
10: Tu es invité ou pas?
11: Je viens.
10: Ah bah oui.
0: Mais attention, à minuit, au lit, car demain il y a bac blanc pour les trois lycéens.
1: Je reconnais qu'ils n'auront pas beaucoup dormi.
0: Oh non.
1: Et je pense que demain nous aurons de belles cernes sous les yeux. Coup d'envoi 21h pour ce Bayern Munich PSG. 5h34 à la météo, des Hauts-de-France au Grand Est jusqu'à la Nouvelle-Aquitaine, ainsi que de la Franche-Comté à la région Auvergne-Rhône-Alpes et au nord de la Provence-Alpes-Côte d'Azur. La journée se déroule sous un ciel bien encombré avec des pluies fréquentes, parfois orageuses l'après-midi. Sur le reste du pays, après un début de matinée assez calme avec des éclaircies, nuages et averses se multiplient. Ce sera plus calme, notamment sur la Bretagne. La limite pluie-neige, elle, se situe vers 2000 mètres sur les Pyrénées et les Alpes. Les températures en baisse sensible à Rennes et Toulouse et Guéret, 9 degrés relevés en ce moment, à Paris 10, à Strasbourg, Bordeaux, Nantes, Cherbourg, Orléans, Chambéry et Nancy 11, 14 à Marseille. Il y a aussi vos messages sur la page Facebook ici. 9 degrés relevés à Sainte, près de Lille, nous dit Marie-André. 10 degrés dans le Pays Basque, on salue Marie-Pierre. Même température dans le Puy-de-Dôme, merci Émeric pour l'info. 11 degrés à Aix-en-Othe, c'est dans le département de l'Aube, on salue Michel. Mariac est dans le Poitou, a relevé 16 degrés, puis 16 degrés 7 au Lavandou. Merci Eddy. Pour les maximales, comprises entre 13 et 18 degrés, localement 10 à 12 vers les Ardennes et jusqu'à 22 sur les départements méditerranéens.
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1: 5h35, merci de démarrer cette journée avec votre radio ici, au rendez-vous de l'actualité qui vous concerne. On prend le temps de vous accompagner au réveil, sur la route du travail ou déjà au boulot. On pense fort à vous les amis. Côté musique, on se fait plaisir ce matin avec Alain Bashung, Gabi au Gabi.

0: Alain Bachung, Gabi au Gabi, 5h39. Merci de démarrer la journée avec votre radio ici, Beau Réveil.
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0: Vous recevez des appels, des SMS ou même des mails qui vous paraissent étranges. On est là pour vous aider à y voir plus clair dans votre rendez-vous. C'est pas vrai, et Aude, vous vous intéressez ce matin à notre compte WhatsApp.
3: Vous recevez, Johan, un message très innocent de quelqu'un que vous connaissez, mais votre ami s'est fait pirater et vous risquez la même chose. Je vais vous expliquer.
0: Vous allez tout nous dire dans un instant. Côté musique, je vois arriver Bonnie Tyler, mais aussi la nouveauté avec Marguerite.
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0: Les filles, les meufs, on l'écoute dans 5 minutes. Mais avant, on accueille Jean-Paul qui est à Perpignan. Bonjour Jean-Paul.
5: Comment allez-vous?
0: Ben ça va super, et vous?
5: Écoutez, ça va bien. Après cette nuit agitée, nous avons eu un orage hier, vers 17-18 heures. Voilà. Mais
0: pas,
5: ça va.
0: Pas
5: ça
0: de
5: va.
0: Dégâts, pas de dégâts chez vous, Jean-Paul?
5: Non, je pense pas, non.
0: Bah, j'espère pas, en tout cas. Cher Jean-Paul, je découvre que vous aimez la méditation, prendre le temps de la méditation, c'est ça?
5: Bah, il le faut pendant le temps qui court, vous savez.
0: Mais ça passe par quoi pour vous, Jean-Paul?
5: Alors, c'est la respiration.
0: Ouais. Voilà. La respiration.
5: La respiration abdominale, thoraxique, et puis après, voilà.
0: Ah ben,
5: on dépense le téléphone, on n'écoute plus. Bleu Roussillon, terminé.
0: Voilà. Bleu Roussillon, mais exactement. Mais on salue ici Roussillon,
5: après,
0: évidemment.
5: Et après, on reprend.
0: Ouais, voilà. Mais d'ailleurs, dans cette dynamique-là, il y a un ouvrage aussi qui vous accompagne depuis longtemps, en tout cas, c'est le Petit Prince. Il y a une phrase qui vous marque, vous, dans le Petit Prince.
5: C'est ma phrase préférée. Monsieur de Saint-Exupéry, excusez-moi.
0: Ouais. Voilà. C'est laquelle votre phrase préférée?
5: L'essentiel, ta vie, vos cœurs.
0: Eh ben oui,
5: je répète. Oh. L'essentiel, ta vie, de l'œil, à l'œil, pardon. On le voit qu'avec le cœur.
0: Exactement, voilà. On voit bien qu'avec le cœur, l'essentiel est invisible pour les yeux. Et Le Petit Prince, qui est le deuxième livre, d'ailleurs, le plus traduit au monde, après la Bible. Ça, c'est vrai que c'est assez fou. Une belle référence, en tout cas, Jean-Paul. 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
2: C'est pas vrai. Le rendez-vous anti-arnaque, hôte des escrocs, essaie de prendre le contrôle de nos comptes WhatsApp.
3: Oui, faites attention, c'est ultra piégeux. Sophie, une auditrice, m'a envoyé la capture d'écran du message qu'elle a reçu l'autre jour. On est sur WhatsApp, effectivement, et le numéro qui s'affiche, elle le connaît, c'est celui d'une amie. Donc elle ne se méfie pas, elle ne se doute pas que le compte de son amie a en fait été piraté. Que dit le message? On voit la photo d'une petite danseuse en tutu. Salut, pourrais-tu voter pour Francesca, c'est la fille de mes amis. Le premier prix est un cours de danse gratuit et c'est très important pour elle. Sophie me dit, j'ai voulu aider, j'ai cliqué sur le lien.
2: Et c'est là que le piège s'enclenche. Que se passe-t-il quand on clique?
3: J'ai cliqué, on arrive sur un site qui nous parle d'un concours, effectivement organisé par une école de danse classique. Et la petite Francesca est en finale. Les votes s'affichent, je les vois, ils sont très serrés. Il manque quelques voix à Francesca pour l'emporter. Allez, clique, je vote, je vote pour Francesca. Là, le site me demande mon numéro de téléphone et il m'envoie un code de sécurité pour, dit-il, éviter la falsification des votes. Je rentre le code sur le site et qu'est-ce qui s'affiche? Une demande de connexion à mon téléphone. Stop, stop, stop, on arrête tout. Cette arnaque, elle a un petit nom, c'est l'appareillage fantôme.
2: Et c'est quoi concrètement?
3: En fait, je suis en train de donner à l'escroc tout ce dont il a besoin pour se connecter à mon compte WhatsApp. Il aura accès à tout, mes conversations, mes photos, catastrophe, il saura quasiment tout sur moi et surtout, il peut se faire passer pour moi. Pour vérifier si vous n'êtes pas déjà tombé dans le piège, allez dans votre menu WhatsApp, vous cliquez sur appareil connecté, je l'ai fait ce matin, vous aurez toute la liste des machines connectées à votre compte WhatsApp et s'il y en a une de suspecte, bah vous la déconnectez tout simplement.
2: C'est effrayant en tout cas, merci Aude. Chronique à retrouver sur ici.fr, page C'est pas vrai. Allez, un peu de douceur après ça, 5h44, voici Marguerite avec les filles, les meufs en nouveauté sur votre radio ici. Bon mercredi.
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0: invitée. Elle sera en concert notamment le 22 mai prochain à Saint-Brieuc dans le cadre du festival Art Rock ou encore à Wheel of Green. Ça, c'est à Paris le 6 juin prochain. Tiens, parlons immobilier ce matin. Si vous dites que l'immo, c'est pour les autres et que vous ne pouvez pas acheter, détrompez-vous parce qu'il y a des astuces et des bons plans pour acheter à prix cassé certains logements. Explication du magazine Merci pour l'info. Rendez-vous dans moins de 2 minutes. 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Bonjour.
1: Bonjour, nous sommes en Normandie. Jean-Baptiste Marie, l'actu.
2: La pluie est de retour depuis plusieurs jours et c'est un soulagement pour les agriculteurs. Les vaches peuvent manger de l'herbe verte et les cultures comme l'orge ou le blé peuvent enfin commencer à se développer. Justin Pupin, agriculteur au sud de Caen, avait justement planté ses cultures avant la pluie.
3: Il y avait certaines parcelles où c'était très craquelé et notamment certaines prairies des fois qui commençaient un peu à sécher, à griller. Et le risque c'est que si on sème dans le sec et qu'ensuite on prend pas d'eau, et bah du coup ça peut être très compliqué. Et l'inverse aussi, avec trop d'eau, c'est pas bon. Et c'est ça qui est peut-être le plus compliqué, c'est de se retrouver avec des moments très très secs, des moments très très humides.
2: On reparlera largement de ces précipitations, alliées précieuses du monde agricole, dans l'info d'ici entre 6h et 9h.
1: Des tapis ou des t-shirts qui soulagent votre mal de dos? Ça semble être une bonne arnaque, nous dira le docteur Kerzak à 6h15. Il y aura en revanche des conseils à nous donner pour soigner une lombalgie. La course à pied, un sport individuel, pas chez nous. Dans le Normandie Sport, on va retrouver nos 7 marathoniens et marathoniennes qui représenteront la radio dans un mois à la distance Rennes, au départ de Courseulles-sur-Mer. Vous allez l'entendre à 6h40, il y a une vraie solidarité dans le groupe. Des animaux qui vous comprennent très bien, sans que vous parliez, on vous en parle dans les animaux d'ici à 6h45. Un humoriste qui vous fait rire 3 fois par semaine, c'est ce que préconise votre médecin. Votre dose d'Adrien Beltoise, ce sera à 7h40 dans le Piment Normand. Et puis pour accentuer votre bonheur, des cadeaux avec vos places pour le dernier match du SMC à domicile. A tout de suite.
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0: 5h49, la une de la presse.
5: On parle immobilier ce matin avec le dernier numéro de Merci pour l'info qui est actuellement en kiosque.
0: Et on est avec son rédacteur en chef. Bonjour Mathieu Sicard.
6: Bonjour Johan et bon réveil à tous.
0: Bon Mathieu, j'ai l'impression qu'il y a une erreur parce que vous nous proposez d'acheter à moins 50%.
6: Ah non, il n'y a pas d'erreur, c'est bien ça. Et puis même plus, il faut juste connaître les plans.
0: Non mais attendez, à moitié prix, c'est quoi? C'est un déstockage sur Too Good To Go?
6: Non, Johan. D'ailleurs, vous ne trouverez pas ces plans sur Le Bon Coin où se loger, la plupart du temps. C'est sur des sites moins connus, mais je vous promets, il n'y a pas de lézard. On parle de façons d'acheter qui sont parfaitement légales. Il faut juste connaître les bons coins, les bonnes adresses. Alors, il y en a un que vous devez connaître, c'est le viager.
0: Ah bah oui, ça, parce qu'on achète en fait un logement à une personne âgée, ça lui fait un petit revenu, et on a la maison à son décès, c'est ça?
6: Oui, une rondelette somme au début, ça s'appelle le bouquet, et puis après une petite rente viagère pour que les personnes âgées puissent arrondir un peu ces fins de mois. Mais bon, au total, c'est pas la meilleure affaire, vous pouvez espérer une réduction de moins 30%.
0: Ouais, et puis en plus, on ne dispose pas du bien tout de suite.
6: Non, c'est plutôt au décès de la personne. Alors, parfois, ça arrive, notamment quand la personne est en maison de retraite, mais à ce moment-là, vous aurez une réduction souvent un peu moins forte. Et si vous avez un projet IMO pour les prochains mois, et pas pour quand la personne âgée sera morte, on ne sait pas quand, je vous invite plutôt à vous intéresser au bail réel solidaire. Le principe est tout simple, vous achetez le bien, mais pas le terrain sur lequel le bien est construit. Ça, c'est super intéressant dans les grandes villes où c'est le foncier qui coûte très cher aussi. Si vous achetez que le bâti, là, c'est 30 à 50% de réduction. Alors, c'est vrai surtout pour évidemment Paris, Montpellier, Marseille, Lyon, là où la tension est la plus forte. Vous pourrez trouver toutes ces annonces-là, non pas sur Le Bon Coin, sur loger, mais sur boris.beta.gouv.fr.
0: Bah, de ce que l'on comprend, donc, c'est que ça concerne surtout les grandes villes. Vous avez quelque chose pour les plus petites?
6: Oui, là pour les plus petites, c'est le truc un petit peu sexy, je trouve. Vous pouvez racheter un bien de l'État. En ce moment, par exemple, il y a l'ancienne prison de Caen.
0: D'accord.
6: Ça m'intéresse, l'ancienne prison de Caen.
0: Pourquoi pas?
6: Mais il y a aussi des apparts, des maisons de maître, des terrains, il y en a partout en France. Imaginez l'ancien logement de fonction d'un ancien directeur de CAF. Bon, maintenant, ils n'ont plus de logement de fonction. L'État remet tout ça en vente. La mise à prix est à 20% de la valeur du bien. Donc si vous êtes le seul à lever la main, vous achetez à moins 80%. Alors surveillez surtout pour ça les ventes où il y a le moins de monde. Et puis là aussi, je sais pas si vous avez déjà joué à aller chez Drouot ou les ventes aux enchères en ligne, faut juste connaître l'adresse. En l'occurrence, pour ces cessions de biens immobiliers de l'État, c'est cession au pluriel .immobilier-état.gouv.fr. Bon, l'adresse est un peu compliquée, vous pouvez aussi aller sur agorastore-immo.fr et vous verrez tous les biens de l'État en compte.
0: Mais en fait, Mathieu, ce sont donc ici là des ventes aux enchères.
6: Oui, c'est des ventes aux enchères, effectivement, dans l'écrasante majorité des cas. Et en vente aux enchères aussi, vous avez les enchères judiciaires. Alors là, c'est un peu moins gai, hein. C'est vraiment souvent des biens qui ont été saisis. Il y a des gens qui avaient beaucoup de créances. Il y en a 5 000 en vente chaque année, un petit peu plus que de biens que l'État met en vente. Un lecteur de Merci pour l'info nous a signalé qu'il a acheté un appartement, je sais plus dans quelle station de ski, pour la moitié de sa valeur. Il a revendu au prix, 3 mois plus tard.
0: Ah ouais.
6: Donc, en 3 mois, faire x2 sur son investissement, je n'ai aucun livret d'épargne qui vous permette de faire aux euros.
0: C'est vrai que ça donne envie. Vous pouvez en tout cas retrouver tous les détails dans Merci pour l'info et tous ces super plans immobiliers sur mercipourlinfo.fr. Merci à vous, justement, Mathieu Sicard, pour ce matin. À bientôt. 5h53. Tiens, parler salaire. Est-ce que vous le faites avec, pourquoi pas, vos collègues?
5: Vous voulez connaître mon salaire, c'est ça?
0: J'osais pas vous poser la question.
5: Je suis sûr que vous gagnez plus que moi, de toute façon. Je suis très jalouse.
0: Bon, en tout cas, c'est la question que vous pose ce matin Muriel Jordan. Réponse dans 3 minutes. Mais avant, c'est Bonnie Tyler. Bon réveil.

0: Bonnie Tyler, 5h56 sur votre radio ici. Notre radar des tendances, Muriel Jordan décrypte pour nous les phénomènes de société. Et aujourd'hui, la tendance n'est pas franchement à parler du salaire en France. Ça reste tabou, c'est vrai. Mais une nouvelle législation va faire évoluer les choses.
1: Parler argent, ça reste tabou en France. Alors direction la rue pour vous tendre mon micro à ce sujet. Cette étudiante de 21 ans, par exemple, parle-t-elle argent en famille?
2: Pas trop, non. Non, moi c'est tabou chez moi.
1: Tu te sentirais pas de dire maman, tu gagnes combien?
2: Ah non.
1: C'est tabou en France de parler de ça?
2: Ah oui, en France c'est très tabou l'argent quand même.
1: Ouais. Ah oui. Et toi, tes parents, tu sais combien ils gagnent?
2: Oui, je sais combien ils gagnent.
1: Combien alors?
2: Je vais pas dire des chiffres, mais...
1: Vous avez un avis, madame?
3: Même entre parents et enfants, parfois c'est difficile de parler à l'argent. Moi, j'ai des amis qui ne savent pas, par exemple, ce que leur enfant gagne. Elles disent, ça ne me regarde pas.
1: La question de l'argent et du salaire semble donc rester tabou en France.
4: Bon, mais tout ça pourrait bientôt changer, Muriel, parce qu'à compter du 7 juin prochain, toutes les entreprises françaises devront se conformer aux nouvelles exigences de transparence salariale.
1: Oui, c'est l'application d'une directive européenne visant à lutter contre les inégalités salariales. Elle prévoit, entre autres, l'indication de la rémunération dans les offres d'emploi, la communication des écarts de salaire entre les hommes et les femmes dans les grandes entreprises, ou encore la possibilité de demander à connaître la moyenne des salaires des collègues qui occupent un poste équivalent. Mais au bureau, demander à quelqu'un combien il gagne, ça reste compliqué. La preuve, cette femme de 51 ans que je croise dans la rue est salariée et, madame, vous savez combien gagnent vos collègues?
5: Pas vraiment, parce qu'en France, effectivement, on connaît pas le salaire de ses collègues. Et je pense que c'est aussi une manière pour les directions d'éviter des crises internes.
1: Donc, ouais, éviter la négo aussi, peut-être.
5: C'est ça, ou se dire, voilà. Et après tout, en France, le truc qui prime, c'est qu'on ne bosse pas au mérite, mais à ce qu'on paraît.
1: Vous aimeriez faire sauter un peu ces verrous et parler, vous pouvoir dire, bah voilà, moi je gagne tant.
5: Bah ouais, je pense que ce serait pas mal, parce que du coup, il y aurait une sorte d'égalité qui serait un peu plus globale sur tous les salaires.
1: D'ailleurs, j'y pense, même dans les offres d'emploi, on ne parle pas salaire. Dans l'annonce, il y a tout, l'intitulé exact du poste, l'expérience requise, les compétences à avoir, le nombre d'heures par semaine, le lieu, les tickets resto, mais pas un mot sur le salaire. C'est seulement au bout de 5 entretiens, 3 visios, un rendez-vous avec le PDG, puis le DRH et une période d'essai de 6 mois que là, enfin, la question du salaire est abordée. En attendant, en juin prochain, de pouvoir demander à connaître le salaire moyen de nos collègues exerçant le même poste que nous, eh bien on va continuer à parler météo avec les collègues pour éviter de parler salaire. La météo, c'est le sujet préféré des salariés à la machine à café. Je l'ai vécu encore au bureau hier avec un de mes collègues.
6: Hey, ça va Mému? Tu veux un café?
1: Ah bah oui Patrice.
6: Dis-moi, t'es payé combien toi? Sans être indiscret hein.
1: Ah tu veux pas plutôt parler météo? J'ai pas envie de me mouiller là.
6: Ouais t'as raison, moi non plus. Du sucre dans ton café?
1: Oui, et du sucre sur ma fiche de paye aussi s'il te plaît. Bref, ces tendances de pas avoir envie de dire combien on gagne à ses collègues de bureau, mais il faudrait peut-être que ça change un jour, parce que la transparence de l'information, c'est peut-être ça qui va permettre de gommer les inégalités encore trop présentes dans notre société. Bon, sur ce je vous laisse, je vais aller négocier avec mon patron.
0: Merci Muriel, bon courage. On a une qui met tout le monde d'accord, c'est l'équipe d'Ici Matin qu'on retrouve en studio. Bon mercredi.
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9: Et bienvenue chez vous sur Ici Normandie. On se réveille tout en douceur jusqu'à 9h avec vos infos locales. Également des cadeaux, de l'humour aussi. On va passer 3 heures topissime tout simplement, avec une équipe topissime tout simplement. Bonjour Jean-Baptiste Marie.
10: Bonjour François Duval, bonjour à toutes et tous.
9: Vous allez bien ce matin?
10: Ça va vous-même?
9: Très bien, très bien. On salue Gwendoline qui réalise l'émission, Sylvie qui vous accueille au standard et Estelle qui mettra en image cette émission à partir de 6h30. Allez, on est parti.
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9: Merci d'être avec nous. Très bon réveil à l'écoute de votre radio locale. Ici Normandie, il est 6h. Le mercredi 6 mai.
10: Et votre radio locale ici en Normandie n'émet plus sur la bande FM. La faute à un incendie survenu hier soir dans un local technique du Mont-Pinçon. Le plus haut sommet du Calvados où est implanté l'émetteur radio et télé, un pylône de 216 mètres de hauteur. Vous ne pouvez pas non plus regarder France 3, France 2 ou France Info sur votre téléviseur hein, si vous recevez ces chaînes via la TNT. Mais il est toujours possible de nous écouter à la radio en DAB+. Ou sur internet ici.fr ou via notre application mobile ici. Donc faites passer le message autour de vous si peut-être certains de vos proches ce matin sont surpris de ne pas nous entendre.
9: Jean-Baptiste, nous ne sommes que le 6e jour du mois de mai et pourtant il est tombé en Normandie à autant de pluie que tout le mois d'avril.
10: Et oui, le temps a été particulièrement sec hein, le mois dernier François, on s'en souvient et c'est vrai en ce début mai. Eh bien la pluie a fait son retour, parfois avec intensité, même si tout le monde n'est pas logé à la même enseigne en fonction de là où l'on se trouve dans la région. comme le détaille Christophe Bribé de la page Facebook Météo Basse-Normandie. Christopher Bribé.
11: Si on prend Caen au mois d'avril, on a eu que 10 mm de pluie, donc c'est quand même très très très faible. Et là, du 1er au 5 mai, on est déjà quasiment à 25 mm de pluie. Et par contre, si on se dirige plus vers le sud de la région, donc là sur la commune d'Alençon, au mois d'avril, on a eu que 6,8 mm de cumul de pluie sur les 30 jours du mois d'avril. Et là, on est déjà quasiment à 50 mm de cumul de pluie tombée. Et c'est vrai qu'on a eu quand même un mois d'avril exceptionnellement sec, même très ensoleillé. On commençait même à parler de sécheresse en surface de 0 à 40 cm. En profondeur, donc la sécheresse concernant les nappes phréatiques, elle n'était pas concernée parce que nos nappes phréatiques sont plutôt bonnes à l'heure actuelle. Bon, on va dire qu'on est plutôt sur un mois de mai qu'on aurait dû avoir au mois d'avril et un mois d'avril qu'on aurait dû avoir au mois de mai. Là, on a vraiment eu des épisodes orageux, donc c'est aussi ces orages qui ont amené de forts cumuls de pluie sur Alençon, par exemple. En 5 jours, on a quasiment atteint le cumul de pluie qu'on devrait avoir sur le mois complet.
10: Les prévisions météo complètes dans 5 minutes. Dans le journal de 7 heures, on se rendra dans une exploitation agricole du Calvados qui se réjouit évidemment de ce retour des pluies pour les cultures.
9: Un ancien cuisinier d'une cantine scolaire condamné pour agression et harcèlement sexuel par le tribunal d'Argentin.
10: Oui, 3 ans de prison, dont 2 avec sursis pour l'homme âgé de 43 ans, reconnu coupable donc de faits qui se sont déroulés entre 2019 et 2022 sur une aide cuisinière qui travaillait avec lui dans l'ensemble scolaire Jeanne d'Arc d'Argentan. L'agresseur n'y exerce plus, mais il est cuisinier dans un autre établissement de l'Orne. Il effectuera sa peine en portant un bracelet électronique. Le tribunal l'a également condamné à verser plus de 13 000 euros de dommages et intérêts à la victime. 8 mois de prison avec sursis et 10 000 euros d'amende. Autre condamnation prononcée hier par le tribunal d'Argentan à l'encontre cette fois d'un ornais de 39 ans qui était jugé pour détention illégale d'animaux sauvages, notamment des cervales, à ces félins originaires d'Afrique. Une maison a brûlé hier à Bagnoles-de-l'Orne. La bâtisse de 120 mètres carrés s'est embrasée en fin d'après-midi. Elle a été totalement détruite par les flammes. 23 sapeurs-pompiers ont été mobilisés pour éteindre l'incendie. Aucun blessé n'a été recensé par les secours. Et un peu plus tard, les pompiers sont intervenus pour un accident de la route survenu à Bazoches au Houlm. Il a impliqué 4 personnes. Un blessé léger a été conduit à l'hôpital de Flers. 2 autres au centre hospitalier de Falaise.
9: Ici matin 6h04, un dépistage du cancer du sein au coin de la rue dans l'Orne.
10: Et oui, jusqu'à demain, le Mamobile est stationné à la Ferté-Massé. Ce camion équipé d'une salle de consultation et d'un mammographe sillonne les routes du département depuis 1992. Il permet un accès aux soins en zone rurale et un meilleur dépistage des cancers du sein. Les femmes du secteur reçoivent en fait un courrier et une date de rendez-vous. Et elles sont accueillies depuis 15 ans par Malika Aïtoufel, la secrétaire du Mamobile.
12: Elles reçoivent une invitation pour venir au Mamobile avec le jour et l'heure. Là, elles viennent, moi je fais leur dossier, je les emmène en cabine et Nathalie prend le relais. Elle fait leur mammo et après, normalement, il y a une palpation. Et après, pour les résultats, elles les reçoivent directement chez eux d'ici 1 mois ou 2. Franchement, ça se passe super bien. Bon, après, c'est vrai qu'elles sont un peu stressées, surtout quand c'est la première fois. Donc, on essaye de les mettre à l'aise. Et après, quand elles ont fini l'examen, c'est vrai qu'elles me disent, en général, oui, c'est vrai que ça fait pas mal. Parce qu'après, elles entendent les « on dit », ah oui, ça fait super mal au niveau de la compression et tout. Mais sinon, non, en général, elles sont détendues ou souriantes, on parle bien et ça se passe bien.
10: Et installée depuis la semaine dernière à la Ferté-Massé, près 1 millier de femmes du secteur ont reçu une invitation pour venir se faire dépister, donc jusqu'à demain.
9: Un projet d'épicerie participative va voir le jour à Perrières, près de Falaise.
10: Oui, sous l'impulsion de la nouvelle équipe municipale. Avec la fermeture des boulangeries, alimentation, tabac et autres cafés, il faut faire toujours plus de routes pour acheter du pain ou trouver un paquet de pâtes. Alors l'idée, c'est de créer une épicerie avec des produits locaux et de première nécessité, le tout géré par les habitants eux-mêmes. C'est l'association Bouge ton coq qui va les accompagner. Le projet a été présenté hier soir, d'ailleurs, dans la salle des fêtes de la commune, par Mathilde Debeny, qui est la représentante en Normandie. Elle nous explique que d'après son sondage, eh bien, toutes les conditions sont réunies pour que l'épicerie participative ouvre avant la fin de l'année.
13: Ils sont très favorables à consommer des produits locaux. Ensuite, on a interrogé aussi la population sur l'envie de lien social. Et en fait, là, c'est pareil. On a 70% des gens qui ont répondu, qui nous disent qu'ils connaissent seulement quelques personnes. Et à la question, est-ce que cette situation vous convient? Ils sont 67% à répondre que non. Ils aimeraient vraiment rencontrer d'autres personnes de la commune, rencontrer d'autres voisins. C'est un atout majeur pour l'épicerie. Et ensuite, à la question, souhaitez-vous une création d'épicerie participative pour votre commune? On a 85% des gens qui ont répondu qu'ils sont intéressés et on a 64% des gens qui ont répondu qu'ils sont prêts à donner de leur temps, 2 heures ou plus, pour participer à la vie de l'épicerie.
10: C'était Mathilde Debeny de l'association Bouge ton coq. Et on va reparler de cette épicerie participative qui devrait s'ouvrir donc dans ce village de 300 habitants situé près de Falaise. Dans l'info d'ici, rendez-vous tout à l'heure à 6h30. On connaît les architectes qui vont designer le futur musée Gandur de Caen. Il s'agit d'un prestigieux cabinet espagnol, Barozzi Veiga, réputé pour avoir notamment conçu le musée des Beaux-Arts de Lausanne, des bâtiments de l'Université de Londres ou encore l'abbaye de Courtrai en Belgique. Ils vont donc désormais s'atteler à la conception du musée Canet qui doit être livré d'ici 2031 et dans lequel le milliardaire suisse Jean-Claude Gandur exposera ses collections. Vous avez quelques perspectives d'architecte de ce futur musée Canet à voir sur notre site ici.fr.
9: On se porait en football, l'épisode 2 du match de l'année c'est ce soir.
10: Oui, c'est fort probable. Après un match aller fou entre le PSG et le Bayern Munich en demi-finale de la Ligue des Champions la semaine dernière. Victoire du Paris Saint-Germain 5-4, je vous le rappelle. Les Parisiens qui sont ce soir en Allemagne pour le match retour. Coup d'envoi à 21h. Hier, Arsenal s'est qualifié aux dépens de l'Atlético Madrid d'Antoine Griezmann grâce à un succès 1-0 lors du match retour.
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10: Allez, parlons météo, François. Pas de pluie ce matin, contrairement à hier, en tout cas en ce moment.
9: Ouais, c'est vrai qu'on retrouve un temps sec en Normandie ce mercredi. Enfin, presque, dans le sud de l'Orne, le Perche, par exemple, il est possible encore d'être touché par quelques averses dans les prochaines heures. Ailleurs, les nuages dominent, ça se dégagera un peu dans l'après-midi. Et le vent de nord souffle jusqu'à 35 km/h pour aujourd'hui. Les températures, 8 à 12 degrés, nous dit Météo France. 8 degrés relevés dans l'Orne, à Mortagne, à L'Aigle, à Jouy-du-Bois, 9 degrés pour Domfront, Flers, Argentan et Alençon ce matin. On a 9 degrés dans le Calvados à Soulanges, près de Falaise. Également 9 à Burcy, à Soulèvres en Bocage, 10 degrés pour Cambremer, Villers-Bocage, 11 degrés dans l'agglomération canaise et 12 dans le Bessin, mais aussi sur la côte fleurie. 9 degrés relevés dans le Sud-Manche à Mortain par Météo France. Dans l'après-midi, 13 à 16 degrés, on gagne 1 ou 2 degrés par rapport à hier.
10: Et pour demain ?
9: Eh bien, ça va encore grimper au thermomètre, 17 degrés. Et un peu de brouillard le matin, ensuite nuages et belles éclaircies, nous annonce Météo France. Il fera beau vendredi avant le retour de la pluie samedi.
10: Qu'en est-il des conditions de circulation ce matin ?
9: Elles sont bonnes, évidemment, à cette heure-ci, bien meilleures qu'hier. Hein. On n'est pas sous la pluie, mais attention, hein, des routes peuvent être encore trempées, mouillées, glissantes peut-être. Eh bien, appelez-nous si vous en constatez. 02 31 44 48 44, parce que tous les jours, dès 6h, on fait la route ensemble sur les routes de Normandie. Pour l'instant, tout va bien dans le Calvados et dans l'Orne. Et je vous rappelle aussi hein, notre site, ici.fr, où vous pouvez retrouver cette carte interactive avec l'ensemble des stations de la région, tout près de chez vous. Savoir à quel prix est vendu le carburant, ça peut être utile si vous devez faire le plein ce matin avant de partir au boulot. Allez, bonne route.
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9: Le plus discret des artistes, le plus aimé aussi, hein, l'une des personnalités préférées des Français depuis très longtemps. Il revient quand même avec l'écriture de la nouvelle chanson de Céline Dion. On l'adore sur Ici Normandie, c'est pour ça qu'on commence la journée avec lui. Monsieur

0: Goldman sur Ici Normandie, 6h14.
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0: Alors si en ce moment le parc Sorza vous propose un spectacle de drones pour ses 40 ans, les fait voler, danser à la tombée de la nuit, dans l'Orne, près de Flers à Tisolderouvre, on en utilise un pour nettoyer les toitures. Oui, oui, c'est l'idée d'un Normand, de notre Normand ici aujourd'hui. On va tester cela à 6h20.
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0: Allez, docteur Chirazek, c'est à vous de jouer. 6h14, vos conseils santé quotidien. Et aujourd'hui, on parle du mal de dos, mais surtout de ces tapis ou t-shirts vendus un peu partout, censés le soulager. C'est efficace ou pas?
4: Bonjour à toutes et à tous. Le mal de dos, le mal du siècle. Un Français sur quatre, selon le dernier baromètre de la douleur, en souffre. Et avec le printemps, les jardins, les premiers bricolages, les douleurs lombaires refont surface. Et dans les magasins ou sur Internet, on voit fleurir des promesses. Des tapis d'acupression, des t-shirts de redresse dos, des ceintures. Alors forcément, c'est un business. Et quand on a mal, on compte pas. Donc, on se laisse tenter. Alors, on commence par les tapis d'acupression. Ce sont des tapis qui sont couverts de petits picots en plastique. Alors, c'est vendu autour de 30 ou 40 euros. Alors, bonne nouvelle, leur efficacité n'est pas totalement nulle. Il y a une étude qui a montré que l'utilisation quotidienne d'un tapis d'acupression associé à des exercices de rééducation apportait un bénéfice supplémentaire pour soulager la douleur et améliorer la qualité de vie. Il y a une autre étude qui a montré un soulagement immédiat de la douleur après utilisation et une diminution de la consommation de médicaments. Donc, c'est pas mal, mais c'est pas miraculeux. L'efficacité reste modeste, c'est un complément et pas un traitement principal. Ce qu'on voit aussi fleurir sont les fameux t-shirts redresse dos, correcteurs de posture qu'on voit un peu partout sur les réseaux sociaux. Là, j'ai un peu plus de mal parce que les preuves scientifiques, elles sont quasi inexistantes. Pourquoi ? Parce que ces t-shirts agissent de manière un peu passive. Ça contraint les épaules à se redresser, mais ça ne renforce pas les muscles. Et il vaut peut-être mieux investir la centaine d'euros, parce que ça coûte assez cher, dans des cours de pilates, de yoga ou de salle de sport, plutôt que dans ces t-shirts.
0: Donc alors docteur, qu'est-ce qu'il faut faire concrètement quand on a une lombalgie ? Parce que le premier réflexe, c'est souvent de s'allonger et d'attendre que ça passe.
4: Ne pas bouger, c'est l'erreur la plus fréquente et c'est souvent contre-productif. D'ailleurs, les dernières recommandations, elles sont formelles. L'alitement n'est pas recommandé. Avant, on vous disait, t'as mal au dos, ordonnance, arrêt de travail, repos strict, ça c'est fini. Au contraire, il faut rester actif, reprendre ses activités normales et le plus tôt possible, y compris le travail si c'est envisageable. L'exercice physique, l'activité physique, c'est le traitement principal. Donc premier réflexe, on consulte son médecin traitant, il n'y a pas besoin d'imagerie, etc., mais des médicaments antidouleurs et lui il va rechercher un peu des drapeaux rouges, c'est de la fièvre, c'est une perte de poids. Ensuite, on soulage la douleur avec des médicaments comme les anti-inflammatoires ou le paracétamol et on bouge intelligemment. Le meilleur médicament, c'est le mouvement, pas le repos. Et puis bien sûr, les kinés peuvent vous aider. Allez, d'ici là, portez-vous bien.
0: Merci docteur. On vous retrouve sur ici.fr parce qu'il y a encore plein d'autres conseils à retrouver, notamment sur les boutons de fièvre. Vous savez, ça apparaît le matin et c'est hyper désagréable pour l'esthétique. Alors déjà, d'où ça vient, comment on peut l'attraper et les bons réflexes à adopter pour le faire disparaître rapidement. Rendez-vous sur ici.fr.

0: Jermaine Jackson, Piazzadora, déjà 6h21.
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0: Et bonjour, bienvenue Jason.
2: Bonjour François.
0: Les Normands d'ici, nous sommes dans l'Orne à Tisvol-de-Rouvre, près de Flers, et aujourd'hui rencontre avec un pilote.
2: Oui, j'ai fait la connaissance de Johan, pilote de drone, mais un pilote de drone original.
3: Je fais de la pulvérisation pour des traitements de toiture ou façade à l'aide de drones.
2: Johan a créé sa propre entreprise en octobre dernier, un nettoyage et un démoussage par drone, un service de nettoyage innovant qui présente plusieurs avantages.
3: On propose une solution plus économique, écologique et sécuritaire. C'est surtout le coût final pour le client qui est très intéressant, car ça évite les locations de nacelles, d'échafaudages. Ah oui. Donc surtout pour les collectivités, pour faire par exemple les traitements des toitures des églises.
2: Le drone, lui, pèse 5 kg pour 1,20 m d'envergure.
3: C'est un drone qui peut monter jusqu'à 40 mètres de hauteur.
2: Là, on peut le mettre en route ?
3: On peut le mettre en route.
2: Ça se pilote comment alors ?
3: Bah, c'est tout simple. Hein. Après, on a une radiocommande qui nous permet de piloter le drone. Et on a deux systèmes de caméras, un système sur la perche de pulvérisation pour voir où est-ce qu'on projette le produit ou le traitement. Ouais. Et on a une autre caméra d'ensemble qui permet de voir...
2: Ah oui, sur votre manette, vous avez...
3: Sur la radiocommande, voilà, on a les deux caméras.
2: Est-ce qu'on peut diriger la caméra vers nous pour qu'on se voit ?
3: Ah oui, tout à fait, oui. On peut faire ça.
2: Ah ben voilà. Et on passe bien la télé.
3: Ah oui, très bien, on passe en direct là.
2: Il y a même une piste d'atterrissage.
3: C'est la réglementation, ouais, bien faire voir aux personnes qui sont aux alentours que c'est l'endroit où le drone a décollé et atterri. Est-ce que vous voulez le piloter ?
2: Ouais, bah oui, je peux. Comment est-ce qu'on fait ? Vous me montrez ?
3: Donc là, vous avez la commande pour monter et descendre.
2: Ouais.
3: Et de ce côté-ci, vous avez le diriger à droite ou à gauche.
2: Ok. Ça coûte combien un drone comme ça ?
3: Un drone comme celui-ci, avec les accessoires, faut compter entre 20 et 25 000 euros.
2: Ah oui, faut pas que je le casse ?
3: Non, tout à fait, ouais.
2: On le pose ?
3: Oui, tout à fait, on le pose. Ouais.
2: Hop là ! Parfait.
3: Impeccable.
2: Je suis un bon pilote.
3: Oui, c'est ça, tout à fait. Vous maîtrisez bien.
2: Alors, pour cette démonstration, on n'est pas monté au-dessus des 2 mètres de hauteur, puisque Johan a besoin de l'autorisation soit de la mairie, soit de la préfecture, 10 jours avant le décollage de son drone.
0: Merci, Jason.
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0: Elle était au Zénith de Caen la semaine dernière. Vanessa Paradis sur votre radio locale ce matin pour se réveiller en douceur, les épines du cœur. Et votre horoscope arrive juste avant 6h30.

0: Vanessa Paradis, bienvenue si vous nous rejoignez. Il est 6h27. La course à pied, une passion solitaire? Bah non, pas chez nous. Votre radio locale a monté une équipe avec 7 auditeurs et auditrices qui n'ont jamais couru un marathon et se préparent pour celui de la liberté le 7 juin. On les suit dans leur préparation et vous allez l'entendre à 6h40. Ils sont soudés, ils forment une équipe ici Normandie.
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0: Catherine Viguier, bonjour.
5: Bonjour François.
0: L'horoscope de ce mercredi, alors la tendance de ce mercredi, côté étoiles?
5: C'est très intéressant pour les natifs du Cancer et du Capricorne.
6: Bélier, vous aurez le choix, sans doute une décision à prendre au sujet de votre job.
7: Taureau, il y a du dépaysement dans l'air, peut-être êtes-vous en vacances.
8: Gémeaux, quelque chose vous trotte dans la tête, au lieu de vous isoler, exprimez-le à haute voix.
9: Cancer, ah voilà une journée super importante sur le plan relationnel. Soyez attentifs à ce qui se passe.
10: Lion, on compte sur vous pour faire face à des difficultés et vous répondrez avec brio.
11: Vierge, la lune est avec vous, elle vous apporte de la lumière dans votre vie sentimentale.
12: Balance, vous avez davantage envie de prendre du temps en famille, de profiter de votre habitation.
13: Scorpion, avez-vous prévu de vous envoler pour une destination?
14: Quoi qu'il en soit, la journée promet d'être belle.
15: Sagittaire, vous comptez vos sous, vous revoyez vos priorités en matière de dépenses.
16: Capricorne, vous aimez fort ce jour, il sera inoubliable pour certains et réconfortant pour d'autres.
17: Verseau, dans 2 jours, vous serez au premier plan. En attendant, prenez des forces de l'intérieur.
18: Poisson, bien c'est un joli mercredi, plein d'espoir au sujet d'un projet, de vos amitiés, d'un public aussi ou d'une clientèle.
19: Et pour nous tous, si ça ne va vraiment pas, on chante, on danse, on s'étreint.
0: Merci Catherine, on vous retrouve bien sûr sur l'application ici.
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0: Merci d'être avec nous, bienvenue à la radio et à la télé. C'est peut-être le moment d'envoyer un petit message à votre tante, votre grand-mère aussi, qui a du mal à nous entendre, qui ne nous entend pas parce qu'il y a un problème sur l'un des plus gros émetteurs de la région, sur le Mont Pinson. Et donc du coup, une bonne partie de la région ne peut nous recevoir, mais vous pouvez nous écouter en DAB+, sur votre application, sur votre ordinateur. Donc n'hésitez pas à appeler et dire allez-y, allez-y, connectez-vous pour écouter votre radio locale. Ça va Jean-Baptiste Marie?
20: Ça va et vous François Duval?
0: Très bien, je vous entends bien, vous êtes bien proche de moi. Hein.
20: 5 sur 5.
0: 6h30 dans l'actu en Normandie.
20: Eh bien on va aller tout près de Falaise, à Perrières dans le Calvados, un village de 300 habitants où une épicerie participative devrait voir le jour. De quoi s'agit-il? Je vous en dis plus dans 1 minute 30.
0: Pour l'instant, en 90 secondes, un point sur l'actu en France et dans le monde. Et c'est bien sûr avec vous, Aude Razzo.
21: L'avertissement du patron de Total Énergie. Il menace d'arrêter le plafonnement de ses prix à la pompe si le gouvernement décide de taxer les super-profits pétroliers. Total Énergie ne va pas s'excuser de performer, dit Patrick Pouyanné, le groupe sous pression depuis l'annonce de profits exceptionnels. Amazon annonce 15 milliards d'euros d'investissement en France sur 3 ans et la création de 7000 emplois en CDI. Jamais le géant du e-commerce n'avait autant investi dans l'Hexagone. Il avait déjà annoncé 4 nouveaux centres de distribution en Eure-et-Loire, dans l'Oise, dans le Rhône et dans le Haut-Rhin. Une enquête pour homicide involontaire est ouverte après la mort de 2 jeunes militaires à Angers. Les 2 hommes participaient à un exercice de plongée, découvert inconscient à 6 mètres de profondeur. Leur matériel de plongée a été saisi, il sera analysé par des experts. Plus d'un tiers des foyers éligibles au RSA ne le perçoivent pas. C'est une étude de la DRES, la Direction de la Recherche et des Statistiques. Le versement du RSA n'est pas automatique et en 2021, plus de 33% des foyers éligible ne l'avait pas perçu. Qui pour rejoindre Arsenal en finale de la Ligue des Champions, Bayern Munich, PSG, c'est le choc du soir, la planète football en ébullition, deuxième demi-finale retour. Hier soir, Arsenal a sorti l'Atlético Madrid 1-0 sur le match retour. Le nouvel album des Rolling Stones sortira le 10 juillet, 25e album studio pour les inusables Mick Jagger, Keith Richards et Ronnie Wood.
20: Merci Audrazo. L'info d'ici ce matin en Normandie, c'est l'ouverture attendue d'une épicerie participative à Perrières, entre Falaise et Saint-Pierre-sur-Dives. Dans ce village de 300 âmes, les habitants eux-mêmes pourraient s'investir pour tenir le commerce. Il doit ouvrir au plus tôt en septembre prochain, c'est ce qu'a indiqué hier soir, lors d'une réunion publique, la municipalité, épaulée par l'association Bouge ton coq. Une annonce plutôt bien accueillie par les habitants de Perrières, Léopold de Picot.
2: Et la première ravie, c'est Danielle. Elle a connu Perrières à son âge d'or quand ses parents tenaient le café-restaurant du village.
3: Avec un club de foot à Perrières, donc c'était très animé ces années-là, mais bon, bah, ça fait longtemps, il y a bien 30 ans. Il n'y en a plus du tout. On avait un boulanger, un boucher, on avait tous les commerces, mais maintenant, plus rien.
2: Une épicerie participative, ça pourrait lui éviter de prendre sa voiture pour aller chercher du pain dans l'une des trois boulangeries du coin.
3: On est à 10 km de Détroit. Boutigny, Falaise et Saint-Pierre-en-Auxois. On avait un boulanger qui passait, bon, c'est fini.
2: À 500 mètres de chez Daniel, toujours dans Perrières, la maison de Marilyn, elle, ça ne la dérangerait pas de donner un coup de main chaque mois pour gérer l'épicerie.
22: Oui, il n'y a pas de problème. Et puis, je pense que ça peut créer du lien entre les habitants. Parce que c'est vrai que ces dernières années, ça a perdu par rapport à nous quand on est arrivé. Beaucoup d'habitants sont arrivés en même temps. Du coup, les enfants et tout se côtoyaient à l'école. Et bah nous, ça a grandi et c'est vrai que ça s'est éloigné, donc il y a un manque.
2: L'idée de cette épicerie trotte dans la tête du nouveau maire Gaël Le Foyer depuis des années.
23: Parce que je trouvais que le village manquait un petit commerce, quelque chose qui puisse réunir les gens.
2: Le magasin sera géré par des habitants dans un local à côté de la mairie. Si ça marche, l'objectif, c'est de se diversifier.
23: Bah pourquoi pas pouvoir prendre un petit café ou des choses comme ça pour que les gens ils se parlent eux-mêmes encore plus, quoi. Alors je pense qu'au début, ça va rester un petit peu ce truc-là, d'avoir du pain, d'avoir des légumes frais de temps en temps, un paquet de pâtes qui traînent ou des choses comme ça, et puis au fur et à mesure, pourquoi pas pouvoir faire toutes ces courses.
2: Des dizaines d'habitants sont prêts à se mobiliser, ils seront accompagnés par l'association Bouge ton coq. Elle fournit une solution clé en main avec le logiciel pour l'épicerie, l'organisation. Mathilde Debeny, représentante de l'association en Normandie, est plutôt confiante.
24: Il y a une première vague de bénévolat, c'est un peu ceux qui vont construire le projet, et puis ensuite vous allez avoir une deuxième vague de bénévolat qui va être plutôt du bénévolat pour prendre des créneaux de vente.
2: L'épicerie pourrait ouvrir dès septembre, selon le maire, un objectif atteignable pour l'association.
20: Et l'association qui, en Normandie, mène déjà une quinzaine de projets d'épicerie participative de ce type. Dans le journal de 7 heures, on ira dans l'Orne où l'élection municipale d'un village d'environ 700 habitants a été annulée. Les habitants de Loré-des-Couves, près d'Alençon, devront revoter. Mais pourquoi? Eh bien, on vous l'explique dans une demi-heure. On ira aussi au tribunal d'Argentan où un homme de 39 ans a été condamné pour détention d'animaux sauvages. Des cervales, des nandous, des cacatoès notamment. Des animaux protégés et certains même dangereux, comme des félins d'Afrique. On passe à la météo, 6h34 minutes, François. C'est moins pluvieux ce matin qu'hier. Hein,
25: c'est le cas de le dire. En effet, on était sous les averses à cette heure-ci hier et sur une bonne partie de la journée. Eh bien, pour ce 6 mai, on revient à un temps sec sur une bonne partie de la région. Je dis une bonne partie parce que vous qui nous écoutez dans le sud de l'Orne, dans le Perche par exemple, il est encore possible d'avoir de la pluie dans les prochaines heures. Donc un temps sec sur l'ensemble de la région avec de belles éclaircies cet après-midi, nous dit Météo France, et un vent de nord qui ne dépassera pas les 35 km/h. Donc voilà, une journée plutôt agréable pour cette journée des enfants.
20: Les températures, qu'est-ce que ça donne?
25: 8 à 12 degrés ce matin. On a 8 degrés du côté de C ou de L'Aigle ou de Mortagne. 9 degrés dans l'Orne aussi à Argentan, Flers, Domfront et Alençon. 9 degrés à Falaise. 9 à Soulèvre en Bocage. 10 degrés à Pont-l'Évêque et Lisieux. 10 également du côté d'Aunay-sur-Odon et Hérouville-Saint-Clair. 12 degrés pour Grand-Cormaisis et Hérouville-Saint-Clair. Et Merville-Franceville, pardon. 10 degrés dans le Sud-Manche du côté de Saint-Hilaire du Harcouët, nous dit Météo France. Dans l'après-midi, 13 à 16 pour les maximales.
20: Quel est le programme pour demain, François?
25: Et jeudi, un peu de brouillard le matin, ensuite nuages et belles éclaircies, nous dit Météo France. 17 au maximum au thermomètre. Il fera beau encore vendredi avant probablement le retour de la pluie samedi.
20: Et sur la route, y a-t-il des difficultés à signaler ce matin?
25: Non, aucun problème sur les routes de l'Orne et du Calvados. Je suis face à nos écrans, les infos de bise en chutée et de la Dirno nous parviennent petit à petit. Et franchement, les signaux sont en vert, aucun problème pour circuler en ce moment. Sauf si évidemment vous constatez un souci, et ça, ça nous intéresse. 02 31 44 48 44, on fait la route ensemble tous les jours. On compte sur vous.
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25: Et la musique que vous aimez, celle qui peut-être vous accompagnait durant votre jeunesse. Oui, un peu de nostalgie ce matin avec Julien Clerc. Quand je joue.

0: Julien Clerc, il est 6h40. Alors, pas besoin de parler à votre chien ou votre chat. Hein. Il vous comprend autrement et très bien. Même que, il n'est pas impossible qu'il vous comprenne mieux que votre meilleur ami. Explication à 6h45.
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0: Le Normandie Sport, ils ont entamé un très long chemin qui doit les conduire à leur rêve, franchir la ligne d'arrivée du Marathon de la Liberté le 7 juin prochain. Il s'agit de notre équipe de primo marathoniens et marathoniennes, 7 auditeurs et auditrices que nous avons sélectionnés et qui porteront les couleurs de la radio. Nous les suivons dans leur préparation pour connaître leur moment de bonheur, de difficulté. Et bien ce matin, Didier Cherpin, évoquons cette notion de collectif créé par la radio dans cette discipline individuelle qu'est la course à pied.
3: Oui, c'est un vrai groupe qui échange beaucoup d'ailleurs par WhatsApp.
4: Bonjour à toute la team. Donc pour répondre un petit peu à Rémi, donc moi aujourd'hui c'était une sortie de 22,5 km.
3: Et surtout, donc, ce groupe a pris une dimension supplémentaire le 20 avril dernier quand ils se sont vus pour la première fois. Voilà qu'un collectif s'est créé selon Tom, 21 ans, le Benjamin de la bande, et Cyril qui pour sa part se remet à la course 3 ans après un AVC.
5: Les voir en vrai, de pouvoir courir avec, un moment un peu charnière. C'est comme ça qu'un groupe peut se créer. Voir les points communs, les différences. On est tous d'univers différents, on fait tous des métiers différents. Effectivement, on n'a pas le même âge, mais la course à pied nous rassemble.
3: Ils sont différents, c'est vrai, mais s'entraîner, s'entraider, s'amuser également, c'est la philosophie du sport selon Rémi.
6: Les bienfaits du sport en général et le côté ludique de s'entraîner avec des personnes qui ne sont pas du même milieu, qui ne viennent pas du même horizon, c'est intéressant et puis ça permet aussi de rencontrer des gens pour le côté social.
3: Rémi, qui est technicien dans l'industrie, sportif affûté avec un semi-marathon.

0: On reviendra tous à bout.
1: Non, pas bien. Il y a une clope dans le rétroviseur.
2: Ça connaît ses classiques ici.
0: Ce film, Le Paris. Ah là là là là. Bon, Adrien, on se retrouve vendredi.
2: On se retrouve vendredi.
0: 8 mai. Ouais,
2: 8 mai. Tout à fait, c'est vrai. Merci de me le rappeler. 8 mai. Wow.
0: Vous serez là.
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0: 7h45, en 3 jours, il a plu plus que durant tout le mois d'avril. Et c'est une bonne nouvelle pour nous, pour vous, agriculteurs et agricultrices. On en parle avec notre invité juste après Stilto sur Ici Normandie.

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1: 7h48.
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1: La pluie a fait son retour, parfois avec intensité en Normandie ces derniers jours, après un mois d'avril particulièrement sec. Les précipitations alliées précieuses des agriculteurs. Nous sommes d'ailleurs avec l'un d'eux ce matin, Jean-Baptiste Marie. Nous recevons Alexis Grindorge, également élu à la Chambre d'agriculture de Normandie, spécialiste des questions liées au changement climatique.

0: Bonjour Alexis Grindorge.
1: Bonjour.
0: Les pluies de ces derniers jours, c'est un soulagement pour vous et vos confrères ?
1: Alors oui, parce que la pluie se faisait attendre avec impatience. Et donc elle tombe doucement sur mon exploitation. J'espère que c'est à peu près pareil pour mes voisins et collègues agriculteurs. Donc voilà.
0: Parce que le mois d'avril, on l'a dit, a été sec. Et là, il est tombé autant que le mois dernier. Nous ne sommes que le 6 mai.
1: Oui, il est tombé autant. Alors je le disais, hein, ça tombe doucement, donc c'est plutôt intéressant pour les cultures. Faut savoir qu'il faut, va falloir malheureusement se préparer un petit peu à ça, puisque d'un point de vue du climat, on sait que à l'horizon 2050, on aura à peu près autant de pluviométrie en Normandie que ce qu'on a actuellement, mais par contre, on aura des épisodes beaucoup plus soutenus. Avec des périodes qui seront avec des sécheresses accrues et d'autres avec des pluviométries accrues. Donc il va falloir qu'on se prépare à tout ça.
0: Avec forcément des conséquences, est-ce que vous pouvez nous expliquer ce qui est gênant dans ces précipitations brutales qui vont donc, on l'a bien compris, après ce que vous venez de se multiplier d'ici 2050 ?
1: Moi j'aime bien dire que dans le monde agricole, le beau temps, c'est le temps qui ne dure pas. Donc on n'aime pas trop ces épisodes très marqués en termes d'intensité, soit de sécheresse, soit de pluviométrie. C'est pas forcément bon pour les cultures. C'est pas forcément pour les cultures parce que suivant les stades des cultures, on peut avoir des problématiques de rendement ou des problématiques de maladies qui apparaissent. Notamment le cas dans des gros excès de pluviométrie. Ça complique aussi l'organisation des chantiers, faut le dire.
0: Oui.
1: On a connu une période très très compliquée pour les récoltes. Et puis pour nos périodes de semis aussi, on a aussi besoin d'humidité pour faire germer nos graines. Donc ça peut être un petit peu compliqué. Mais encore une fois, c'est pour l'année qui démarre. On a connu un mois de février extrêmement pluvieux.
0: Oui.
1: Et puis, force est de constater que les mois de mars-avril, avec un vent d'est, ont été extrêmement séchants sur les sols, et donc il était grand temps que la pluie arrive, notamment pour nos cultures de printemps, pour favoriser leur démarrage.
0: Parce qu'Alexis Grindorge, j'ai aussi l'enjeu des nappes phréatiques, on le sait, notamment lorsque l'été pointe le bout de son nez dans la région. Et justement, là, cette eau qui tombe depuis ces quelques jours, elle est intéressante pour les cultures. Est-ce qu'elle va aussi un peu plus profondément dans les nappes ou c'était trop sec pour que ça soit absorbé?
1: Oui. Alors, elle est intéressante à partir du moment où, comme je disais, elle tombe gentiment.
0: Oui.
1: Et ça, on peut assez faire facilement l'expérience chez soi. Si vous avez une terre très très sèche et que vous lui versez une grosse quantité d'eau, il va y avoir un phénomène d'érosion. Hein. L'eau va pas s'infiltrer.
0: Ça va ruisseler. Ouais.
1: Voilà, ça va ruisseler. Et donc c'est un des gros soucis que l'on rencontre actuellement, qu'on va rencontrer de plus en plus. Cette arrivée massive d'eau dans les cours d'eau parce que nos terres agricoles n'ont pas pu absorber tout ce surplus. Donc ça veut dire en fait qu'il y a des adaptations à faire en agriculture pour retenir des quantités d'eau importantes qui arriveraient de façon soudaine et qui va être de plus en plus fréquente, comme je disais tout à l'heure. Donc on va parler dans certains territoires normands de retenues d'eau qui seront finalement peut-être nécessaires dans certains territoires.
0: C'est ce qu'on appelle aussi les bassines et qui a son lot de détracteurs.
1: Oui, alors moi honnêtement, quand on voit les contraintes liées à la gestion de l'eau, liées à l'irrigation, c'est seulement 1,5% des quantités d'eau consommées en Normandie, l'irrigation. Donc c'est vraiment peanuts à côté des autres régions. Donc faut pas non plus en faire un grand débat. Toujours est-il que c'est quand même aussi extrêmement contraignant pour un agriculteur d'aller irriguer. Mais on sait que dans certains territoires, du sud de l'Eure, du sud de l'Orne, même autour d'Argentan, on a déjà un peu d'irrigation par secteur et on en aura besoin. Parce que certaines typologies de terrain, naturellement, ne retiennent pas l'eau. Cela conjugué à un climat qui va s'intensifier, ça va être un peu compliqué dans ces secteurs-là. Donc il faudra peut-être des rétentions d'eau à certains territoires, mais il faudra aussi que l'agriculture adapte certaines pratiques pour être en capacité de retenir l'eau davantage dans les sols. Donc peut-être un peu plus de couverts végétaux, peut-être réduire le travail du sol par endroits. Peut-être essayer de ramener un peu plus de matière organique. Des notions agronomiques que l'on connaît, qu'on a besoin de se réapproprier peut-être, mais qui doit permettre d'améliorer un peu la retenue d'eau dans les sols.
0: Et qui changera.
1: Et puis le rôle aussi de la végétation, des arbres, des haies autour.
0: et qui changera forcément l'approche, en tout cas telle qu'elle était celle de ces dernières années pour les années futures. Merci beaucoup Alexis Grindorge, agriculteur installé au Ménil-de-Briouze, hein, si je me trompe pas, également élu donc à la Chambre d'agriculture de Normandie. Merci de cet éclairage ce matin avec ces pluies qui ont fait leur retour, hein, donc ces derniers jours. C'est une bonne nouvelle pour les agriculteurs, vous l'avez entendu, mais il faut que ça soit voilà alternant aussi avec du beau temps, avec des pluies, du beau temps, des pluies, pour que les cultures notamment puissent et bien se développer sereinement en Normandie. Merci à vous, bonne journée.
1: Merci, au revoir.
2: 7h54 et un point météo juste après le journal de 8h. On vous dira qu'il pleuvra probablement ce week-end.
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2: La première heure de Gustave Eiffel n'est pas sa grande tour parisienne. Non, non, non. C'est plutôt un chemin de fer, mais en hauteur, oui, très très haut. Nous racontera Stéphane Bern dans deux minutes.

0: 7h30, 7h57 dans l'Orne. Le dépistage du cancer du sein ne se fait pas dans un cabinet, non, mais dans la rue, directement. Reportage dans le journal de 8h.
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0: Ah bah tiens, vous voilà Stéphane Bern, bonjour.
8: Bonjour François, et bonjour la Normandie.
0: Ce matin, on voyage au temps où un gigantesque arc de fer a surgi au milieu des montagnes d'Auvergne.
8: Avant d'ériger une tour de 300 mètres de haut à Paris, Gustave Eiffel a commencé par suspendre des rails au-dessus du vide. À la fin du 19e siècle, la commune de Ruine en Margeride, dans le Cantal, est paisible et les gorges de la Truyère s'écoulent tranquillement. Soudain, des ingénieurs débarquent avec un projet un peu fou, faire passer une ligne de chemin de fer au-dessus de ce gouffre, dans le but de relier Paris à Béziers. Une ligne de chemin de fer au-dessus du vide?
9: Il y en a qui ont essayé, ils ont eu des problèmes. Hein.
8: Léon Boyer, polytechnicien et ingénieur des ponts et chaussées, conçoit l'ouvrage. Puis il demande à un certain Gustave Eiffel et à sa société de le construire. L'idée est spectaculaire. Un immense viaduc de fer long de 565 mètres est porté par une arche gigantesque à plus de 100 mètres de hauteur. Une sorte de tour Eiffel, version horizontale. À partir de 1880, les ouvriers sont à pied d'œuvre pour réussir l'impossible, maniant plus de 3100 tonnes de fer, mais aussi des tonnes d'acier, de fonte et de plomb. Un projet fou! Mais il n'était pas question de péter un boulon, encore moins de dérailler. Après 4 ans de travaux, le viaduc de Garabit est né. Considéré tantôt comme le banc d'essai, tantôt comme le grand frère de la tour Eiffel construite 5 ans plus tard, le viaduc de Garabit a quelque peu été éclipsé par sa petite sœur. C'est souvent comme ça avec la renommée. On peut commencer en région, mais pour devenir une grande star, ben c'est à Paris que ça se passe. Mais en 2017, il finit quand même par être classé monument historique. On parle beaucoup de Gustave Eiffel pour avoir conçu sa fameuse tour, mais on oublie qu'il a aussi inventé le TGV, le train à grand vertige.
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0: Merci d'être avec nous sur votre radio locale Ici Normandie. Il est 8h. Jean-Baptiste Marie.
10: Votre radio locale ici Normandie n'émet plus sur la bande FM la faute à un incendie survenu hier soir dans un local technique du Mont-Pinçon, le plus haut sommet du Calvados, où est implanté l'émetteur radio et télé, un pylône de 216 mètres de hauteur. 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
0: 8 mois de prison avec sursis et 10 000 euros d'amende.
10: C'est la peine prononcée par le tribunal d'Argentan hier contre un ornais de 39 ans, jugé pour détention illégale d'animaux sauvages, notamment des cervales, ces félins originaires d'Afrique. Après les stupéfiants et les armes, les êtres humains, le trafic d'espèces sauvages est le 4e trafic mondial. Ce que nous explique ce matin Florian Colleux. Il est chef du service contentieux à la direction régionale des douanes de Caen.
11: Chaque année, on estime qu'environ 1,8 million d'animaux et d'espèces de plantes font l'objet de ces trafics-là. Ce qui fait une estimation depuis les années 2015 à plus de 20 millions d'espèces vivantes qui ont fait l'objet de ce trafic, qui est extrêmement lucratif et qui, en opportunité, est moins réprimé que les autres trafics.
12: Pour prendre le cas du serval, Détenir un serval, c'est aussi illégal que détenir un tigre ou un lion?
11: Absolument. Il s'agit d'une espèce qui est inscrite à l'annexe 2 de la Convention de Washington, menacée d'extinction, essentiellement issue d'Afrique, donc d'un climat assez particulier, qu'on trouve uniquement à l'aspect sauvage, mais qui sont exploités à des fins lucratives pour leur aspect esthétique. Ce sont de très beaux animaux pour la reproduction, puisque cela permet la naissance de chats dits savana, des croisés, qui valent extrêmement cher, entre 1500 et 2500 euros l'animal. Et effectivement, la simple détention sans agrément préalable est interdite. De même que le transport ou le passage d'une frontière doit faire l'objet de certificats d'autorisation préalable d'importation et d'exportation pour pouvoir transporter ces animaux.
10: Le tribunal d'Argentan qui a aussi condamné hier un ancien cuisinier d'une cantine scolaire pour agression et harcèlement sexuel à 3 ans de prison, dont 2 avec sursis. L'homme âgé de 43 ans a été reconnu coupable des faits qui se sont déroulés entre 2019 et 2022 sur une aide cuisinière qui travaillait avec lui dans l'ensemble scolaire Jeanne d'Arc d'Argentan. Alors l'agresseur n'y exerce plus, mais il travaille toujours dans un autre établissement de l'Orne. Il effectuera sa peine en portant un bracelet électronique. Le tribunal l'a également condamné à verser plus de 13 000 euros de dommages et intérêts à la victime.
13: 8h03, une maison a brûlé hier à Bagnols-de-l'Orne.
10: Oui, une bâtisse de 120 mètres carrés totalement détruite par les flammes. Ça s'est passé en fin d'après-midi hier. Une vingtaine de sapeurs-pompiers de l'Orne s'est rendue sur place pour éteindre l'incendie. Il n'y a pas eu de blessés. Un peu plus tard, autre intervention des secours, cette fois pour un accident de la route survenu à Bazoches au Houlme. Il a impliqué 4 personnes. Un blessé léger a été conduit à l'hôpital de Flers, 2 autres au centre hospitalier de Falaise.
13: Nous sommes le mercredi 6 mai, on reste dans l'Orne avec le dépistage du cancer du sein au coin de la rue.
10: Et oui, jusqu'à demain, le Mamobile est stationné à la Ferté-Massé. Ce camion équipé d'une salle de consultation et d'un mammographe sillonne les routes du département depuis 1992. Il permet un accès aux soins en zone rurale et un meilleur dépistage des cancers du sein. Les femmes du secteur reçoivent un courrier et une date de rendez-vous. 956 d'entre elles depuis la semaine dernière à la Ferté-Massé, Rachel Cocchio.
14: C'était pas cancéreux, c'était des boules de graisse.
15: Ah oui, oui, bah oui.
14: Alors, mais bon, c'est bien ici qu'on va dépister ça.
16: Colette a 73 ans, pas question pour elle de louper le passage du Mamobile.
14: Le camion, moi je vous dis, je le recommande à tout le monde. Moi, quand on me dit de passer, ben, comme aujourd'hui, je suis venue. Oui, oui, très rassurant, très rassurée.
15: Vous enlevez que le haut ?
14: Que le haut,
15: d'accord. Et après, à droite.
16: Dans la cabine d'à côté, Nathalie s'active. Ah, c'est elle qui s'occupe de faire les radios.
17: Une mammo de dépistage, c'est 4 clichés. 2 clichés de face et les obliques. Moi, je vérifie les images, voir si elles sont correctes pour permettre une bonne analyse pour le radiologue. Après, elles ont la palpation.
18: Et on va positionner le sein droit sur la plaque.
16: En 5 minutes à peine, l'examen est réalisé. C'est rapide et surtout sans douleur.
14: On dit que ça fait mal, mais bon, c'est pressé, mais bon.
16: Ça fait plus de 20 ans que Nathalie travaille dans le dépistage, un métier dont elle ne se lasse pas, avec le sentiment chaque jour de se rendre utile.
17: On a pas mal d'endroits où il y a les gens qui viennent nous remercier de leur avoir découvert malheureusement un cancer, mais d'avoir été dépistés à temps. Quoi.
16: Les radios de Colette sont envoyées à Alençon pour être analysées. Elle recevra les résultats d'ici 2 mois.
10: Et le Mamobile est à la Ferté-Massé jusqu'à demain.
13: Un projet d'épicerie participative va voir le jour à Parrières, près de Falaise.
10: Oui, sous l'impulsion de la nouvelle équipe municipale, avec la fermeture des boulangeries, des alimentations, tabac et autres cafés. Il faut toujours faire plus de route pour acheter du pain, trouver un paquet de pâtes. Eh bien, là, l'idée est de créer une épicerie avec des produits locaux et de première nécessité qui sont gérés par les habitants eux-mêmes. C'est l'association Bouge ton coq qui accompagne la commune et elle a présenté le projet hier soir dans le village. On s'y rend dans l'info d'ici tout à l'heure à 8h30.
13: En sport et en football, l'épisode 2 du match de l'année, c'est ce soir.
10: Ouais, c'est fort probable, hein, après un match aller fou entre le PSG et le Bayern Munich en demi-finale de Ligue des Champions la semaine dernière. Succès 5-4 des Parisiens, je vous le rappelle. Eh bien, ce soir, c'est le retour et les joueurs du PSG sont en Allemagne. Coup d'envoi à 21h. Un match suivi forcément dans la capitale, on le sait, mais aussi un peu partout en France, comme chez nous, en Normandie, notamment dans l'agglomération cannaise à Hérouville-Saint-Clair, dans le restaurant Au Beau Jour, où il y a des bars aussi, spécialisés notamment dans la diffusion de ces compétitions sportives. Eh bien, l'établissement s'attend à un grand soir, Paul Florquin.
19: C'est le gérant Mathieu Thomas qui en parle le mieux. La soirée était déjà survoltée la semaine dernière pour le match aller.
20: On s'attend à une grosse ambiance. Voilà, c'est aux jours heureux, c'est le lieu pour les matchs. On a différents écrans éparpillés un petit peu partout dans l'établissement. Et à chaque fois, c'est vraiment une super ambiance. Donc effectivement, on prévoit pas mal de choses pour cette soirée-là. Voilà.
19: À commencer par une augmentation drastique des chaises et des tables dans son établissement. Habituellement, le mercredi soir, il ne sert qu'une centaine de personnes.
20: C'est sûr que c'est pas une soirée comme les autres. On est vite autour des 300-400 personnes pour le match de foot, donc en pleine semaine, c'est pas, on n'a pas toujours l'habitude d'avoir ce nombre de personnes.
19: Et qui dit plus de monde dit plus de consommation. Mathieu Thomas jette un œil au stock.
20: Fait en sorte d'avoir de la bière dans la réserve, voilà, parce que y a une grosse consommation. Et non, pour une soirée comme ça, faut prévoir à peu près deux fois plus, ouais, au niveau de la bière. Semaine dernière, on a passé une bonne quarantaine de litres, donc on s'attend un petit peu plus.
19: L'affluence l'oblige aussi à recruter plus de monde pour cette soirée foot.
20: Ouais, on double effectif à peu près. Le mercredi, habituellement, on est 7, on va passer à 14 personnes à peu près.
19: Et ça fait forcément plus de monde à payer, mais il ne s'en fait pas.
20: Ouais, non, mais ça, c'est pas grave, parce qu'il y a de l'argent qui rentre.
19: Mathieu Thomas en est certain, son établissement affiche complet pour le match de ce soir.
10: Et hier, Arsenal s'est qualifié aux dépens de l'Atlético Madrid d'Antoine Griezmann. Les Londoniens l'ont emporté 1-0 lors du match retour. Ils connaîtront ce soir donc qui du PSG ou du Bayern Munich. Ils affronteront en finale.
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10: On range le parapluie aujourd'hui ?
13: Oui, on le range, c'est promis. C'est ce que nous dit Météo France pour ce mercredi 6 mai, avec un temps sec et même des éclaircies après la dissipation des nuages matinaux. Cet après-midi, vous allez voir, le soleil sera bien présent. Le vent de nord ne dépasse pas les 35 km/h. Les températures 8 à 12 ce matin, jusqu'à 16, voire 17 degrés cet après-midi, nous dit Météo France. Ce sera la même chose demain, avec un peu de brouillard le matin et ensuite de belles éclaircies. Ce sera même mieux vendredi, il fera beau sur l'ensemble de la région. Mais ce week-end, et notamment samedi, ce sera le retour de la pluie.
10: Et sur la route, comment on circule dans l'agglomération cannaise, François ?
13: Eh bien, posons la question à un professionnel des routes, des taxis abeilles. Romain, rebonjour !
22: Bonjour François, j'aime comme vous dites professionnel de
13: la route. Ben oui, c'est un pro. Alors dites-nous Romain, comment ça roule, vous êtes où?
22: Là je suis rue de Rosay, je m'en vais vers la clinique Saint-Martin. Là, ça va. Dans le coin, là, ça va. Faut éviter les boulevards, faut éviter les grands boulevards. Les
13: boulevards du Noir.
22: Voilà, c'est ça.
13: Et puis, bien sûr, la prairie, hein, si on y arrive, si c'est un secteur qu'on peut éviter parce que ça coince déjà entre Louvigny, hein, entre le rond-point de la Pépinière jusqu'au Zénith, et ensuite c'est compliqué jusqu'au lycée Malherbe. Vous savez pourquoi depuis plusieurs semaines. Bon, c'est mercredi, il y a un petit peu moins de monde ce matin, hein, Romain, on le remarque.
22: Un petit peu moins de monde.
13: Gardez le sourire, Romain, tout va bien se passer.
22: On a la santé, tout va bien.
13: Ah oui, les routes sont sages, hein, ce matin.
22: Bah oui, c'est complètement, il n'y a pas de pluie depuis ce matin.
13: Bon, vous voyez, soyons positifs. Romain, bonne route.
22: Merci, à bientôt.
13: Salut Romain. 02 31 44 48 44 si vous rencontrez une difficulté. J'en termine avec l'agglomération cannaise parce qu'il y a quand même un important ralentissement comme chaque matin entre la Porte de Paris et le Viaduc, direction la Nationale 13. Au nord de Caen, attention du monde entre Éperon et le CHU. Et puis à l'ouest, c'est à hauteur du parc Festival sur la chaussée intérieure. Voilà pour l'agglo. Ailleurs, franchement, je suis face à nos écrans, ça roule très bien, c'est une bonne nouvelle. Vous nous appelez en cas de souci, vous passez par ici.fr si vous devez faire le plein. Pourquoi ? Parce que on a les prix à la station et savoir où faire le plein à moindre coût, entre guillemets, eh bien rendez-vous sur ici.fr.
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0: Zazie, il est 8h15.
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0: C'est à ne pas manquer, hein, dans le parc Sarzat, au parc Sarzat, pour fêter ses 40 ans. Et bien, on vous propose un spectacle de drones à la tombée de la nuit sur plusieurs soirs. C'est vraiment magnifique. On les fait voler, on les fait danser. Un superbe spectacle. Alors que dans l'Orne, près de Flers, à Athis-Val-de-Rouvre, on en utilise un de drone pour nettoyer les toitures. Oui, c'est une idée d'un Normand, de notre Normand ici qu'on va rencontrer à 8h20.
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0: Monsieur Brazo, pour notre rendez-vous, c'est pas vrai, anti-arnaque comme tous les jours. Alors, Aude, des escrocs essaient de prendre le contrôle de nos comptes WhatsApp. Expliquez-nous.
7: Oui, faites attention, Sophie, une auditrice, m'a envoyé la capture d'écran du message qu'elle a reçu l'autre jour. On est sur WhatsApp, effectivement, et le numéro qui s'affiche, elle le connaît, c'est celui d'une amie, donc elle ne se méfie pas, elle ne se doute pas que le compte de son amie a en fait été piraté. Que dit le message? On voit la photo d'une petite danseuse en tutu. Salut, pourrais-tu voter pour Francesca? C'est la fille de mes amis. Le premier prix est un cours de danse gratuit et c'est très important pour elle. Sophie me dit... J'ai voulu aider, j'ai cliqué sur le lien.
0: Ah, et c'est là que le piège s'enclenche, Aude. Alors que se passe-t-il quand on clique ?
7: On arrive sur un site qui nous parle d'un concours, effectivement, organisé par une école de danse classique et la petite Francesca est en finale. Les votes s'affichent, ils sont très serrés, il manque juste quelques voix à Francesca pour l'emporter. Allez, clique, je vote pour Francesca. Là, le site me demande mon numéro de téléphone et il m'envoie un code de sécurité pour, dit-il, éviter la falsification des votes. Je rentre le code sur le site et qu'est-ce qui s'affiche? Une demande de connexion à mon téléphone. Stop, on arrête tout. Cette arnaque, elle a un petit nom, c'est l'appareillage fantôme. En fait, je suis en train de donner à l'escroc tout ce dont il a besoin pour se connecter à mon compte WhatsApp. Il aura accès à tout, mes conversations, mes photos, catastrophe, il saura quasiment tout sur moi et surtout, il peut se faire passer pour moi. Pour vérifier si vous n'êtes pas déjà tombé dans le piège, allez dans votre menu WhatsApp, vous cliquez sur « Appareil connecté » et vous aurez toute la liste des machines connectées. S'il y en a une de suspecte, vous la déconnectez.
0: Ouais, merci pour ces conseils, Aude.
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0: 8h18.

0: Oh, ça fait du bien, de Queen, n'est-ce pas? 8h22.
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0: Jason, bonjour.
2: Bonjour François.
0: Alors toute cette semaine, on découvre la commune d'Athis-Val-de-Rouvre, tout près de Flers, et aujourd'hui rencontre avec un pilote.
2: Oui, j'ai fait la connaissance de Johan, pilote de drone, mais un pilote de drone original.
3: Je fais de la pulvérisation pour des traitements de toiture ou façade à l'aide de drones.
2: Johan a créé sa propre entreprise en octobre dernier, un nettoyage et un démoussage par drone, un service de nettoyage innovant qui présente plusieurs avantages.
3: On propose une solution plus économique, écologique et sécuritaire. C'est surtout le coût final pour le client qui est très intéressant, car ça évite les locations de nacelles, d'échafaudages. Ah oui. Donc surtout pour les collectivités, pour faire par exemple les traitements des toitures des églises.
2: Le drone lui pèse 5 kg pour 1,20 m d'envergure.
3: C'est un drone qui peut monter jusqu'à 40 mètres de hauteur.
2: Là on peut le mettre en route ?
3: On peut le mettre en route.
2: Ça se pilote comment alors ?
3: Bah, c'est tout simple, hein. Après on a une radiocommande qui nous permet de piloter le drone. Et on a deux systèmes de caméras, un système sur la perche de pulvérisation pour voir où est-ce qu'on projette le produit ou le traitement. Ouais. Et on a une autre comme caméra d'ensemble qui permet de voir...
2: Ah oui, sur votre manette, vous avez...
3: Sur la radiocommande, voilà, on a les deux caméras.
2: Est-ce qu'on peut diriger la caméra vers nous pour qu'on se voit ?
3: Ah oui, tout à fait, oui. On peut faire ça.
2: Ah ben voilà. Et on passe bien la télé.
3: Ah oui, très bien, on passe en direct là.
2: Il y a même une piste d'atterrissage.
3: C'est la réglementation, ouais, pour bien faire voir aux personnes qui sont aux alentours que c'est l'endroit où le drone a décollé et atterri. Est-ce que vous voulez le piloter?
2: Ouais, bah oui, je peux. Comment est-ce qu'on fait? Vous montrer?
3: Donc là, vous avez la commande pour monter et descendre.
2: Ouais.
3: Et de ce côté-ci, vous avez le diriger à droite ou à droite ou à gauche.
2: Ok. Ça coûte combien un drone comme ça ?
3: Un drone comme celui-ci, avec les accessoires, faut compter entre 20 et 25 000 euros.
2: Ah oui, il ne faut pas que je le casse ?
3: Non, tout à fait, oui.
2: On le pose ?
3: Oui, tout à fait, on le pose. Ouais.
2: Hop là ! Bah, parfait.
3: Impeccable.
2: Je suis un bon pilote.
3: Oui, c'est ça, tout à fait. Vous maîtrisez bien.
2: Alors, pour cette démonstration, on n'est pas monté au-dessus des 2 mètres de hauteur, puisque Johan a besoin de l'autorisation soit de la mairie, soit de la préfecture, 10 jours avant le décollage de son drone.
0: Ah, Johan, comme tous les autres Normands d'ici d'Athis-Val-de-Rouvre, à retrouver sur ici.fr. À demain, Jason.
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0: 8h25, alors côté sport à Caen, ça va être très chaud demain pour le dernier match à domicile de la saison régulière pour les Vikings du camp de balle qui eux jouent la montée. Ce sera beaucoup plus détendu samedi au stade d'Ornano. D'ailleurs on vous y emmène, vos invitations pour le dernier match du SMC dans 3 minutes.

0: Cabrel. 8h28, on joue ensemble dans quelques secondes.
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3: 8h29. 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
0: Pour vous retrouver avec la personne de votre choix au dernier match du SMC à domicile, samedi soir, 19h30, face à Concarneau. Oui, c'est de la nationale. Oui, on est maintenu. Il n'y a plus rien à jouer sur le terrain. Mais il y a des choses à vivre, notamment en tribune, avec les 30 ans du Malherbe Normandie Cup.
6: Club de supporters.
0: Ouais. Et ça se remplit à la billetterie. On a eu des infos là. On est déjà à plus de 10 000 supporters.
6: C'est des tarifs assez abordables,
0: oui,
6: pour 5 euros pour terminer. Donc
0: mais n'y passez pas.
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0: ici. Mmh. Voilà, appelez-nous. Le numéro, on vous le donne. Vous tentez votre chance à 8h40. Eh bien, vous serez même avant cela tiré au sort. Et si vous y êtes, on sera en direct ensemble à 8h40 pour jouer. Et on va devoir retrouver le nom de votre ruche. Oh, on va s'amuser. Allez, appelez-nous. On se retrouve dans quelques instants.
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0: Mais avant, l'info près de chez vous en ce mercredi 6 mai, l'actu en Normandie.
7: À Perrières, près de Falaise, une épicerie participative va ouvrir. Ce sont les habitants eux-mêmes qui vont la tenir. Mais de quoi s'agit-il? On vous en dit plus dans 1 minute 30.
0: Pour l'instant, le 90 secondes. L'actu en France et dans le monde avec vous, Drazo.
8: Le ministre des Transports, Philippe Tabarot, confirme de possibles nouvelles mesures pour répondre à la hausse des prix des carburants. Pas d'aide générale, mais des aides ciblées sont en réflexion. Une réunion est prévue demain avec le Premier ministre et des annonces la semaine prochaine. Pendant ce temps, coup de pression du patron de Total Énergie. Il menace d'arrêter le plafonnement de ses prix à la pompe si le gouvernement décide de taxer les super profits pétroliers. Total Énergie ne va pas s'excuser de performer, dit Patrick Pouyanné. Amazon annonce 15 milliards d'euros d'investissement en France sur 3 ans et la création de 7000 emplois en CDI. Jamais le géant du e-commerce n'avait autant investi dans l'Hexagone. Il avait déjà annoncé 4 nouveaux centres de distribution en Eure-et-Loire, dans l'Oise, dans le Rhône et dans le Haut-Rhin. Un dentiste accusé d'avoir mutilé plus de 40 patients. Son procès s'ouvre ce matin à Mende. Il encourt jusqu'à 10 ans de prison pour avoir extrait des dents qui étaient pourtant saines, d'avoir aussi posé des implants sans aucune nécessité médicale. Qui pour rejoindre Arsenal en finale de la Ligue des Champions? Bayern Munich, PSG, c'est le choc du soir. La planète football en ébullition. Deuxième demi-finale retour. Hier soir, Arsenal a sorti l'Atlético Madrid. C'était le dernier match de notre Français Antoine Griezmann en Ligue des Champions. Une date à cocher, le nouvel album des Rolling Stones sortira le 10 juillet. 25e album studio pour les inusables Mick Jagger, Keith Richards et Ronnie Wood.
7: Merci Audrazo. L'info d'ici ce matin Normandie, c'est l'ouverture attendue d'une épicerie participative à Perrières. On est là entre Falaise et Saint-Pierre-sur-Dive. Dans ce village de 300 âmes, les habitants eux-mêmes pourraient s'investir pour tenir le commerce. Il doit ouvrir au plus tôt en septembre prochain, c'est ce qu'a indiqué hier soir lors d'une réunion publique la municipalité. Épaulée par l'association Bouge ton coq, une annonce plutôt bien accueillie par les habitants de Perrières, Léopold de Picot.
9: Et la première ravie, c'est Danielle. Elle a connu Perrières à son âge d'or quand ses parents tenaient le café-restaurant du village.
10: Avec un club de foot à Perrières, donc c'était très animé ces années-là, mais bon, bah, ça fait longtemps, il y a bien 30 ans. Il n'y en a plus du tout. On avait un boulanger, un boucher, on avait tous les commerces, et maintenant plus rien.
9: Une épicerie participative, ça pourrait lui éviter de prendre sa voiture pour aller chercher du pain dans l'une des 3 boulangeries du coin.
10: On est à 10 km de Détroit. Petigny, Falaise et Saint-Pierre-en-Auxe. On avait un boulanger qui passait, bon, c'est fini.
9: À 500 mètres de chez Daniel, toujours dans Perrières, la maison de Marilyn, elle, ça ne la dérangerait pas de donner un coup de main chaque mois pour gérer l'épicerie.
11: Oui, il n'y a pas de problème. Et puis, je pense que ça peut créer du lien entre les habitants. Parce que c'est vrai que ces dernières années, ça a perdu par rapport à nous quand on est arrivé. Beaucoup d'habitants sont arrivés en même temps. Du coup, les enfants et tout se côtoyaient à l'école. Et bah, nous, ça a grandi et c'est vrai que ça s'est éloigné. Donc, il y a un manque.
9: L'idée de cette épicerie trotte dans la tête du nouveau maire Gaël Le Foyer depuis des années.
12: Parce que je trouvais que le village manquait une petite, un petit commerce, quelque chose qui puisse réunir les gens.
9: Le magasin sera géré par des habitants dans un local à côté de la mairie. Si ça marche, l'objectif, c'est de se diversifier.
12: Bah, pourquoi pas pouvoir prendre un petit café ou des choses comme ça pour que les gens bah, ils se parlent même encore plus, quoi. Alors, je pense qu'au début, ça va rester un petit peu ce truc-là, d'avoir du pain, d'avoir des légumes frais de temps en temps, un paquet de pâtes qui traînent ou des choses comme ça. Et puis, au fur et à mesure, pourquoi pas pouvoir faire toutes ces courses.
9: Des dizaines d'habitants sont prêts à se mobiliser. Ils seront accompagnés par l'association Bouge ton coq. Elle fournit une solution clé en main avec le logiciel pour l'épicerie, l'organisation. Mathilde Debeny, représentante de l'association en Normandie, est plutôt confiante.
13: Il y a une première vague de bénévolat, c'est un peu ceux qui vont construire le projet. Et puis ensuite, vous allez avoir une deuxième vague de bénévolat qui va être plutôt du bénévolat pour prendre des créneaux de vente.
9: L'épicerie pourrait ouvrir dès septembre, selon le maire, un objectif atteignable pour l'association.
7: L'association qui, en Normandie, mène déjà une quinzaine de projets d'épicerie participative. Dans le journal de 9h, sur votre radio locale ici en Normandie, on ira dans l'Orne, où l'élection municipale d'un village d'environ 700 habitants a été annulée. Les habitants de Loré-des-Couves, près d'Alençon, devront revoter. Pourquoi ? Eh bien, on vous l'expliquera dans une demi-heure. Dans le journal de 9h, on parlera aussi de la pluie qui tombe de nouveau en ce début du mois de mai. Il est déjà tombé autant de précipitations que le mois dernier, qui a été particulièrement sec. Et c'est une bonne nouvelle, l'arrivée de ces précipitations pour les agriculteurs. On l'entendra. Mais pour l'heure, il est 8h34, François Tuval, c'est l'heure de la météo, et vrai. Normalement, il ne devrait pas pleuvoir aujourd'hui,
14: non,
7: c'est ça?
14: Non, c'est ce que nous dit Météo France, en effet, hein, c'est une promesse des météorologues, un temps sec pour ce mercredi 6 mai, quoique peut-être, allez, je vais rentrer dans les détails, vous qui habitez au sud de l'Orne, il est encore possible d'avoir quelques gouttes de pluie dans cette matinée, ensuite c'est promis, on est au sec pour tout le monde, et surtout des éclaircies cet après-midi. Pas mal quand même, hein, pour ce mercredi, la journée des enfants. Les vents de nord soufflent à peine jusqu'à 35 km/h, et les températures sont plutôt douces, 8 à 12 au lever du jour. On ira jusqu'à 16 voire 17 degrés, nous dit Météo France pour cet après-midi. Demain, nous serons jeudi, un peu de brouillard le matin, ensuite nuages et éclaircies, 17 degrés au thermomètre. Vendredi, il fera beau pour ce jour férié du 8 mai. La pluie, en revanche, reviendra samedi.
7: Et sur la route, François, comment on circule ?
14: Ça circule bien sur l'ensemble de la région. C'est vrai que si on fait un focus sur le périphérique cannais, c'est un peu plus compliqué, avec un important ralentissement avant le viaduc de Calix en direction de Cherbourg et dans l'autre sens, à hauteur de Bréduil-sur-Odon sur la chaussée intérieure. Mais franchement, ça roule très bien, même dans le camp. C'est dire, au niveau de l'hippodrome, de la prairie et des travaux qui vous enquiquinent depuis plusieurs semaines entre le lycée Malherbe et les Zéniths, eh ben, ça roule bien. Oui, il n'y a pas de ralentissement d'après nos écrans. C'est normal, c'est mercredi. Il y a moins de monde, il n'y a pas d'école pour certains. Donc voilà. Eh bien écoutez, profitez-en, ici comme ailleurs en Normandie. Vous nous appelez en cas de souci, 02 31 44 48 44.
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14: 8h36. Bonjour Fanny, ça va ?
15: Bonjour.
14: Bienvenue sur Ici Normandie. On va se retrouver dans quelques instants pour jouer ensemble à Dans ma rue. On sait où vous habitez, Fanny.
7: On connaît votre commune.
15: C'est perdu.
14: Bon, vous aimez bien Flashdance, le film ?
15: Ah, j'adore.
14: Ah là là. Bon, on vous laisse danser. Allez, enlevez les pantoufles, tout ça, mettez-vous pieds nus dans la cuisine. C'est parti, à tout de suite.

0: Black, Michael Sambello, vous avez dansé Fanny ou pas?
1: Ah oui.
2: Ouais, ça s'entend.
3: Bon, prenez votre souffle.
0: 8h40.
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0: Alors oui, Jean-Baptiste, nous sommes dans le Calvados ce matin avec Fanny. Nous sommes au sud de Caen, à la porte de la Suisse normande,
3: oui.
0: Près de la forêt de Grimbault, Moutier-en-Cinglé. Très jolie commune. On n'est pas loin de la forêt. Oh là là.
3: Vous promenez souvent au parc Grimbault?
1: Modérément.
0: Okay.
3: Il paraît, c'est la ville de Caen qui a mis une photo sur leur publication. Il y a un petit daim,
0: un
3: bébé daim qui est né, je crois.
0: Ça. On a vu ça, sur les
3: trop
0: réseaux
3: choupi.
0: Sociaux. Mais Fanny, vous, c'est les chevaux qui vous intéressent.
1: Voilà, c'est ça.
0: Vous montez un cheval tous les jours?
1: Ah non. Beaucoup d'élevage.
0: D'accord, donc vous élevez des chevaux?
1: Voilà.
0: Vous en avez combien?
1: Une quinzaine.
0: Ah ouais, quand même. Donc, c'est quasiment du plein temps quand même à élever les chevaux.
1: Non.
0: Non. On les laisse tranquilles.
1: Non, j'ai un travail à côté.
0: On les laisse tranquilles dans le pré.
1: Voilà.
0: On les retrouve le soir.
1: À grandir.
0: Et on en monte quelques-uns quand même.
1: Un ou deux.
0: Et vous faites de la compétition?
1: Non.
0: Ah oui, vous, c'est juste
1: de l'élevage.
0: D'accord, juste de l'élevage et des promenades alors.
1: Voilà.
0: Ok, donc si on croise une cavalière en forêt de Grimbault, c'est sûrement vous.
1: Voilà.
0: On peut se promener à cheval en forêt de Grimbault, on est d'accord, hein, Fanny, hein?
1: Oui, on est d'accord. En respectant les règles.
3: Bien sûr. Notamment tenir son chien en laisse, rester sur les chemins balisés, parce que c'est un petit fan, je viens de voir, c'est bien retrouvé.
0: C'est ça, très joli.
3: Vraiment mignon.
0: Alors, Fanny, en revanche, désolé, mais vous ne pourrez pas aller à cheval au stade d'Orléans. Je suis pas sûr que vous puissiez le garer devant le stade. Hein. Vous irez autrement. Mais c'est gagné. Vos deux invitations pour le dernier match à domicile samedi soir face à Concarneau. Vous y serez avec une belle fête autour des 30 ans du Mélab dans le handicap. J'imagine qu'on aura un super tifo. Hein,
3: n'en pas douter.
0: Fanny, c'est gagné. Maintenant, à nous de jouer. À nous de retrouver le nom de votre rue au Moutier-en-Cinglé. On a une minute pour vous poser plein de questions de Jean-Baptiste. Vous ne répondrez que par oui, non ou je ne sais pas. À la fin, temps de réflexion, vous ne dites rien. Et si on gagne, on trouve, vous nous offrez aussi un cadeau, ok?
1: Allez, on part sur un petit kilo?
0: Oui, alors oui.
1: Une petite surprise, un petit kilo.
0: Parce que
3: Fanny est une habituée de la radio, c'est une fidèle auditrice.
0: Qui nous a offert du miel, qui m'a offert aussi du miel personnellement.
3: Mais j'ai pas goûté moi.
0: Bah si.
3: Ah oui, si c'est vrai. Ouais. J'ai juste goûté une cuillère, vous avez avalé le pot.
0: Donc, ouais, c'est sûr que si on gagne, ouais, on
3: met
0: du miel, Fanny, c'est sûr.
3: Avec plaisir.
0: C'est parti,
1: bon, on y va.
3: Fanny, est-ce que vous habitez du côté de la Bagotière?
1: Non.
3: C'est la maison familiale, rurale, qui est tout près de...
0: Ah, d'accord.
3: Enfin, qui était au Moutier-en-Cinglé.
0: On est proche de la forêt de Grimbault?
1: Non.
3: On est plutôt dans le hameau U?
1: Non.
0: On est proche de la départementale 562 qui traverse les Moutiers-en-Cinglé?
1: Oui.
3: Est-ce qu'on est du côté de l'église?
1: Non.
3: Ok, donc c'est vraiment au milieu, là.
0: Mm-hmm.
3: Vous habitez route quelque chose?
1: Oui.
0: D'accord. Mm-hmm. Est-ce que... On est vraiment très proche de la départementale 562?
1: Oui.
3: Est-ce que ça porte le nom d'une commune?
1: Oui.
3: Ah, est-ce que c'est une commune où Guillaume le Conquérant a fait construire un château?
1: Évidemment.
0: Est-ce qu'on est vraiment proche de la départementale 562?

0: Anciennement.
1: Ouh, mais c'est ça.
0: Anciennement, route de Caen.
1: Oui, anciennement, route de Caen, je prends, c'est la bonne réponse. Pourquoi vous dites anciennement? Quel est le nom aujourd'hui de votre rue?
0: Route de Thury-Harcourt.
1: Ah, donc okay. On est quand même... C'est pas bon, Jean-Marc?
0: Vous êtes pas mauvais.
1: Ah, mais on n'est pas sur la... Ah, là, c'est horrible. Gwendoline qui nous envoie le son perdant en régie.
2: Magnéto, Serge, il faut qu'on fasse la VAR.
1: Alors c'est vrai qu'en
2: c'est
1: fait,
2: route de Thury-Harcourt, ok.
1: Donc c'est un peu plus loin.
2: Mais, non, mais on appelle ça la route de Caen, oui, bah, entre Caen et Thury-Harcourt.
1: Écoutez,
2: quoi.
1: On vous laisse faire ce que
0: j'ai
1: vous voulez faire.
0: J'ai le panneau juste en face de la maison. C'est marqué route de Thury-Harcourt, mais comme je suis sympathique, je vous offre chacun 500 grammes de miel.
2: Oh là là, c'est trop génial.
1: De vos ruches?
0: De vos ruches.
1: Oh là là.
0: Fraîchement récolté ce week-end.
2: Eh oui, c'est vrai que c'est en ce moment
1: la récolte.
2: La récolte.
1: Vous avez combien de ruches, Fanny?
0: 24.
1: Waouh,
2: wow, franchement, wow. Trop merci.
1: Oh, c'est
2: merci
1: trop
2: beaucoup.
1: Gentil,
2: et note de service de mes collègues, vous avez entendu, Fanny l'offre à François et moi. Personne ne touche au pot de miel, attention. Hein.
1: Fanny, on vous embrasse. Belle journée, bon match samedi à Dornano.
2: Allez,
1: belle fête avec
0: merci
1: le
0: beaucoup.
1: Stade Malherbe. Et à très vite à la radio ici Normandie. Merci pour votre fidélité.
2: Bonne journée,
0: merci,
2: Fanny.
0: Merci. Bonne journée, au revoir.
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1: du miel. On va avoir une voix parfaite dans les prochains mois. Ça va être nickel. 8h45.
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5: 8h46, le Normandie Sport avec vous, Didier Charpin, et on va se consacrer ce matin eh bien, à cette préparation pour nos marathoniens et marathoniennes. C'est 7 auditeurs auditrices qui se sont inscrits, qu'on a choisi pour représenter la radio le 7 juin prochain au Marathon de la Liberté. Ils vont courir leur tout premier marathon. Eh bien, ce matin avec vous, Didier Charpin, évoquons cette notion de collectif créé par la radio dans cette discipline individuelle qui est la course à pied.
6: Oui, c'est un vrai groupe qui échange beaucoup d'ailleurs par WhatsApp.
7: Bonjour à toute la team. Donc pour répondre un petit peu à Rémi, donc moi aujourd'hui c'était une sortie de 22,5 km.
6: Et surtout, donc, ce groupe a pris une dimension supplémentaire le 20 avril dernier quand ils se sont vus pour la première fois. Voilà qu'un collectif s'est créé selon Tom, 21 ans, le Benjamin de la bande, et Cyril qui pour sa part se remet à la course 3 ans après un AVC.
8: De les voir en vrai, de pouvoir courir avec, un moment un peu charnière. C'est comme ça qu'un groupe peut se créer. Voir les points communs, les différences. On est tous d'univers différents, on fait tous des métiers différents. Effectivement, on n'a pas le même âge, mais la course à pied nous rassemble.
6: Ils sont différents, c'est vrai, mais s'entraîner, s'entraider, s'amuser également, c'est la philosophie du sport selon Rémi.
8: Les bienfaits du sport en général et le côté ludique de s'entraîner avec des personnes qui ne sont pas du même milieu, qui ne viennent pas du même horizon, c'est intéressant et puis ça permet aussi de rencontrer des gens pour le côté social.
6: Rémi, qui est technicien dans l'industrie, sportif affûté avec un semi marathon déjà couru en 1h29 et qui fait équipe avec David, agriculteur dans l'Orne, qui pour sa part s'est récemment remis à la course.
9: On a tous des niveaux différents. Le fil rouge, c'est la course. Pour ma part, moi j'ai recommencé à courir il y a 2 ans avec mes garçons qui font du foot naturellement. Et donc je lui dis tiens, je vais faire un petit cross avec eux il y a 2 ans. Et puis du coup, j'ai vraiment beaucoup de plaisir à faire ça aujourd'hui. Quoi.
6: Le groupe, on le disait, échange beaucoup par WhatsApp, s'encourage régulièrement.
10: Coucou tout le monde, je suis à Bayeux, au 8e kilomètre. En sortie longue pour faire 21.
11: Les autres, vous en êtes où là ? Combien de kilomètres cette semaine ? Quel entraînement ? De mon côté, je pars pour un 28 kilomètres.
7: Je vous souhaite à tous un bon dimanche et une bonne semaine, à bientôt.
6: On forme une équipe, nous dit Camille.
12: Là, il y a un vrai partage humain, où on s'entend bien, on est tous différents, mais le lien, il se fait assez facilement. On sent que c'est un bon petit groupe.

0: C'est chouette.
1: Un bon petit groupe qui s'élancera à la conquête de son Everest le 7 juin prochain, en espérant tous se retrouver au sommet, ou plutôt sur la ligne d'arrivée du Marathon de la Liberté.
2: On croise les doigts pour nos 7 auditeurs auditrices, marathoniens et marathoniennes, presque, bientôt, dans un mois. 49, l'événement ici, c'est les théâtrales de Cabourg ce matin. 4 grands classiques du théâtre joués au profit de l'association Pour un sourire d'enfant qui aide les enfants du Cambodge à sortir de la misère. Parmi les pièces à voir demain, jeudi, les fourberies de Scapin de Molière, mise en scène ici par Jean-Philippe Daguerre, illustre metteur en scène qui est avec nous. Bonjour Jean-Philippe.
3: Bonjour François.
2: Molière, dont les œuvres sont encore mises en scène aujourd'hui. Pourquoi, selon vous, Jean-Philippe, qu'est-ce qui fait son génie à Molière ?
3: Ben déjà, le génie, évidemment, c'est d'être universel par rapport au sujet auquel il s'attaque, avec les traits de caractère, les situations sont d'une grande modernité. Et puis, le génie comique, évidemment, de croquer les personnages comme il les fait, ben, c'est extraordinaire. Tout le monde n'a pas ce génie-là. Et puis, surtout, la qualité aussi de l'écriture, des mots. Je dis souvent, le théâtre, c'est du sens et du son. Quand on a du Molière dans la bouche, autant longtemps, les phrases qu'il met, les mots qu'il met pour choisir, pour décrire les sentiments humains, ben, c'est beau. Mmh. C'est beau pour l'oreille. Donc, c'est à la fois intelligent, c'est drôle et c'est beau, donc c'est pour ça que ça dure depuis plus de 400 ans.
2: Les fourberies de Scapin que vous présenterez ce jeudi 7 mai à Cabourg, c'est une expérience particulière que vous allez vivre en Normandie, parce que le festival solidaire mené par des bénévoles, vous logerez, je crois, chez l'habitant, Jean-Philippe.
3: Oui, j'ai eu la chance d'inaugurer ce festival qui est créé il y a 4-5 ans. Mmh. Et c'est vrai que c'était extraordinaire parce qu'on reste plusieurs jours sur Cabourg, on est chez les habitants, on est reçus comme des rois, et puis on profitait à la fois de cette ambiance extraordinaire entre les comédiens, parce que toutes les troupes se retrouvent et puis on rencontre les gens, et puis surtout c'est quand même une ville magnifique, donc c'est pour une très belle action, donc c'est quelque chose de très joyeux, très humain. Et c'est vrai que chaque année je sais que tous les comédiens qui viennent jouer là-bas me disent qu'ils sont tellement heureux d'être là-bas. Mmh. Donc c'est vraiment un grand rendez-vous.
2: Jean-Philippe Daguerre, vous étiez lundi soir à la cérémonie des Molières à Paris, vous étiez nommé pour votre pièce La femme qui n'aimait pas Rabbi Jacob. Bon, pas de prix cette année, mais une belle soirée quand même.
3: Oui, super soirée. Puis en plus, j'ai aussi eu la chance de remettre à Molière. Donc c'était quand même très sympa. C'était une belle soirée avec des gens que j'aimais beaucoup. Puis on a eu beaucoup de gens qu'on aime énormément qui ont reçu des Molières. Donc ça compense la déception de ne pas l'avoir eu sur ce coup-là.
2: Ouais, parce que vous en avez eu 5 l'année dernière et d'autres aussi pour votre pièce Adieu, Monsieur Hoffman, qui a été adaptée au cinéma. Hein. Un superbe film avec Daniel Auteuil et Gilles Lelouch. C'est quoi le plus prestigieux pour vous, metteur en scène, Jean-Philippe, le Molière ou voir votre pièce être adaptée au cinéma?
3: Je vais le dire sans réfléchir, c'est évidemment c'est d'avoir le Molière. Le cinéma, ça fait fantasmer les gens, se disent ouais, c'est au cinéma, mais nous au théâtre, ce qui est important, c'est de jouer. Et quand on parle, par exemple, Adieu Monsieur Hoffman, qui est un film que j'aime beaucoup, qui a eu quand même beaucoup un beau succès, il n'en dort pas moins que au théâtre, on a joué 1060 fois la pièce, on a joué 8 ans et demi le spectacle. Donc c'est incomparable. Le théâtre pour moi est incomparable avec le cinéma. Et puis je vais être encore pire dans ce que je vais dire, c'est que je trouve que le cinéma, il y a un fantasme dessus que je trouve un peu démesuré par rapport à ce que c'est que le théâtre. Je mets le théâtre tellement au-dessus de tout. Je trouve que c'est un art tellement extraordinaire, un art vivant extraordinaire. Je n'arrive pas à être complexé suffisamment par le cinéma pour me dire que waouh, on a été adapté au cinéma. C'est le rêve d'une vie. Non, le rêve d'une vie, quand on fait du théâtre, c'est de faire du théâtre. Ça m'empêche pas d'aimer beaucoup le cinéma. Mm-hmm. Mais je pense qu'il faut qu'on arrête de penser que le théâtre est le petit père du pauvre de l'image de la télévision, du vu à la télévision, etc. Le théâtre, c'est les éphémères. On est sur le terrain en permanence. On va dans toute la France en permanence. On rencontre des centaines de milliers de gens à force de tourner partout. Et c'est notre vie. Et c'est la vie dont on rêve. Et c'est pour ça que quand le cinéma vient, on est hyper flatté, on est hyper content. Mmh. Mais ce n'est que la cerise sur le gâteau. Le gâteau, c'est le reste.
2: Jean-Philippe Daguerre, grand défenseur de cet art de la scène qu'est le théâtre. Ça donne envie d'être demain à Cabourg pour votre mise en scène des fourberies de Scapin dans le cadre du festival Les Théâtrales de Cabourg. Les bénéfices reversés à l'association Pour un sourire d'enfant. C'est à la Saline de Cabourg à 20h30 et retrouvez la présentation des 3 autres pièces sur cabourg.fr. Merci Jean-Philippe et bon passage par chez nous.
3: Avec grand plaisir, merci François. À bientôt.
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2: Avant le docteur Kerzek, le tout nouveau titre de Céline Dion qu'on attend avec impatience à Paris à l'automne prochain. Bon, j'ai pas de place, vous non plus sûrement, mais allez sur Ici Normandie.

0: Céline Dion, 8h56. Docteur Kerzek, ce matin, eh bien, on va parler du mal de dos, mais surtout de ces tapis ou t-shirts vendus un peu partout censés le soulager. C'est efficace ou pas? Bonjour.
1: Bonjour à toutes et à tous. Le mal de dos, le mal du siècle. Un Français sur quatre, selon le dernier baromètre de la douleur, en souffre. Et avec le printemps, les jardins, les premiers bricolages, les douleurs lombaires refont surface. Et dans les magasins ou sur Internet, on voit fleurir des promesses. Des tapis d'acupression, des t-shirts de redresse dos, des ceintures. Alors forcément, c'est un business. Et quand on a mal, on compte pas. Donc, on se laisse tenter. Alors, on commence par les tapis d'acupression. Ce sont des tapis qui sont couverts de petits picots en plastique. Alors, c'est vendu autour de 30 ou 40 euros. Alors, bonne nouvelle, leur efficacité n'est pas totalement nulle. Il y a une étude qui a montré que l'utilisation quotidienne d'un tapis d'acupression associé à des exercices de rééducation apportait un bénéfice supplémentaire pour soulager la douleur et améliorer la qualité de vie. Il y a une autre étude qui a montré un soulagement immédiat de la douleur après utilisation et une diminution de la consommation de médicaments. Donc, c'est pas mal, mais c'est pas miraculeux. L'efficacité reste modeste, c'est un complément et pas un traitement principal. Ce qu'on voit aussi fleurir sont les fameux t-shirts redresse dos, correcteurs de posture qu'on voit un peu partout sur les réseaux sociaux. Là, j'ai un peu plus de mal parce que les preuves scientifiques, elles sont quasi inexistantes. Pourquoi? Parce que ces t-shirts agissent de manière un peu passive. Ça contraint les épaules à se redresser, mais ça ne renforce pas les muscles. Et il vaut peut-être mieux investir la centaine d'euros, parce que ça coûte assez cher, dans des cours de pilates, de yoga ou de salles de sport, plutôt que dans ces t-shirts.
0: Alors concrètement, qu'est-ce qu'il faut faire quand on a une lombalgie, docteur? Parce que le premier réflexe, c'est souvent de s'allonger et d'attendre que ça passe.
1: Ne pas bouger, c'est l'erreur la plus fréquente et c'est souvent contre-productif. D'ailleurs, les dernières recommandations, elles sont formelles. L'alitement n'est pas recommandé. Avant, on vous disait, t'as mal au dos, ordonnance, arrêt de travail, repos strict, ça c'est fini. Au contraire, il faut rester actif, reprendre ses activités normales et le plus tôt possible, y compris le travail si c'est envisageable. L'exercice physique, l'activité physique, c'est le traitement principal. Donc premier réflexe, on consulte son médecin traitant, il n'y a pas besoin d'imagerie, etc., mais des médicaments antidouleurs et lui il va rechercher un peu des drapeaux rouges, s'il y a de la fièvre, s'il y a une perte de poids. Ensuite, on soulage la douleur avec des médicaments comme les anti-inflammatoires ou le paracétamol et on bouge intelligemment. Le meilleur médicament, c'est le mouvement, pas le repos. Et puis bien sûr, les kinés peuvent vous aider. Allez, d'ici là, portez-vous bien.
0: Merci docteur.
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0: Merci d'autres matinées, bienvenue chez vous. Nathalie, bonjour.
6: Bonjour François, bonjour Jean-Baptiste.
0: Bonjour,
6: bonjour à vous tous.
0: Quel est le programme de cette prochaine heure?
6: Eh bien, on va parler des espèces parfois discrètes mais bien présentes autour de nous. Style frelon asiatique,
0: ah là là, ouais.
6: Moustique tigre, c'est désagréable, hein. Ou encore certaines plantes comme l'ambroisie ou la berce de Caucase qui sont forcément pas très très bonnes pour nous. Voilà, donc avec le pôle espèces exotiques envahissantes et espèces à enjeu sanitaire, c'est à Fredon Normandie, c'est à Colombelle et c'est mon invité ce matin, Antoine Métayer. Donc on va vous parler notamment de cet insecte du frelon asiatique, comment on fait quand on a un nid, etc., etc. Et toutes vos questions sur le sujet, comme toujours, au 02 31 44 48 44.
0: Une belle émission, à demain.
6: À demain.
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6: Sur votre radio locale, ici Normandie, il est 9h. Et l'info, Jean-Baptiste Marie.
7: 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En trois jours, il a plus plu que sur tout le mois d'avril en Normandie. De quoi réjouir les agriculteurs de la région qui commençaient un peu à désespérer de voir leurs parcelles toutes craquelées. Compliqué de semer les cultures de printemps comme le blé ou l'orge quand la terre est toute sèche. invité de Dixie Normandie ce matin, Alexis Grindorge, agriculteur au Ménil de Briouze dans l'Orne et élu à la Chambre d'agriculture de Normandie, spécialiste des questions liées au changement climatique. On l'écoute.
8: La pluie se faisait attendre avec impatience. Elle tombe doucement sur mon exploitation. J'espère que c'est à peu près pareil pour mes voisins et collègues agriculteurs. Ça tombe doucement, donc c'est plutôt intéressant pour les cultures. Il va falloir malheureusement se préparer un petit peu à ça, puisque d'un point de vue du climat, on sait qu'à l'horizon 2050, on aura à peu près autant de pluviométrie en Normandie que ce qu'on a actuellement, mais par contre on aura des épisodes beaucoup plus soutenus avec des sécheresses accrues et d'autres avec des pluviométries accrues. Moi j'aime bien dire que dans le monde agricole, le beau temps c'est le temps qui ne dure pas, donc on n'aime pas trop voilà, ces épisodes très marqués en termes d'intensité, soit de sécheresse, soit de pluviométrie. C'est pas forcément bon pour les cultures parce que suivant les stades des cultures, on peut avoir des problématiques de rendement ou des problématiques de maladies qui apparaissent. Ça complique aussi l'organisation des chantiers, hein, faut le dire. On a connu une période très très compliquée pour les récoltes. Et puis pour nos périodes de semis aussi, on a aussi besoin d'humidité pour faire germer nos graines.
7: Et d'autant plus que les systèmes d'irrigation ne sont pas très répandus en Normandie. Donc les agriculteurs comptent, vous l'avez entendu, beaucoup sur cette météo. Un ancien cuisinier d'une cantine scolaire condamné pour agression et harcèlement sexuel par le tribunal d'Argentan. Il est écopé de 3 ans de prison, dont 2 avec sursis, pour cet homme âgé de 43 ans qui a agressé une aide cuisinière entre 2019 et 2022. Alors il ne travaille plus à Argentan, mais dans un autre établissement de l'Orne. L'homme effectuera sa peine en portant un bracelet électronique. Il va devoir également indemniser sa victime à hauteur de 13 000 euros. 8 mois de prison avec sursis, 10 000 euros d'amende, condamnation prononcée là encore par le tribunal d'Argentan hier, à l'encontre cette fois d'un enlevé de 39 ans qui était jugé pour détention illégale d'animaux sauvages, notamment des cervales, ces félins originaires d'Afrique. 1 mois et demi après les dernières municipales, ils vont devoir revoter. Les habitants de Loret-des-Couves, commune nouvelle d'environ 700 habitants dans l'Orne, à 20 minutes d'Alençon. En mars dernier, le maire l'a emporté de justesse avec 189 voix contre 188 pour son adversaire. Candidat battu avait déposé un recours auprès du tribunal administratif de Caen pour faire annuler les résultats puisqu'une personne qui n'était pas inscrite sur la liste électorale avait quand même voté. La justice lui a donné raison. 2 nouvelles élections seront donc organisées dans le village d'Irène Prigent.
9: Cette perspective d'un retour aux urnes a décontenance les habitants de la commune nouvelle.
10: J'ai 62 ans, c'est la première fois que je veux...
9: Que vous allez revoter, voilà.
10: Voilà, revoter, c'est une expérience, ma foi.
11: C'est étonnant, voilà, c'est même très rare. Il y a une erreur qui s'est produite, et puis, on recommence.
9: Viviane a du mal à comprendre comment une personne non inscrite sur les listes électorales a pu déposer son bulletin dans l'urne.
12: Oui, c'est la première fois que ça arrive. Donc c'est passé au tribunal, effectivement, et puis, maintenant il faut... Revoter.
9: Les 2 candidats en lice en mars dernier repartent en campagne. Battu d'une voix seulement, l'ancien maire adjoint de Loret-des-Couves, Cyril Launay, espère gagner cette fois-ci.
13: On est toujours motivé, on se sent très bien au sein de notre liste, tout le monde repart. On va essayer en tout cas de rencontrer les habitants et de cerner tout ce qui n'a pas convaincu jusqu'à présent.
9: De son côté, Sylvain Ayard s'attend lui aussi à une élection serrée, comme au mois de mars, mais il entend bien garder son écharpe de maire.
14: Moi je suis de nature battante, je baisse jamais les bras. On avait fait une super campagne avec mes collègues. On va continuer à rencontrer l'habitant, c'est ce qu'on a fait, ça a payé et on a mis en place des commissions consultatives. On est une des seules communes dans le secteur à le faire et on est toujours motivé. Ça fait 1 mois et 20 jours qu'on est élu, on a de très bons retours.
9: Le maire candidat peut encore jusqu'au 30 mai faire appel de la décision du tribunal administratif de Caen, mais il n'en a pas l'intention. Pour l'instant, la préfecture n'a pas encore annoncé la date des prochaines élections.
7: Et on suivra cela évidemment sur Ici Normandie.
6: En sport, en football, le PSG affronte le Bayern Munich ce soir.
7: Il devrait y avoir du monde dans les bars de la région ce soir, hein, là où on va diffuser ce match. Demi-finale, retour de Ligue des Champions. Après déjà un match aller totalement fou, hein, succès du Paris Saint-Germain, 5-4, 9 buts avaient été marqués. Un match retour qui débute en Allemagne à 21h ce soir. Notez qu'hier, c'est Arsenal qui s'est qualifié aux dépens de l'Atlético Madrid dans Antoine Griezmann. Les Londoniens l'ont emporté 1-0 lors du match retour.
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7: La météo pour aujourd'hui, c'est un peu plus sec qu'hier, non?
6: Oui, alors c'est couvert ce matin, oui. Mais peu à peu, des éclaircies vont se former. Et de plus en plus large, effectivement, en cours d'après-midi. Pas de pluie prévue par Météo France pour aujourd'hui, avec à la mi-journée un vent de nord à nord-est soufflant assez fort sur la côte fleurie. Côté température, 13 à Carouge, L'Aigle, Merleroux, 14 à Caen, sur le bord de mer, Domfleur à Isigny-sur-Mer, mais aussi à Villers-Bocage, 15 à Clessy, Argentan, Domfront, Alençon, Bellem, Villedieu-les-Poêles, 16 pour la maximale à Lisieux et 17 à Pont-Orson dans le Sud-Manche. Sachez que demain, on gagnera 2 à 3 degrés, la même chose vendredi et la même chose samedi, donc ça, c'est plutôt pas mal. Merci Jean-Baptiste, à tout à l'heure, 10h. Un véhicule est en panne, c'est un poids lourd sur l'A84, c'est en direction de Rennes. Pour vous qui circulez autour de Coulevin, sur bande d'arrêt d'urgence pour ce poids lourd en panne, soyez prudents comme toujours. Et puis ça circule pas mal ce matin sur le périphérique de Caen, mais écoutez, c'est une bonne chose. Des travaux d'assainissement sont prévus sur le périph de Fleury-sur-Orne et pour rejoindre Louvigny. Et ça concerne la voie de gauche, ça risque de ralentir un petit peu en chaussée intérieure.
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6: 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C'est à 9h20 précisément. Et si vous ratez l'indice de 9h20, eh bien, on vous aide forcément toute la semaine dans les stories Facebook et Instagram ici. 9h20, je vous aurais prévenu. Jodassin, il était une fois nous deux.

0: C'était une fois nous deux, Jo Dassin, sur votre radio locale ici Normandie. Bonne journée. Et dans l'Orne, à Alençon, il y a une exposition qui s'appelle Dentelle d'Alençon et du Puy. C'est 50 ans de création dans les ateliers nationaux. On vous conseille d'aller la découvrir, cette exposition. C'est au Musée des Beaux-Arts et de la Dentelle. C'est jusqu'au dimanche 31 mai.
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0: Jusqu'à 10h, on va vous parler de sujets qui nous concernent directement au quotidien, des espèces parfois discrètes mais bien présentes autour de nous, comme le frelon asiatique, le moustique tigre ou encore certaines plantes comme l'ambroisie et la berce du Caucase. Ces espèces peuvent avoir un impact sur notre santé, notre environnement et même notre quotidien. Alors n'hésitez pas à nous appeler pour réagir, témoigner ou poser vos questions au 02 31 44 48 44. Antoine Métayer, bonjour.
3: Bonjour.
0: Vous êtes chef du pôle espèces exotiques envahissantes et espèces à enjeux sanitaires, c'est bien cela?
3: Oui, merci.
0: Voilà, Fredon Normandie, et vous êtes situé à Colombelles. On va commencer par parler de cet insecte pas très sympathique et redouté, c'est le frelon asiatique, hein, c'est la saison, ça va l'être en tout cas. D'où nous vient ce frelon asiatique? Bon, asiatique, on a une petite idée, mais quand même.
3: Oui, c'est ça, donc il est originaire de Chine, il est arrivé en Europe directement par la France, en fin de compte, en 2004.
0: Bon, et comment il est arrivé en Europe?
3: A priori, par un transport de poterie, tout simplement, avec un seul individu, et qui est une femelle qui a réussi à lancer une colonie et du coup développer la problématique que l'on connaît aujourd'hui.
0: D'accord, elle a pris le camion et puis elle est arrivée donc en Europe et c'est...
3: C'est ça, dans Lot-et-Garonne, donc par ces échanges commerciaux qui peuvent être parfois vecteurs de transmission de parasites.
0: Mmh. Comment est-ce qu'on le reconnaît visuellement? Il est quand même différent de ce frelon européen.
3: Oui, tout à fait. Donc, il est plutôt très noir, pour le coup. Un petit peu plus petit que le frelon européen, à peu près 3 cm de long. Il a la particularité d'avoir le dernier segment de l'abdomen, donc une petite bande jaune-orangée à la fin, et les pattes jaunes. C'est pour ça qu'on l'appelle le frelon à pattes jaunes.
0: Le frelon à pattes jaunes. Pas facile à repérer hein, quand il vole hein, aussi. Hein.
3: Effectivement, surtout en contre-jour.
0: On est d'accord. Pourquoi s'est-il autant développé en France?
3: Les facteurs certainement climatiques et de nourriture lui ont été particulièrement favorables. Du coup, les espèces, quand elles sont introduites involontairement, soit elles ne résistent pas et on n'entend pas parler, elles ne s'implantent pas, soit elles résistent plutôt bien et puis du coup elles trouvent des conditions qui leur sont favorables. Et pour le coup, on a certaines espèces qui deviennent invasives.
0: Et le fait que qu'il fasse de plus en plus chaud, c'est une des conséquences aussi?
3: Ça peut l'aider puisque voilà les contraintes climatiques pour le frelon asiatique, ce sont les extrêmes, donc trop d'eau, pas assez, et trop chaud ou très froid. Donc on est plutôt sur des climats qui sont liés à l'océan. Hein, donc toute la frange atlantique est particulièrement favorable.
0: Ouais. Alors dans notre région, certains secteurs sont-ils davantage touchés? Je dis notre région. Alors nous, en ce qui nous concerne, pour notre zone de diffusion, on parle du Calvados, de l'Orne, de la Manche également.
3: Oui, tout à fait. Donc en Normandie, on le trouve partout. Mmh. Voilà, ça c'est clair. On sait qu'il va y avoir une préférence sur les zones littorales et les zones urbanisées. Donc, ce qui fait quand on cumule ces deux facteurs, la région Caen, Cherbourg, Granville sont particulièrement impactés. Mmh. Et on peut trouver jusqu'à une quinzaine de nids au kilomètre carré, ce qui est juste énorme en termes de présence et du coup de nuisance occasionnée.
0: Et en ville, oui.
3: Oui, tout à fait. Ouais. Donc après, voilà, il leur faut un petit peu quand même des habitats. Il leur faut de la nourriture, ouais. Ça c'est sûr. Donc sur des hypercentres, ça peut être un petit peu plus compliqué, mais il va privilégier les zones pavillonnaires avec la présence aussi de végétation qui est ressource de nourriture.
0: Mmh. Alors maintenant, pourquoi est-il dangereux pour l'homme? Eh bien, c'est ce que nous verrons dans quelques instants.
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0: chanson de Gaëtan Roussel, ça s'appelle « Tout s'en va ».
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0: Mon invité ce matin, Antoine Métayer pour Fredon Normandie, donc à Colombelles. Frelon moustique, peut-être un danger grandissant en Normandie. Alors pourquoi ce frelon asiatique est-il dangereux pour l'homme ?
2: Parce qu'il pique.
0: Ça c'est sûr.
2: Voilà, donc en fin de compte, le frelon est à même de piquer comme tous les autres hyménoptères, donc la famille des insectes piqueurs, abeilles, guêpes et frelons. La difficulté avec le frelon asiatique, c'est que il est présent en grand nombre. Les colonies sont plutôt développées, donc on a un nombre d'individus assez important. Et la réaction du frelon pour sa défense, c'est l'attaque. Donc le risque, c'est de se retrouver face à un nid de façon impromptue et se retrouver attaqué par plusieurs frelons simultanément.
0: Oui, c'est ça, parce que si on est piqué par un seul frelon, c'est exactement la même chose que si on est piqué par une guêpe ou un autre frelon européen. Il y a une réaction cutanée.
2: Voilà, quelque chose près, c'est la même chose. Bah, après, effectivement, il y a des personnes qui vont être sensibles. Hein. Donc, une personne qui va être allergique, une seule piqûre peut conduire à un choc anaphylactique, hein, qui peut se traduire par un arrêt cardiaque dans la demi-heure qui suit la piqûre.
0: Ah, ouais.
2: Donc, voilà, une seule piqûre peut suffire. Après, si on n'est pas allergique, en fin de compte, oui, au bout de quelques piqûres, ça devient compliqué et ça peut nécessiter un suivi médical, une hospitalisation à partir d'une dizaine de piqûres.
0: Alors, dans quelle situation il devient agressif, ce frelon asiatique ?
2: Tout simplement à chercher à protéger son nid quand il se sent agressé, donc c'est le dérangement. Le dérangement, il va le percevoir par une forte proximité, il va le percevoir par les vibrations qu'il va ressentir dans le nid. Mm-hmm. Donc les vibrations qui vont être transmises par le sol, à remonter dans les branches si le nid est dans les branches, ou éventuellement, s'il est au niveau d'un bâtiment, le claquement d'une porte, voilà, une vibration dans une cloison.
0: D'accord. Pourquoi les abeilles sont-elles importantes pour nous et quelle est la relation avec ce frelon asiatique? Parce qu'ils les aiment pas, les abeilles, hein, je crois, hein, ce frelon.
2: Ils les aiment pas, c'est surtout qu'ils cherchent à s'en nourrir. En fin de compte, le frelon asiatique a besoin de protéines animales qu'il va trouver dans le thorax des abeilles, donc les muscles, et qu'il va ramener dans sa colonie. Les abeilles deviennent un vrai garde-manger pour le frelon asiatique, notamment en période estivale et automnale, puisqu'il a besoin de nourriture importante. Donc, il attaque les abeilles, mais pas que, tous les insectes de façon générale, mais ça se voit pas. Les abeilles, forcément, c'est quelque chose de visible, puisqu'elles sont utilisées dans le cadre de la production de miel par les apiculteurs, et aussi la pollinisation, c'est pour ça qu'elles sont très importantes pour la biodiversité.
0: Qu'est-ce qu'il faut faire si on découvre un nid de frelon asiatique ?
2: La première chose, c'est de pas les déranger, donc de pas y toucher, de pas chercher à le détruire soi-même. Le mieux étant de le signaler, donc le signaler aux collectivités. La plupart des collectivités participent à des programmes de lutte collective.
0: Donc c'est la mairie qu'on appelle ?
2: Exactement. Donc voilà, elles ne sont pas toutes conventionnées, mais la plupart le sont. Donc elles permettent de bénéficier d'un accompagnement à ce niveau-là et une redirection vers un professionnel spécialisé. Et le cas échéant, effectivement, de plutôt faire appel à un professionnel qui va pouvoir détruire le nid avec les techniques adaptées et de façon sécurisée.
0: Il y a des actions qui sont mises en place justement dans notre région pour y remédier. Est-ce qu'il faut pour autant donc supprimer les frelons asiatiques ?
2: Alors tout à fait, donc on a des luttes collectives qui sont plutôt bien implantées dans notre région. Ça c'est quelque chose d'important, avec des taux de participation de 80-90% des collectivités, donc ça veut dire qu'elles assurent une prise en charge partielle ou totale des interventions. Mmh. Donc ça c'est important, c'est cet accompagnement-là qui est nécessaire auprès des administrés. Donc voilà, donc ça c'est quelque chose qui est essentiel dans le cadre de ce fonctionnement. L'important c'est de pouvoir gérer ces problématiques de frelons asiatiques, de limiter les nuisances. Mmh. Donc effectivement, quand on peut détruire un nid, on va limiter la nuisance, donc le risque d'accident avec l'être humain, les animaux aussi, parfois même y compris d'élevage et de compagnie. Et puis après toutes les incidences, parce qu'il va se nourrir d'insectes.
0: Allez, vous avez déjà vu un nid de frelons, vous vous êtes déjà fait piquer par un moustique tigre, ou vous avez peut-être repéré une plante suspecte près de chez vous. 02 31 44 48 44 pour toutes vos questions.
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0: Je te promets, Johnny Hallyday, j'espère que vous avez bien noté le mot qui s'est répété plusieurs fois pour espérer participer et gagner 10 000 euros de vacances avec Bel en Bras, puisque le principe, je vous le rappelle, est de guetter les disques rayés jusqu'à vendredi, noter les mots qui se répètent. Vendredi, vous en aurez 5, vous les mettrez bout à bout et ils formeront une phrase magique. Puis, directionici.fr, prochain indice, en tout cas, soyez à l'écoute, entre 17h et 18h. Et si vous avez raté un indice, eh bien, pas de panique, on vous aide toute la semaine dans les stories Facebook et Instagram d'ici.
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0: Allez, on vous parle frelons, moustiques, mais aussi de certaines plantes qui peuvent être un problème en Normandie, avec Antoine Métayer de Fredon Normandie. On a évoqué pour commencer le frelon asiatique, passons au moustique tigre, pas très sympathique non plus celui-ci. Comment est-ce qu'on le reconnaît, ce moustique tigre ?
3: Alors, ce moustique, déjà, il est très petit. Il fait environ 5 mm. Donc, voilà. Il y en a des espèces qui nous dérangent, mais qui sont pas forcément des plus grosses.
0: Oui.
3: Donc, un petit moustique. Et la particularité, c'est qu'il a des rayures blanches et noires. Donc, il est un peu zébré. Oui. Ça fait partie de ses critères de reconnaissance. Il y a d'autres insectes qui peuvent leur ressembler, mais du coup, voilà, c'est quand même une particularité. Il est actif aussi en journée. Donc, ça veut dire qu'il vient nous déranger en journée. Il est actif, voilà, dans la journée.
0: Mmh. J'espère qu'il fait suffisamment de bruit pour l'entendre, parce
3: c'est
0: que s'il est tout petit, c'est pas le cas en plus. Super. Alors, d'où vient-il à l'origine? Comment il s'est propagé en France et en l'occurrence en Normandie?
3: Oui, alors du coup, il est originaire de forêts tropicales en Asie du Sud-Est. Il est arrivé en France dans les années 2000. Les zones d'introduction sont potentiellement les zones portuaires et aéroportuaires, si ce n'est que voilà, il est présent par exemple dans le Pays de Loire de façon assez importante, donc il va avoir une remontée un peu naturelle, une propagation naturelle par le sud. Aujourd'hui, en Normandie, il n'est présent que sur un foyer assez limité dans la zone de Rouen, mais du coup, voilà, il est à nos portes très clairement, et on n'est pas à l'abri d'en avoir dans la basse Normandie.
0: On n'est pas très loin de Rouen quand même.
3: C'est ça, et il est présent aussi en Mayenne. Donc,
0: un vol de moustiques, c'est pas énorme. Où pond-il ses œufs, alors, ce moustique tigre?
3: Oui, il a besoin d'eau un peu stagnante, donc c'est principalement dans des coupelles. Donc il va accéder à ce bord d'eau tout simplement pour pondre. Ça peut être aussi dans des gouttières mal entretenues ou qui font un petit peu réservoir. Donc une cuvette où il y a de l'eau qui va rester quelques jours, quelques semaines, peut être suffisante.
0: Donc on fait attention quand on arrose ces plantes.
3: Notamment, voilà, donc on peut avoir l'utilisation soit de sable ou de gravier à mettre dans les coupelles pour éviter que l'eau soit apparente, ou tout simplement vider les coupelles une fois la semaine pour éviter de faire émerger les larves qui auraient été présentes.
0: Une fois la semaine, ça peut suffire ?
3: Oui, tout à fait, oui.
0: D'accord, ok. Parce que c'est le temps que ça puisse...
3: Exactement, donc la larve met environ une semaine à se développer dans l'eau, donc voilà, si on vide des coupelles, une fois la semaine, c'est suffisant.
0: Alors pourquoi il est considéré comme dangereux et quelle maladie il peut transmettre ? C'est ça qui nous fait peur.
3: C'est ça exactement, donc en fin de compte, il a la capacité de transmettre des maladies tropicales, donc notamment la dengue, le chikungunya ou le virus du Zika. Ce qui nous intéresse particulièrement, c'est d'éviter qu'un moustique contracte la maladie chez nous et la retransmette chez nous. C'est-à-dire, voilà, on a des gens qui reviennent des départements d'outre-mer qui sont positifs à la maladie, c'est normal entre guillemets parce qu'ils l'ont attrapé sur place.
0: Ouais.
3: Le but du jeu, c'est d'éviter qu'un moustique pique ces personnes une fois rentrées en territoire métropolitain et la retransmette ici, dans notre région.
0: Alors, les citoyens, je crois, ont un rôle. Nous avons un rôle à jouer.
3: Effectivement, bah, c'est déjà d'être vigilant, de signaler la présence de ces moustiques en essayant de conserver un moustique en bon état ou une photo de très bonne qualité, déjà pour l'identifier, le discriminer par rapport aux autres espèces qui lui ressemblent. Et puis d'autre part, en matière de prévention, c'est d'éviter ces eaux stagnantes qu'on peut avoir dans le jardin. Donc limiter la présence des coupelles en eau, de réceptacles divers et variés, de jouets pour enfants, de gouttières mal entretenues.
0: Et vous dites le garder s'il est en bon état aussi.
3: Oui, voilà, bah, c'est pas évident quand on veut essayer de l'attraper, mais c'est vrai que voilà, il nous faut un moustique en bon état pour pouvoir identifier correctement l'espèce qu'on doit regarder au microscope.
0: Ouais. L'attraper dans un bocal, c'est quand même pas évident. Hein. On est d'accord. Bon, allez, vous pouvez nous appeler une fois encore sur le sujet, n'hésitez pas. Hein, si vous avez des questions sur le moustique tigre, le frelon asiatique ou certaines plantes qui peuvent vous poser des difficultés, ou vous avez des questions, 02 31 44 48 44.
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0: Allez, on sort dans le Calvados, dans le Pays d'Auge, pour découvrir ce spectacle, Le problème lapin, de Frédéric Ferrer avec Hélène Schwartz. Il parle de la multiplication des lapins, cette fois sous toutes leurs formes, pour réfléchir à notre relation avec la nature. Il s'agit d'une conférence drôle et originale qui mélange des faits scientifiques et des idées un peu absurdes. Le spectacle pose une question: les lapins sont-ils un vrai problème écologique ou simplement un joyeux désordre? C'est ce soir à 20h au Théâtre de Lisieux et sur lisieux-normandie.fr. Si vous êtes dans l'Orne, découvrez Paysages 2026. Il s'agit d'une exposition organisée par Art en Perche avec une vingtaine d'artistes qui présentent des œuvres autour du thème du paysage. La peinture, la photo, la sculpture, le numérique. L'événement transforme le lieu en une grande galerie d'art et propose aussi des activités comme des démonstrations, des stages ou conférences. Entrée gratuite du 9 au 17 mai. C'est de 11h à 19h et sur lecarréduperche.fr.
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0: Et la suite de votre programme en musique avec ABBA.

0: Chance on Me, le groupe ABBA.
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0: 02 31 44 48 44 si vous avez questions ou témoignages avec ce matin mon invité Antoine Métayer de Fredon en Normandie à Colombelles. On a beaucoup parlé du frelon et du moustique tigre. Et là encore, on peut recevoir donc des appels sur ce sujet nuisible pour l'homme. Que dire de la chenille processionnaire du chêne? Ça, c'est un insecte qu'on trouve de plus en plus en Europe aussi.
3: Oui, de toute façon, chez nous, de façon générale, puisque c'est un insecte qui est présent de façon normale, on va dire, plutôt un peu en progression, parce que le réchauffement climatique permet à ces chenilles de se développer vers le nord, tout simplement.
0: Donc c'est encore en Haute-Normandie davantage?
3: Oui, principalement en Vallée de la Seine, et puis on a quelques foyers en Basse-Normandie, on a encore eu des échos dans la Manche ces derniers jours. Voilà, donc on a une présence qui est plutôt naturelle, on n'est pas sur une espèce invasive et exotique comme peut l'être le moustique ou le frelon à pattes jaunes.
0: Alors, pourquoi la chenille processionnaire du chêne? Parce qu'elle se nourrit des feuilles du chêne.
3: Exactement. Donc voilà, c'est une chenille qui est inféodée au chêne, donc on va la trouver dans ses arbres. Ça reste une processionnaire, mais elle ne descend pas au sol comme sa cousine, la processionnaire du pin. Elle va faire sa migration entre le tronc et les ramifications pour se nourrir.
0: Pourquoi est-ce qu'on parle de processionnaire? C'est un sacré mot quand même.
3: Oui, hein, c'est ça, mais c'est un phénomène de déplacement en groupe. En fait, elle est remise dans des petits nids, des cocons de soie qui sont plaqués sur le tronc, donc qui lui permet de s'abriter, de se développer. Mais comme elle a besoin de se nourrir, elle a besoin d'aller jusque dans les ramifications. Donc elle a ce phénomène un peu de transhumance, si on peut dire, et de déplacement sur l'arbre lui-même.
0: Alors, la question que tout le monde se pose maintenant, pourquoi elle est un danger pour l'homme, cette chenille processionnaire du chêne?
3: Effectivement, donc c'est un danger pour l'homme. Elle est même classée au code de la santé publique,
0: c'est
3: pour dire. En fin de compte, elle libère des poils microscopiques qui sont très volatiles et qui sécrètent du coup une toxine. Et donc en contact avec la peau, ces toxines créent des démangeaisons. Voilà, donc après on peut avoir des réactions qui peuvent être plus importantes sur des personnes sensibles ou des atteintes oculaires ou respiratoires qui peuvent être du coup beaucoup plus graves.
0: Alors c'est sournois quand même, parce que ces chenilles, on ne les voit pas très très bien. Donc il faut se rapprocher d'un chêne.
3: Exactement, donc elles sont plutôt bien plaquées, on va pas très bien les distinguer, il faut vraiment avoir l'œil. On va plutôt observer du coup ces cocons de soie blanche qui vont être plaqués sur les arbres, puisque la chenille elle a à peu près la même couleur que l'écorce,
0: ouais,
3: donc c'est pas évident.
0: Et on évite, vous dites, de mettre du linge à sécher à proximité par exemple, rien que ça, ça peut...
3: Voilà, en fin de compte les poils sont très volatiles, donc c'est pas forcément en contact direct avec la chenille, ça va être libéré de façon régulière, et donc comme c'est très volatile, ils vont se propager à proximité. Donc ça va tomber sous l'arbre. Effectivement, si on a un arbre qui est touché par les chenilles processionnaires, effectivement, il faut éviter de laisser le linge sécher, puisque les poils vont se fixer sur le linge, et quand on va s'habiller, tout simplement, on va contracter le problème.
0: Les animaux sont concernés?
3: Oui, ils sont concernés, les mammifères de façon générale, et les chiens particulièrement. En plus, si jamais il y avait une présence de chenilles au niveau du sol, du coup, ils sont plutôt curieux, donc ils vont aller au contact. Et ça peut avoir des incidences sanitaires graves.
0: Et du coup, il y a des traitements pour les éliminer, ou des petites astuces? Je crois qu'installer des nichoirs à oiseaux, c'est une bonne idée, par exemple?
3: Effectivement, donc là, on est dans la prévention, et les petits passereaux, les mésanges notamment, cherchent à se nourrir d'insectes et de chenilles, en l'occurrence, elles peuvent se spécialiser dessus, donc ça c'est quelque chose d'assez intéressant. Et on peut aussi installer des gîtes à chauves-souris, puisque cette chenille se transforme en papillon de nuit.
0: Ah ouais.
3: Et les chauves-souris sont des prédatrices des papillons.
0: Parfait. On est là pour vous répondre, que ce soit sur les risques, les gestes à adopter ou simplement pour reconnaître une espèce. Aucune question n'est inutile, 02 31 44 48 44.
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0: Seine, à la Michaudière, c'est jusqu'en octobre.
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0: Alors, on a beaucoup parlé du frelon et du moustique tigre, nuisible donc pour l'homme, de la chenille processionnaire du chêne également. Passons à certaines plantes, parce que il y a des plantes toxiques, Antoine Métayer de Fredon Normandie, en particulier l'ambroisie. L'ambroisie, qu'est-ce que c'est et pourquoi elle est considérée comme une plante allergène?
2: Oui, tout à fait. Donc, il existe plusieurs ambroisies et celle qui nous intéresse, c'est l'ambroisie à feuilles d'armoise. Donc, elle est classée au code de la santé publique. Elle pose des problèmes à la santé humaine via ses pollens. Donc, la plante en soi n'est pas dangereuse. C'est vraiment les pollens qui vont poser des problèmes et qui touchent une très grande partie de la population en termes de réactions allergiques. Donc, voilà, ça peut être simplement des rhinites, des asthmes, des crises d'eczéma, d'urticaire, en fonction des personnes.
0: Alors, notre région est touchée. Je sais que c'est la région Rhône-Alpes qui est particulièrement concernée.
2: Complètement. Donc là-bas, ça devient presque invisible pour les personnes les plus sensibles. Chez nous, voilà, elle est en émergence. Donc on a eu quelques foyers qui sont aujourd'hui maîtrisés. La difficulté de l'ambroisie, c'est que sa graine se mélange très facilement avec les graines de tournesol.
0: Ah.
2: Et qu'on peut trouver des foyers de façon très isolée avec une plante qui pousse. Et je pense notamment sous les mangeoires à oiseaux. Puisqu'on a un mélange de graines qui peuvent être données à manger aux oiseaux et il peut y avoir du coup une introduction d'ambroisie. Donc voilà, s'il y a une plante qui pousse de façon anormale que vous ne connaissez pas sous une mangeoire à oiseaux, prêtez-y attention.
0: D'accord. À quelle période de l'année pose-t-elle vraiment des problèmes, cette ambroisie?
2: Alors du coup, comme c'est les pollens, ça va être pendant cette période de floraison, ça va être en deuxième partie d'été. Principalement que le pic va être le plus important. Donc ça veut dire que voilà, on trouve de l'ambroisie en période printanière qui se développe, on peut l'arracher à main nue, ça pose pas de problème.
0: D'accord.
2: Tant qu'il y a pas de pollen, il y a
0: même
2: pas
0: si on est donc concerné par l'allergie à l'ambroisie.
2: Voilà, puisqu'à partir du moment où elle est pas montée en floraison, donc il y a pas de pollen et du coup ça pose pas de souci. C'est vraiment par contre au moment où elle devient en floraison que là il faut l'arracher avec des équipements de protection intégraux, des masques. Etc. pour éviter d'être en contact avec ces pollens qui sont
0: et les pollens dans l'air aussi.
2: Effectivement,
0: si on a un problème respiratoire, effectivement, c'est qu'on est peut-être à proximité de cette plante.
2: Exactement. Et donc ça, pas forcément contact direct, puisque les pollens sont très volatiles également.
0: Elle est assez haute. Comment on peut la repérer facilement?
2: Du coup, elle fait quelques dizaines de centimètres à un mètre en général. Elle est assez touffue. C'est plutôt des feuilles qui sont assez découpées. Elle est très proche de l'armoise commune, qui est très présente chez nous, qui elle ne pose pas ces problèmes là. La seule différence, c'est que l'armoise commune à une face inférieure un peu argentée, un peu duvetée, ce qui n'est pas le cas chez l'ambroisie, du coup, qui est très verte sur les deux faces. Donc voilà, si vous êtes intéressé, vous voulez savoir un petit peu pour la reconnaître, bah le mieux c'est d'essayer de regarder des photos sur internet, ça sera plus simple à expliquer.
0: Ça,
2: mais
0: c'est
2: la particularité, c'est quand on la retourne, cette face inférieure qui reste verte.
0: Avec une forte proximité avec les graines de tournesol, on
2: exactement.
0: L'a dit. On terminera notre émission d'ici quelques instants en parlant de la berce du Caucase. Alors qu'est-ce que c'est? Vous nous le direz.
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0: Julien Libbe.
1: Et ça s'appelle Autrement.
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1: On vous parle des espèces nuisibles en Normandie, alors des insectes, mais aussi des plantes, avec ce matin Antoine Métayer. Je rappelle que vous êtes chef de pôle espèces exotiques envahissantes, espèces à enjeux sanitaires, et c'est à Colombelles, c'est Fredon, Normandie. La berce du Caucase, qu'est-ce que c'est? Comment reconnaître cette plante et pourquoi elle pose un problème? Là encore.
4: Oui, donc la berce du Caucase, donc c'est une grande berce en fin de compte, hein, qui peut atteindre jusqu'à 3 mètres de haut. On va la différencier de la berce commune puisque les ombelles, les inflorescences, hein, les fleurs, c'est plein de petites fleurs blanches qui sont les unes contre les autres, représentent un diamètre à peu près de 20 cm et des feuilles qui peuvent être d'une taille supérieure à 1 mètre. Mmh. Donc c'est une grande plante, très importante, et du coup elle pose problème puisque c'est la sève, en l'occurrence de cette plante-là, qui va créer des difficultés sanitaires. Donc la toxine qui est libérée par la sève va créer des brûlures, notamment en contact cutané. Donc voilà, à n'importe quel moment, le contact avec cette plante peut créer des brûlures qui peuvent être parfois importante, très importantes.
1: Ouais, c'est effectivement. Ça, ouais. Donc on fait attention quand on jardine, quand on débroussaille.
4: Exactement. Le débroussaillage, d'autant plus puisque ça va entraîner une coupe de la plante et du coup des projections qui vont être dispersées sur plusieurs mètres. Et donc effectivement, cette toxine va être répandue à travers la sève. La sève qui va se retrouver sur le matériel de coupe, sur les équipements de protection, les bottes par exemple, ou les lunettes. Et il suffit simplement, en se déshabillant, de toucher la sève à ce moment-là. Et du coup, on est en contact avec la sève.
1: Donc, si on a la peau qui brûle, voire pire, les yeux, peut-être.
4: Exactement.
1: Hein, on se dit, c'est peut-être la cause, voilà, cette berce du Caucase. Et donc, la repérer assez facilement. Donc, là encore, mieux vaut aller, peut-être sur Internet, essayer de la visualiser.
4: Voilà. Donc, c'est une grande berce, puisque la berce commune est assez répandue. Donc, celles-ci vont vraiment atteindre des tailles assez importantes. Hein. Elle était importée, notamment en tant que plante ornementale, dans des parcs et jardins. Mais du coup, voilà, ça c'est très important puisque on va avoir une réaction de la sève, donc qui va se faire avec le soleil et qui peut intervenir des fois 48 heures après, mais qui va être assez importante jusqu'à créer des cloques et des brûlures.
1: Voilà, vous dites, ça agit à l'inverse d'une crème solaire au contact.
4: C'est un peu ça, en fin de compte. Du coup, effectivement, l'exposition au soleil va induire cette réaction.
1: C'est ça. Donc classée comme espèce envahissante pour autant ou pas?
4: Oui, tout à fait.
1: Ouais, ouais. Ok. Est-ce que elles sont en place encore dans les jardins publics, par exemple, où on fait attention justement à ça?
4: Alors ça pourrait arriver que sur certains jardins elle soit passée un petit peu à travers, elle est plutôt répandue quand même hein, dans notre région, donc voilà, donc soit par les introductions qu'il y a pu y avoir autrefois, soit parce que les graines se sont développées et se, notamment dispersées par les oiseaux le long d'une rivière.
1: Ouais. Je voulais juste, pour terminer cette émission, qu'on revienne juste, mais quelques secondes sur le frelon asiatique pour dire ce que l'on fait en cas de nid de frelon asiatique. Si on en a un dans son jardin, déjà c'est au secours.
4: Voilà, donc on ne les dérange pas, on ne s'approche pas, on se prémunit de ce risque-là, on empêche les enfants par exemple d'accéder dans la cabanon de jardin.
1: Évidemment.
4: Et surtout on prévient la mairie qui nous donnera la marche à suivre.
1: Voilà, premier réflexe, appeler la mairie et ensuite avoir le bon numéro de téléphone pour appeler et s'en débarrasser. Merci Antoine Métayer d'être
4: merci
1: venu ce matin nous exposer donc ces frelons asiatiques, ces moustiques, ce danger pour notre région, comme partout ailleurs du reste quand on est concerné. Belle journée à vous, émission à retrouver en podcast sur ici.fr et puis demain nous accueillerons toutes vos questions concernant votre retraite.
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0: Sheeran, Shape of You. Allez, notez ce qui vous attend entre 10h et 10h30. Par ici, les économies avec Valère Coréard. Le sujet du jour, les objets tech. Et puis, aux environs de 10h15, eh bien, nous découvrirons la vie associative de Courseulles-sur-Mer avec deux structures dynamiques, l'association ACC et l'OCS Courseulles, sport, engagement et esprit collectif entre action et rôle dans la commune.
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0: Et sur Ici Normandie, les 10h. Jean-Baptiste Marie, bonjour.
2: Bonjour Nathalie, bonjour à toutes et à tous. Votre radio locale ici Normandie n'émet plus sur la bande FM. La faute à un incendie survenu hier soir dans un local technique du Mont Pinson, le plus haut sommet du Calvados où est implanté l'émetteur radio et télé d'ici Normandie. Vous ne pouvez pas non plus regarder France 3, France 2 ou encore France Info sur votre téléviseur si vous recevez ces chaînes via la TNT. Mais il est toujours possible de nous écouter à la radio en DAB+, hein, c'est la radio numérique, ce qui remplace la bande FM, ou sur internet ici.fr. ou encore notre application mobile ici. Faites-le savoir autour de vous si certains veulent pouvoir encore nous écouter. Nous ne sommes que le 6e jour du mois de mai et pourtant il est tombé en Normandie autant de pluie que tout le mois d'avril. Le temps a été particulièrement sec le mois dernier et en ce début mai, c'est vrai, la pluie a fait son retour, parfois avec intensité, mais c'est une bonne nouvelle pour les agriculteurs, pour faire paître les vaches qui peuvent brouter l'herbe bien verte, mais aussi pour les semis de printemps comme le blé et l'orge. Les précipitations étaient en tout cas très attendues, c'est ce qu'a confirmé l'invité d'ici matin à 7h47, Alexis Grindorge, agriculteur au Ménil-Brioux dans l'Orne et élu de la Chambre d'agriculture de Normandie. Il est à retrouver sur notre site ici.fr. Un ancien cuisinier d'une cantine scolaire, condamné pour agression et harcèlement sexuel par le tribunal d'Argentan. 3 ans de prison, dont 2 avec sursis pour l'homme âgé de 43 ans, reconnu coupable de faits qui se sont déroulés entre 2019 et 2022 sur une aide cuisinière qui travaillait avec lui dans l'ensemble scolaire Jeanne d'Arc d'Argentan. L'agresseur n'y exerce plus, mais il est cuisinier dans un autre établissement de l'Orne. Il effectuera sa peine en portant un bracelet électronique. Le tribunal l'a également condamné à verser plus de 13 000 euros de dommages et intérêts à la victime. 8 mois de prison avec sursis et 10 000 euros d'amende. Autre condamnation prononcée hier par le tribunal d'Argentan à l'encontre cette fois d'un ornais de 39 ans qui était jugé pour détention illégale d'animaux sauvages, notamment des cervales, ces félins originaires d'Afrique. Un projet d'épicerie participative va voir le jour à Perrières. C'est entre Falaise et Saint-Pierre-en-Auge, sous l'impulsion de la nouvelle équipe municipale. Avec la fermeture des boulangeries, alimentation, tabac et autres cafés, il faut toujours faire plus de route pour acheter du pain ou trouver un paquet de pâtes. Alors l'idée de créer une épicerie avec des produits locaux est de première nécessité, le tout géré par les habitants. C'est l'association Bouge ton coq qui les accompagne. Elle a présenté hier soir le projet dans le village. Là aussi, c'est à retrouver notre reportage sur notre site ici.fr. Et puis en sport, en football, l'épisode 2 du match de l'année, c'est ce soir. C'est fort probable en tout cas, après un match aller totalement fou. Entre le PSG et le Bayern Munich en demi-finale de Ligue des Champions la semaine dernière. Succès 5-4 des Parisiens, je vous le rappelle, qui sont ce soir en Allemagne pour le match retour. Coup d'envoi 21h. Hier, Arsenal s'est qualifié aux dépens de l'Atlético Madrid d'Antoine Griezmann. Les Londoniens l'ont emporté 1-0 lors du match retour.
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2: La météo, Nathalie, pour ce mercredi, c'est comment ?
0: C'est couvert ce matin, mais ce sera plus lumineux cet après-midi avec de larges éclaircies et un vent de nord à nord-est soufflant assez fort sur la côte fleurie à la mi-journée. Les températures, 13 à l'Aigle, Merleau, Carouge, 14 à Caen, le bord de mer, dont Fleury-Isigny-sur-Mer, à Villers-Bocage, 15 à Clessy, Argentan, Domfront, Alençon, Bellem, Ville-Dieu-les-Poils, 16 à Lisieux et 17 à Pont-d'Orson dans le sud de Manche. Merci Jean-Baptiste.
2: Bonne journée.
0: Bonne journée, le prochain rendez-vous avec l'info, c'est à 11h.
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0: Et merci d'être parmi nous, de nous rejoindre. En vous souhaitant de passer une belle journée, laissez les souvenirs musicaux l'habiller cette journée. Comme par exemple cette chanson de Jeanne Masse, toute première fois.

0: Jeanne Masse, la toute première fois.
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0: Allez, je vous rappelle que votre radio locale ici, Normandie, n'émet plus sur la bande FM. La faute à un incendie survenu hier soir dans un local technique du Mont-Pinçon. C'est le plus haut sommet du Calvados. C'est là où est implanté l'émetteur radio et télé d'ici Normandie. Ça veut dire que vous ne pouvez pas non plus regarder France 3, France 2 ou France Info sur votre téléviseur si vous recevez ces chaînes via la TNT. C'est peut-être le cas d'Anne-Marie qui est à Blainville-sur-Orne. Bonjour Anne-Marie.
2: Oui, ben bonjour. Ben écoutez, bonjour. La télévision, je ne sais pas du tout parce que elle est très très très rarement allumée.
0: Très bien.
2: Mais le réflexe du matin pour mettre ici Normandie, et ben voilà, j'ai cherché partout, j'ai cherché sur les autres réseaux, les autres canaux et rien.
0: Bon, donc là vous êtes à Blainville-sur-Orne et donc toujours pas de radio. Martial est avec nous aussi en parallèle, oui. À Ouistreham, même chose, Martial,
3: oui,
0: pour vous à Ouistreham.
3: Ben oui, la même chose. Voilà, la même chose, j'écoute France Bleu tous les jours, et puis j'ai vu que ça marchait pas, donc et j'ai vu aussi déjà hier soir que les chaînes de télé ne marchaient pas.
0: Oui, c'est depuis hier soir, effectivement.
3: Alors, on ne sait pas combien de temps.
0: Alors, pour tous les deux, Anne-Marie, Martial, vous nous, oui, écoutez, donc, il est toujours possible de nous écouter à la radio en DAB+, ou sur internet, ouais, ici.fr, ou encore, d'accord, via l'application mobile ici. Si vous avez internet, vous allez sur ici.fr et vous avez la radio en direct. D'accord,
2: d'accord.
0: Entendu.
2: D'accord.
0: Bon, patience. Merci beaucoup. En tout cas, en vous souhaitant une excellente journée.
2: Bon courage.
0: Au revoir, Anne-Marie et Martial. Au revoir.
3: Au revoir.
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0: Et il est temps de retrouver Valère Coréard pour parler pouvoir d'achat et en particulier Objetech.
6: Grâce à Monique qui m'a écrit ce mail. Il existe dans certaines villes et ou communes des objets tech. Vous pouvez absolument louer tout le nécessaire pour partir en vacances à des prix ultra abordables. Nouvelle dans les départements. Je ne sais pas s'il en existe d'autres. Bonne réception. Monique, reçu 5 sur 5. Monique, merci beaucoup. Je ne crois pas en plus en avoir déjà parlé. Donc c'est vraiment l'occasion et je suis sûr que ça va vous intéresser, vous qui écoutez. Une objet tech, c'est comme une bibliothèque, mais pour des objets. On parle d'ailleurs aussi de bibliothèque d'objets. Vous pouvez louer à tout petit prix ce dont vous avez besoin. Ça vous évite de dépenser pour acheter et surtout d'acheter pour au final ne pas utiliser ou vraiment très peu. Au passage, c'est ultra écologique.
0: C'est sûr. Où est-ce qu'on peut trouver, qu'est-ce qu'on peut trouver dans une objet tech surtout?
6: C'est vraiment très varié et cela va changer d'une objet tech à l'autre. Mais vous pourrez par exemple louer une tente 3 places pour seulement 10 euros la semaine, une glacière électrique à 8 euros la semaine, une boîte pour transporter un chat 4 euros la semaine seulement, ou encore une tondeuse électrique pour 4 euros les 72 heures. Mais il peut aussi y avoir un souffleur de feuilles, une boîte à outils, une friteuse, un barbecue, un siège bébé pour la voiture. Il y a un peu de tout dans une objet tech, donc c'est vraiment un bon plan budget. La seule limite, c'est qu'il n'y en a pas encore des milliers partout en France. Mais jetez quand même un coup d'œil, vous serez, qui sait, chanceux. J'en ai trouvé là, vite fait, en regardant sur mon moteur de recherche en Seine-et-Marne, Chambéry, Quimper, Lyon, Montreuil, Bernex. Il faut juste prendre le temps de chercher un peu. Qu'en pensez-vous? Vous avez déjà testé? Vous seriez prêt à vous inscrire dans une bibliothèque d'objets? Vous en avez une près de chez vous? Mon mail, c'est parisideséconomies@radiofrance.com.
0: Merci Valère. Belle journée et à demain, jeudi, pour nous parler d'une aide destinée aux grands rouleurs en voiture.
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0: La Lune, Christophe Mahé, vous écoutez ici Normandie. Merci, merci, merci de votre fidélité. Si vous pouvez nous écouter, en tout cas ce matin, je vous rappelle que vous pouvez aussi nous écouter en direct via l'application ici et sur internet ici.fr. Bon, en tout cas, vous avez dans le Calvados à Saint-Pierre-en-Auge, notez-le, le prochain concert de l'opéra collaboratif L'Élixir d'amour de Donizetti. Eh ben, c'est demain, jeudi 7 mai à 20h dans la Halle médiévale et ça, c'est très bien.
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0: Allez, aujourd'hui, on part à la découverte de la vie associative à Courseulles-sur-Mer avec deux structures dynamiques qui font vivre la commune toute l'année. On commence avec l'association culturelle de Courseulles et l'office Courseulet des sports. L'association culturelle de Courseulles, c'est l'ACC pour commencer une multitude d'activités pour tous les âges. Bonjour Francine Fortier-Durand.
3: Oui, bonjour Madame Morel.
0: Vous êtes la présidente de l'ACC. Quelles sont les principales activités de cette association culturelle de Courseulles, dites-nous?
3: Alors, de la danse moderne, éveil à la danse, de la danse orientale, de la danse moderne. Voilà. Nous avons aussi des cours d'anglais, des cours de... trois niveaux de cours d'anglais. Nous avons une initiation au cirque, des cours de guitare, nous faisons du pastel, du théâtre aussi, et puis de l'apprentissage de la couture, du théâtre, une ludothèque ouverte tous les mercredis et le vendredi soir. Et chose importante, nous avons l'alpage, accueil pour et par les jeunes. Nous recevons des jeunes de 11 à 18 ans pendant toutes les vacances scolaires.
0: Ça, c'est chouette. Qu'est-ce qui est prévu pour les prochaines vacances d'été, là? Il y a déjà...
3: Quatre jours de camp, dans un camping. Déjà, ça, c'est très important. Et puis, des sorties, d'aller à l'acrobranche. C'est eux qui décident, en fait.
0: J'entends bien. Combien de personnes encadrent l'ensemble des activités?
3: Une dizaine de personnes.
0: Et avec des bénévoles aussi? Il y a un rôle de bénévole dans votre association?
3: Nous avons deux bénévoles, la dame qui fait du pastel et la dame qui s'occupe de un atelier où chacun amène ses ouvrages le vendredi après-midi.
0: Bon, voilà. Et là, il s'agit de l'ACC, donc qui met la culture et la créativité à l'honneur à Courseulles-sur-Mer. On changera d'univers dans un court instant avec vous, mais toujours avec la même énergie associative, puisqu'on va s'intéresser cette fois au sport avec l'Office Courseulet des sports.
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0: Ma petite entreprise. C'était Alain Bachon.
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0: Allez, deuxième arrêt donc avec l'OCS, l'Office Courcelet des Sports, une association qui permet à tous de pratiquer une activité physique, du loisir et de la compétition. Francine Fortier-Durand, je rappelle que vous êtes également la présidente de cette association.
3: Et oui.
0: Voilà, plusieurs casquettes. Quelles sont les disciplines sportives que vous proposez ?
3: Karaté, gym d'entretien, de la marche nordique et randonnée pédestre, il y a du yoga, du qigong, il y a de la gym artistique et de compétition, judo, je vous l'ai déjà dit, voilà,
0: ouais. C'est déjà beaucoup. C'est déjà pas mal. Est-ce que vos activités... Est-ce que vos activités sont accessibles à tout le monde et à tout niveau surtout?
3: De 7 jusqu'à tous les âges.
0: Et pour tous les niveaux?
3: Et pour tous les niveaux, oui.
0: D'accord.
3: Oui.
0: Alors, vous vouliez parler de l'encadrement, peut-être?
3: Voilà, ce que je voulais dire, c'est encadré par une dizaine de salariés et de bénévoles, et plus les bénévoles des conseils d'administration aussi, que j'ai omis de parler pour la CC. Nous sommes bien entourés par des bénévoles aussi. C'est un rôle très important d'être bénévole dans une association.
0: Vous avez également une section randonnée, je crois.
3: Oui, tout à fait, oui.
0: Et ça, c'est toutes les semaines?
3: C'est toutes les semaines. Il y a même des séjours qui sont organisés une fois par an. Là, je sais qu'au mois de juin, ils vont partir en séjour pour une semaine. Vous voyez, voilà. Et c'est, c'est tous les jours, le mardi, le mercredi, et le
0: c'est
3: samedi.
0: Toujours sympa.
3: Voilà.
0: Donc, vous avez parlé des différentes disciplines sportives. Est-ce que certaines sont proposées à la compétition, par exemple?
3: La gym, tout à fait. La gym de compétition, oui, nous avons du monde qui pratique la compétition régulièrement. Il y a aussi le karaté, le judo aussi. Ils sont inscrits à des compétitions aussi. Mm-hmm. Oui, c'est important, ils ramènent des médailles.
0: C'est toujours un plus, hein, puis c'est une fierté aussi pour votre association. Hein.
3: Mais tout à fait. Oui.
0: Évidemment. Alors, vous êtes ouvert sur la période scolaire, on va dire, hein, du 1er septembre au 30 juin, je crois que c'est ça.
3: Voilà, c'est tout à fait ça, oui. Fermé pendant les vacances scolaires.
0: Voilà, alors pourquoi vous êtes fermé pendant les vacances scolaires? Parce que ça pourrait être des stages, de sport, des choses comme ça. Vous nous écoutez, Francine? Francine Fortier-Durand, est-ce que vous êtes avec nous? Eh bien, visiblement, on l'a perdu, donc on ne saura pas pourquoi c'est fermé pendant les vacances scolaires. En attendant, c'est l'OCC, et on a parlé également de l'ACC, ces deux structures associatives à Courseulles-sur-Mer, qu'on retrouve assez facilement sur Internet. Merci à Francine Fortier-Durand, je ne sais pas ce qui s'est passé, on l'a perdu au téléphone. Bon, demain, une autre association à découvrir ensemble, on restera à Caen.
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0: Sweet Dreams, Eurythmics. Allez, vous aimez manger, vous aimez bien manger, vous aimez le fromage, ben on a ce qu'il vous faut dans Qu'est-ce qu'on mange avec Sylvain Cotigny, 10h30, 11h. On va recevoir ce matin Thierry Martin pour la fromagerie, Martin, de la ferme des Bruyères, qui est située dans le Pays d'Auge à Bourgeville, et pour son célèbre fromage, le Pont-l'Évêque fermier Martin AOP.
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0: Clandestino, Manu Chao. 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
0: On sort dans le Calvados, dans le Pays d'Auge, noter le concert de Gladys Anne, tout en finesse, mêlant folk, country et jazz, avec des reprises revisitées et des compositions personnelles. Elle offre un beau moment musical, avec aussi un échange convivial avec le public après son spectacle. Entrée libre dans la limite des places disponibles. Le dimanche 31 mai à 16h30 à la Loco de Mésidon-Vallée d'Auge et sur laloco.fr. Et dans l'Orne, concert de Mar, trois artistes, Elsa Corr, Charlotte Espiosas et Rebecca Roger Cruz, un trio vocal vibrant, métissé, porté par des influences bretonnes, galiciennes, occitanes et vénézuéliennes. Ces trois artistes mêlent voix, percussion et accordéon dans une rencontre musicale qui est fluide, puissante, pleine d'énergie. Vous verrez cela le mardi 19 mai à 20h30 au 46 Grande Rue du Mel-sur-Sarthe et sur culture.orne.fr.
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0: Et voici à présent une chanson qui utilise le cimetière des éléphants comme métaphore de la fin de carrière. Eddie Mitchell évoque la peur d'être oublié en vieillissant. Mais non, il n'y a aucune chance. Allez, Eddie Mitchell, le cimetière des éléphants.

0: C'est le cimetière des éléphants, Eddie Mitchell.
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0: Bonjour Sylvain Cotigny.
3: Bonjour Nathalie, bonjour à tous.
0: Je prendrais bien une petite tartine de fromage.
3: Eh ben écoutez, vous êtes...
0: Vous avez de quoi
3: exactement.
0: Contenter,
3: il n'y a aucun problème. Et en plus, j'ai pris ce qu'il y a de mieux.
0: Ah,
3: vous le savez, c'est la 42e foire au fromage de Pont-l'Évêque, vendredi, samedi et dimanche. Évidemment, ce fromage va être mis à l'honneur. Et moi, j'avais envie qu'on partage un moment, un savoir-faire, une histoire vieille de 90 ans avec notre invité. C'est Thierry Martin de la fromagerie Martin, de la ferme des Bruyères. C'est à Bourgeville, dans le Pays d'Auge. Bonjour, bienvenue Thierry.
0: Bonjour.
4: Bonjour.
3: Oui, c'est 90 ans d'histoire quand même dans votre famille, la fabrication de Dupont-l'Évêque.
4: C'est ça, quatrième génération.
3: Oui, vous avez repris donc la succession avec votre épouse. Vous êtes installé sur les hauteurs donc du Pays d'Auge, mais pas très loin de Pont-l'Évêque. Déjà, c'est un terroir bien particulier.
4: Ah bah oui, parce que c'est vallonneux. Rempli de pommiers.
3: Ouais, une herbe bien bien grasse.
4: Ah bah selon les saisons, c'est plus gras au printemps que l'été et puis à l'automne, mais c'est la Normande qui fait tout quoi.
3: Ouais, c'est là justement en ce moment il y a une bonne herbe parce que ce que je veux dire c'est que ça nous mène à forcément un bon lait et ça c'est la base de tout pour la fabrication de votre fromage.
4: Ah bah c'est sûr que là au printemps on voit le changement du lait qui est beaucoup plus jaune. Et donc, dès le début du printemps, les fromages changent et ils deviennent plus crémeux et plus goûteux.
3: Avec des vaches normandes ?
4: C'est
0: ça. Bah forcément, c'est obligatoire.
4: Oui, oui, moi je suis à 99% de normande.
3: Oui, parce que leur lait est bien particulier, lui aussi, c'est un lait qui est très riche.
4: Ah bah, c'est la normande et plus de matière grasse et d'origine, quoi. Donc, c'est pour ça que... qu'on a cette vache-là.
3: Voilà, des vaches élevées donc en grande partie à l'extérieur, élevées à l'herbe, élevées au foin, tout ce qui est bien riche pour ensuite la fabrication du fromage.
4: Tout à fait, c'est tout dit.
3: Et alors, c'est vous, paraît-il, qui faites partie des gens qui font les meilleurs Pont-l'Évêque donc de la planète, on va le dire. Hein, voilà.
4: Bon, j'irai pas juste.
3: Ah, bah si. si, je sais que vous êtes humble, mais quand même, vous êtes.
4: Il faut rester humble.
3: Oui, l'un des derniers producteurs par la même occasion, parce que vous êtes plus nombreux. Alors, qu'est-ce qui fait, d'après vous, un bon Pont-l'Évêque?
4: Un bon Pont-l'Évêque, bah, c'est une bonne nourriture et puis surtout un savoir-faire qu'on a de génération en génération et qu'on essaye de perpétuer
3: tant qu'on peut. Est-ce qu'ils font tous la même taille ? Est-ce qu'ils font tous le même cas ? Oui,
0: ça doit être obligatoire.
4: Ils sont censés faire la même taille, mais après, c'est moulé à la main. Donc, on n'est pas des machines, donc ça peut varier. On essaye de calibrer au mieux, mais
0: il y a des normes en tout cas. Voilà, c'est ça.
4: Oui, c'est ça.
3: Mmh.
4: Oui,
3: vous
4: 350 grammes.
3: Exactement, vous répondez parce que vous êtes en AOP, donc il y a un cahier des charges. Mmh. Comment est-ce qu'on fabrique ce célèbre fromage ? Vous allez nous l'expliquer dans quelques minutes, Thierry. Puis on reviendra aussi sur cette foire au fromage qui se prépare vendredi, samedi et dimanche à Pont-l'Évêque où vous serez. Vous nous donnerez des petits conseils de dégustation aussi. Un bon petit fromage, comment ça se déguste ? Un bon Pont-l'Évêque. On va parler de tout ça dans quelques minutes.
0: Juste après Indochine.
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0: des signes. Indochine. Vous savez, Sylvain, qu'on a un petit problème d'émetteur?
1: Oui, bah oui. Et l'incendie au Mont-Pinçon.
0: Exactement.
1: Donc forcément, le 102.6 fonctionne moins bien.
0: Tout à fait, on n'émet plus sur la bande FM. C'est le cas aussi pour France 3, France 2, France Info sur le téléviseur, si vous recevez forcément ces chaînes via la TNT.
1: Heureusement qu'il y a d'autres solutions.
0: Évidemment, et je crois que Frédéric a sa solution.
1: Bonjour Frédéric.
0: Bonjour.
2: Bonjour
0: Frédéric.
2: Par la radio. Mm-hmm. Bon, moi j'ai mon téléphone portable, donc j'ai installé votre application.
1: Ouais.
2: Et moi j'ai ici Normandie, la chaîne 305, je l'ai sur le câble d'Orange, sur mon e-box.
1: Voilà. Donc avec l'application, il n'y a pas de problème. Frédéric, vous habitez en maison, en immeuble?
2: En immeuble.
1: Vous allez frapper à toutes les portes et vous expliquer à tout le monde, d'accord?
0: Voilà, c'est ça.
2: D'accord. Puis okay. Une bonne journée. J'espère pour vous, ça va aller au plus vite.
1: Merci beaucoup.
0: On l'espère aussi. Merci Frédéric. Bonne journée à vous.
2: Bon courage.
0: Merci beaucoup. Et sur Internet aussi, ici.fr,
1: pour nous écouter
0: également en direct.
3: Entrée, plat ou dessert?
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0: En entrée, en plat, en dessert, c'est bien ça le fromage.
1: Exactement.
0: À toutes les sauces.
1: Surtout un bon pour l'évêque, fabriqué par Thierry Martin, notre invité, la fromagerie Martin, donc de la ferme des Bruyères. C'est à Bourgeville, dans le Pays d'Auge, que vous pourrez rencontrer vendredi, samedi et dimanche à Pont-l'Évêque, à l'occasion de la 42e foire au fromage de Pont-l'Évêque. C'est une institution, quoi. Thierry, on parlait tout à l'heure du bon lait. On a un bon lait bien gras. Tout ce qu'il faut pour faire un bon fromage. Quelles sont les premières étapes de fabrication du Pont-l'Évêque?
5: La toute première, c'est de traire les vaches.
1: Oui, ça, ça y est. c'est votre job, ça, hein? Alors, on est d'accord.
5: C'est ça.
1: Ouais.
5: Mon job, et puis on a une équipe de salariés.
0: Ouais. Mais vous en avez combien? Combien vous en avez de vaches?
5: Là, on a 54 vaches à faire.
0: Ouais, c'est beau.
5: En ce moment.
1: Wow. Et 54.
5: On monte à 65.
0: Ça fait du boulot.
5: Max.
1: On a le lait, c'est quoi? C'est l'empressurage pour commencer?
5: On traie pendant une heure et demie. Mmh. Et puis après, c'est empressuré aussitôt la traite finie.
1: Ah, ça va direct, il n'y a pas de repos entre les deux, c'est hop.
5: Non.
1: D'accord.
5: Ça va direct parce que l'empressurage se fait quand le lait est chaud.
1: Mmh.
5: Et puis après, on attend une heure et quart, une heure et demie avant de trancher et puis de mouler les fromages.
1: Alors, et vous, ce que vous aimez respecter, c'est les traditions.

0: un petit bout de temps pour qu'il repose. Comment ça se passe avant de le retravailler à nouveau?
1: Ah bah, une fois qu'il est fabriqué, on le retourne pour qu'il puisse s'égoutter. Le lendemain, ils sont démoulés. Et deux jours après, ils sont salés à la main, un par un.
0: Et tout ça à la main?
1: Tout ça à la main. Et tous les fromages sont tournés tous les jours.
0: Ouais. À la fin, on doit les brosser, les laver, non?
1: Bah après, chacun ses différentes techniques.
0: D'accord.
1: Donc nous, ils sont pas ni brossés ni lavés. Ils sont salés à la main et puis après, ils sont mis en égouttage. Et après, ils sont retournés tous les jours, pendant 8 à 10 jours, quoi, selon le raffinage.
0: Oui, c'est ce que j'allais dire.
1: En chambre froide.
0: Il faut combien de temps pour affiner vos ponts l'évêque?
1: Minimum 19 jours. 19 ou 21 jours, exactement.
0: Ouais.
1: Après, ils sont pas faits du tout à ce stade-là. Hein. Donc, le mieux, c'est d'attendre minimum un mois. Faut qu'il soit fait à cœur, quoi.
0: Ah oui, ça demande un peu de temps, quand même.
2: Ah bah c'est du boulot, hein.
0: À température constante, en chambre froide, c'est ça, non? Vous voulez laisser?
1: Oui.
0: D'accord.
1: Oui, oui.
0: Ah, je le vois, il se dessine. Il se met en place ce bon fromage. Celui qu'on aime tant déguster, qu'on aime tant couper sa croûte, etc.
2: Et la croûte, c'est autre chose.
0: Ouais,
2: c'est...
0: Vous n'étiez pas obligé de le faire remarquer, vous.
2: Quoi. Si, ça me fait rire. Ouais, j'aime bien ce mot, il est rigolo.
0: Je m'en doute. Bon, alors, un bon fromage, un bon pain et quelques idées pour justement bien le savourer avec vous dans quelques minutes, Thierry. Vous restez avec nous, quoi.
2: À tout de suite.
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0: Survive, Gloria Gaynor.
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0: Un fromage fabriqué de génération en génération, c'est le Pont-l'Évêque, mais le Pont-l'Évêque fermier Martin AOP, s'il vous plaît.
1: Depuis 90 ans, quand même.
0: Et quand même.
1: Quand même.
0: Belle histoire.
1: Exactement.
0: Et on en parle forcément avec notre invité ce matin, Thierry Martin.
1: Avec de nombreux prix, des gagnants du dernier concours, d'ailleurs, de la foire au fromage de Pont-l'Évêque. Vous remettez votre titre en jeu ce week-end, Thierry?
2: C'est ça, tout à fait.
1: Et c'est reparti pour un nouveau tour. Est-ce que vous serez grand gagnant ou pas? Je ne sais pas, en tout cas.
2: Ça, on verra bien.
1: Exactement. Encore. En tout cas, ce qui est sûr, c'est que vos fromages, on les retrouve sur les plus belles tables de notre région. Je pense par exemple à l'essentiel à Deauville, qui est un étoilé, et d'autres restaurateurs. Donc c'est aussi un vrai gage de qualité. Dites donc, quand vous le mangez, votre fromage, vous le mangez comment? Faut le sortir un peu avant?
2: Faut le sortir au début du repas, minimum.
1: D'accord.
2: Après, c'est aussi vous avez une cave, une pièce fraîche, qu'il soit à température ambiante pendant le repas, et puis comme ça, c'est là qu'il développe tous ses arômes.
1: Ok. Après, pain, beurre ou pas beurre, vous?
0: Non, pas de beurre. Pas de beurre.
2: Le beurre, ça sert à masquer le goût du fromage.
0: Voilà, je suis entièrement d'accord avec vous. 20 sur 20, bravo.
2: On prend du beurre pour un mauvais fond d'évêque.
0: Voilà, on prend du beurre pour du beurre sur une tartine et bon, le fromage, ça part.
1: D'accord, donc
0: deux contre un.
1: Avec un bon morceau de fromage. Voilà. Et peut-être un petit verre de cidre, non? Qu'est-ce que vous en pensez?
2: Ah bah, on est dans le pays d'Auge, donc ça va avec.
1: Exactement, quoi. Mmh. Donc voilà, de quoi se régaler, quoi. Pour le conserver, quel est ce que vous pourriez nous donner comme conseil, Thierry, quoi?
2: Bah, dans une cave ou dans une pièce fraîche, à 10-12 degrés, c'est très bien.
1: Ça peut se garder longtemps, quoi?
2: Ah oui, j'ai des clients qui le gardent super longtemps, je sais pas comment ils font, mais je pense qu'il doit être très très fort à la fin.
1: C'est-à-dire combien? Mais en même temps, il y a des gens qui aiment bien, hein, ces fromages très très forts, toi, très soutenus, quoi. Bon, voilà, après, c'est les goûts de chacun.
0: Oui, quoi. Absolument.
2: Oui, bah oui, oui. Enfin, normalement, un mois et demi, déjà, il est bien fait.
0: Faut pas que ça arrache non plus.
1: Moi, je pense qu'au bout d'un mois et demi, ouais, ça doit déjà.
0: Parce que bon, c'est pas pour nous, c'est pour les autres.
1: Vous serez présent à Pont-l'Évêque, donc on pourra découvrir, on pourra acheter vos fromages. On peut le faire aussi en venant à la ferme tous les matins, sauf les dimanches et jours fériés, c'est ça?
2: C'est ça.
1: Voilà. Et puis c'est l'occasion de découvrir ce fromage qui est vraiment une vraie religion, une tradition dans notre région, surtout celui que vous fabriquez. Je voudrais faire un petit coucou à votre frère Eric, qu'on avait eu il y a quelques temps, qui est installé pas très loin de chez vous, à Drubeck, et qui s'est lancé, je sais pas si vous en rappelez, Nathalie, dans la fabrication de yaourts.
0: Ah, complètement.
1: Voilà, exactement, de bons yaourts fermiers. Donc je fais un bon petit coucou, comme quoi dans la famille, eh bien, on est aussi fort d'idées et de nouvelles choses. Thierry, merci beaucoup.
2: De rien,
1: ça fait plaisir parce que je sais que vous avez un peu une devise, c'est vivons cachés, vivons heureux.
2: Tout à fait.
0: Des fois, c'est pas plus mal. Ouais, c'est vrai.
1: Et voilà, donc Thierry, avec son épouse, parce qu'il ne faut pas l'oublier.
0: Et ses 52 vaches.
1: Et son équipe.
2: C'est mon épouse que vous verrez ce week-end sur la foire.
1: Oui, c'est ce que j'étais en train de dire. Thierry, reste à la ferme. Et hop, écoute ma chérie, tu vas aller faire le marché, tu vas expliquer tout ça aux gens. Moi, je continue de fabriquer, mais en tout cas, c'était très sympa d'avoir accepté d'être avec nous ce matin, et je vous en remercie beaucoup. Voilà.
2: Avec plaisir. Merci à vous.
1: Merci beaucoup, Thierry. Merci beaucoup.
2: Merci.
1: Et puis, rendez-vous dans 90 ans.
2: Ouais.
1: C'est ça. À bientôt.
0: Bah, ça sera sur moi.
1: Rendez-vous plus court demain pour nous.
0: Oui, c'est mieux.
1: Ouais.
0: Je préfère.
1: Bah, écoutez, on continuera à parler de fromage, on continuera à parler de cette manifestation avec les autres fromages présents. Quoi. Je pense par exemple au camembert, quand même, on va pas l'oublier.
0: Incontournable.
1: Châtel, ou d'autres encore. Et Vivaro.
0: Évidemment.
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0: pas le cas de tous les hommes. Si j'étais un homme, Diane Tal. C'est vrai, hein, le romantisme, quand même.
1: Je ne ferai aucun commentaire.
0: N'est-ce pas, Nolwenn?
2: Non, je ne vais pas faire de commentaire non plus. Je suis solidaire avec Sylvain.
1: Merci beaucoup. Quoi.
2: Mais je n'en pense pas, moi.
0: Voilà.
1: Allez, passons à autre chose.
0: Oui,
1: s'il
0: la boîte à son.
1: Oui, nous allons jouer dans quelques minutes maintenant. Le principe à son. À vous de nous dire quel est le lien avec notre région. Vous nous appelez 02 31 44 48 44. On écoute ce son.
0: Facile, en fait.
1: Je pense.
0: Pas trop compliqué.
1: Profitez-en. Mm-hmm. C'est le moment où jamais de nous appeler. Il y a des cadeaux à la clé. On
0: et
1: en parlera de quelques
0: week-end
1: minutes.
0: Inoubliable en Suisse normande.
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1: Sur votre radio locale, ici Normandie, il est 11h. L'heure de vos infos avec Nolwenn Lejeune. Bonjour Nolwenn.
2: Bonjour Sylvain, bonjour à tous. La réception de votre radio locale ici Normandie interrompue depuis ce matin. Vous ne pouvez plus nous écouter actuellement sur la bande FM et ce en raison d'un incendie qui a endommagé hier soir l'émetteur du Mont Pinson situé sur l'endroit le plus élevé du Calvados. Résultat, coupure de la radio mais aussi de la télé France 3, France 2 ou France Info si vous recevez ces chaînes via la TNT. Alors la solution, car il y en a une, eh bien c'est de nous écouter en DAB Plus ou sur internet sur ici.fr ou via notre application mobile ici et n'hésitez pas à faire passer le message autour de vous. Un porte-conteneur français de l'armateur CMA CGM très présent dans le port du Havre touché dans le détroit d'Ormuz par un projectile dont on ignore pour l'heure l'origine. Plusieurs membres d'équipage ont été blessés, le navire a été endommagé. Au large du Cap Vert, une évacuation médicale est en cours. 3 personnes contaminées par l'antivirus, 2 membres d'équipage et un passager sont en train d'être débarqués à terre. Elles seront immédiatement conduites par ambulance à l'aéroport pour être évacuées, selon l'OMS. Elle assure ne pas être candidate à la présidentielle de 2027. La députée du Calvados, ancienne première ministre, Elisabeth Borne, sort un livre demain, son titre « Réveillons-nous » et elle annonce dans le même temps qu'elle quitte la présidence du Conseil national du parti Renaissance pour créer sa propre structure. Pour autant, elle affirme donc ne pas être candidate. Il y en a plein tort, a-t-elle déclaré ce matin sur France Inter. Elle affirme vouloir mettre des propositions sur la table. De la pluie enfin pour arroser les cultures. Ce début du mois de mai a été particulièrement humide en Normandie. Il est tombé autant de pluie que pendant tout le mois d'avril. Bonne nouvelle pour les agriculteurs qui ont vu leur pâturage reverdir. On en a parlé sur Ici Normandie avec l'invité de la matinale, Alexis Grindorge, agriculteur au Ménil-Brioux dans l'Orne, élu de la Chambre d'agriculture de Normandie et spécialiste du changement climatique. Son interview complète est à réécouter sur ici.fr. Et puis en football, le match retour entre le PSG et le Bayern, ce soir sera-t-il aussi fou que le match aller? Réponse à partir de 21h, c'est la demi-finale retour de Ligue des Champions. La semaine dernière, les Parisiens s'étaient imposés 5-4 sur les Munichois. Hier, c'est Arsenal qui s'est qualifié aux dépens de l'Atlético Madrid d'Antoine Griezmann. Victoire 1-0 des Londoniens.
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2: Alors, je parlais d'un début de mois de mai bien arrosé, mais pas pour aujourd'hui.
1: Non, mais c'est quand même un peu couvert ce matin. Ça devrait se dégager cet après-midi avec un peu plus d'éclaircies, c'est ce que nous dit Météo France. Avec toujours ce vent nord à nord-est assez fort, tout particulièrement sur la côte fleurie.
2: Et les températures?
1: À L'Aigle, Sap, c'est 13 degrés. Bayeux, Isigny, Porrombé-Saint, Cap, Bourg-en-Fleur et Caen 14, Avire, Falaise, Saint-Pierre-sur-Dive, Attingebré, Bagnoles-Lorne, mais aussi à Saint-Lô et Villedieu 15 degrés et puis 16 à Pont-l'Évêque et à Avranches.
2: Et la suite?
1: Une journée ensoleillée, quelques gouttes sont possibles en soirée, ça c'est pour demain, avec des températures de 16 à 19 degrés. Puis pour la journée de vendredi, après un début de journée ensoleillée, le ciel va se charger avec des risques d'averses. J'ai pas trop regardé pour ce week-end, mais pour samedi, ça a pas l'air folichon, quoi. Mais ça peut changer. Retour de l'info dans une heure.
2: À tout à l'heure.
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1: Alors, Alors, vous l'avez entendu, on a quelques difficultés suite à cet incendie au Mont-Vincent, avec donc un arrêt de notre émetteur sur le 102.6. Mais il y a d'autres moyens, DAB, Internet, et puis tout simplement, vous allez prévenir vos voisins, vous leur dites tu peux te mettre sur Internet. C'est pas une mauvaise idée, ça. Comme ça, on va tous se retrouver ensemble. Là, encore.

0: Bienvenue chez moi, Florent Pagny.
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3: Eh oui, une heure de jeu.
0: Ouais. Et le principe, un son, à vous de nous dire quel est le lien avec notre région. On l'écoute. Ça, c'est la première partie. Deuxième partie, on vous offre des cadeaux. À gagner l'agenda des brocantes Normand 2026.
3: Très utile.
0: Qui sort en partenariat avec votre radio locale ici, Normandie. Et votre inscription pour le tirage au sort de vendredi.
3: Pour un week-end au cœur de la Suisse normande. Et c'est dans le cadre du festival Les Extravertis. Vous savez, c'est un festival avec du sport, de la culture, la nature, la musique, le vivre ensemble. Et c'est pas cette semaine, c'est la semaine prochaine, les jeudis 14 mai à La Roche-d'Ouêtre, vendredi 15 et 16 mai à Pont-d'Ouilly. Donc, le séjour que l'on vous offre, c'est une nuitée insolite en Cota, un chalet romantique niché en pleine nature chez Côte Aventure au Ménil-Villemans, le petit déjeuner du dimanche matin, un dîner gourmand le samedi soir à la Fingoule à Pont-d'Ouilly, vous y mangerez vraiment très bien. On vous propose la location des vélos, donc pour deux personnes évidemment, pour aller vous balader et probablement, et on l'espère, rejoindre ce festival des extravertis. Et puis, pour en profiter vraiment pleinement, eh bien, 10 tickets d'activité pour les animations.
0: On aurait pu mettre un tandem aussi.
3: Un tandem, ce serait pas mal,
0: rigolo,
3: puisque c'est pour deux personnes.
0: Exactement.
3: Et dans les animations, vous avez kayak, escalade, tir à l'arc, vous avez saut
0: à
3: l'élastique aussi, ça c'est pour les plus courageux. Vous faites comme vous voulez, hein, mais bon, en tout cas, nous on a les cadeaux.
0: Anaïs est à Équier Notre-Dame, bonjour Anaïs.
3: Bonjour Anaïs.
4: Bonjour.
0: Anaïs, vous nous écoutez par quel biais?
3: Oui, dites-nous.
4: Par internet.
3: Ben voilà, ça c'est une excellente chose.
0: Très bien.
3: Parce que quand on ne peut plus recevoir la radio, ouais. Eh bien il y a internet aujourd'hui où il y a l'application ici. C'est vrai qu'on a des petits soucis, hein, on vous le rappelle, d'émetteurs.
0: Ouais.
3: Donc pour l'instant on est en train de travailler dessus, encore un peu de patience.
0: Ouais, on nous a dit qu'on réparait, Donc
3: voilà.
0: On attend avec impatience que ça puisse à nouveau fonctionner. Mais effectivement,
3: fait.
0: Internet,
3: et ça peut prendre encore
0: solution.
3: Un petit peu de temps.
0: Anaïs, on vous écoute.
4: Alors, est-ce que ça se passe à Cabourg?
0: Malheureusement,
3: non.
0: Non.
4: Ah, dommage.
0: Je suis désolée, Anaïs. Après tant d'efforts.
3: Ah oui.
4: Ben oui.
0: À bientôt.
3: Au revoir, Anaïs.
4: Bonne journée, au revoir.
3: Alexis, bonjour.
0: À Équier Notre-Dame.
5: Oui, bonjour.
3: Vous êtes le voisin d'Anaïs?
5: Oui.
3: D'accord.
5: Vous pas très loin.
3: Ok, bon, va comme ça.
0: Et vous connaissez Anaïs ou pas?
5: Oui, oui.
3: Si il sait que c'est sa voisine, à mon avis.
0: Ouais. Okay. Et est-ce qu'il y a du monde entre les deux, entre vos maisons?
5: Non, je crois pas.
3: Non, mais il est comme la chanson, il préfère les voisines aux voisins.
0: Ouais, c'est ça. Non, parce qu'autrement, comme on a un petit souci d'émetteur, vous allez frapper à toutes les portes,
3: ouais,
0: pour
3: ça.
0: Prévenir, d'accord?
5: Oui.
0: Bon, Alexis, on vous écoute.
5: Est-ce que c'est vaste ville?
0: À Vasteville, là.
3: Et pourquoi? Qu'est-ce qui se passe là-bas?
5: Un motocross national.
3: Ah bon? D'accord.
0: Ah, vous avez entendu une moto?
3: Mais c'est vrai que ça faisait un peu motocross en même temps.
0: Écoutons.
3: Ouais. Si. Mais en même temps. Je ne peux pas faire du motocross là où on entend certains animaux. Hein.
0: Non, non. Alexis, désolé, ce n'est pas la bonne réponse.
3: Non.
5: D'accord.
3: À bientôt. Au revoir, Alexis.
5: Au revoir.
0: Il a déjoué toutes les difficultés. Mm-hmm. Le pauvre, on le renvoie. Sophie.
3: As-tu ému?
0: Bonjour, Sophie.
3: Bonjour, Sophie. Oui. Donc, sur Internet aussi, vous?
6: Sur Internet.
3: Également. Bah, écoutez, voilà. Très bien.
6: Internet est là.
3: N'est-ce pas, hein? Finalement, c'est bien utile. Hein. Qu'est-ce qu'on ferait sans aujourd'hui? On se le demande.
6: On n'aurait pas joué sinon.
3: Allez, on vous écoute.
6: Est-ce que ça se passe au Vinzeau?
0: Oui.
6: À Cerza.
3: Oui.
6: Le show des drones.
3: Exact.
0: Exactement.
3: C'est ça, c'est le spectacle des drones.
0: Pour fêter les 40 ans du parc, nous y étions la semaine dernière, vendredi. Nous avons passé un bon moment avec toute l'équipe. Je vous invite à aller sur le site du Cerza, effectivement, pour retrouver toutes les dates des différents spectacles. Sophie.
6: Oui.
0: Bravo.
3: Ouais.
6: Merci.
3: C'est parfait.
0: L'agenda des brocantés pour vous. Et on vous inscrit pour le tirage au sort de vendredi.
3: Voilà, pour aller faire un petit peu de sport, aussi vous balader en pleine nature, assister à des concerts, puisque les extravertis, ce sont aussi des concerts 100% gratuits pendant tout le week-end. Il y a des spectacles engagés, des concerts festifs. Il y a aussi un marché des producteurs locaux. Bon, il y a plein de choses. Et donc, le séjour qu'on vous propose pour deux personnes, il faut être disponible les 16 et 17 mai. D'accord, Sophie.
6: Très bien.
3: Pour dormir dans un Cota, c'est en pleine nature chez Côte Aventure. Allez sur le site internet, vous verrez à quoi ça ressemble. C'est magnifique, c'est au Ménil-Villemans. Le petit déjeuner du dimanche matin et puis un dîner à la Fingoule à Pont-d'Ouilly le samedi soir. La location des vélos et des tickets d'activité pour les extravertis.
6: Ça serait parfait.
3: Ah, c'est pas mal, hein?
0: Eh ben, écoutez, Sophie.
6: En plus, je suis en vacances, donc ça serait parfait.
3: Oh, bah, écoutez, là, quoi rêver de mieux, hein, franchement.
0: Tout va bien. Voilà.
3: Bonne chance sur le tirage au sort de vendredi.
6: Merci.
0: À bientôt, Sophie.
3: Au revoir.
6: Au revoir.
0: Au revoir. Bah, ça commence bien.
3: Oui,
0: nous allons jouer
3: fort
0: avec un deuxième son. Écoutez-le.
2: J'adore le foot. Généralement, quand je dis ça, on me répond c'est marrant, je te voyais plutôt faire un truc d'aristo. Genre du golf, du tennis ou faire l'amour à ta cousine. Et non, je ne joue ni au tennis ni au golf.
3: Et j'ai pas de cousine.
0: 02 31 44 48 44. Quel est le lien entre ce son et notre région? Allez, pour vous faire plaisir, on va le réécouter.
2: J'adore le foot. Généralement, quand je dis ça, on me répond c'est marrant, je te voyais plutôt faire un truc d'aristo. Genre du golf, du tennis ou faire l'amour à ta cousine. Et non, je ne joue ni au tennis ni au golf.
0: Allez, c'est à vous de jouer, il y a des cadeaux à la clé. Bonne chance, c'est peut-être vous qui partirez en Suisse normande pour ce joli week-end.
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0: Like a Prayer avec Madonna, ici Normandie, tous les jours à vos côtés, à Touques, où se tient l'exposition Entre Chats, avec différents artistes et des œuvres autour des chats. C'est à la Galerie des Créateurs, c'est Place Saint-Pierre, à découvrir jusqu'au 28 juin.
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0: Bienvenue, nous jouons avec ce son.
2: J'adore le foot. Généralement, quand je dis ça, on me répond c'est marrant, je te voyais plutôt faire un truc d'aristo. Genre du golf, du tennis ou faire l'amour à ta cousine. Et non, je ne joue ni au tennis ni au golf.
0: Mais quel est le lien avec notre région? Mathieu est à moi. Bonjour,
3: oui,
0: Mathieu.
3: Bonjour Mathieu.
4: Bonjour.
3: Vous êtes sur internet?
4: Non, je suis là dans mon camion, j'ai la radio, je sais pas pourquoi, via quelle bande, je sais pas.
0: Ça dépend, vous êtes où?
3: Oui.
4: Je suis là, je suis sur Messurande, donc...
3: Messurande, non, pourtant, ouais. Ça devrait être compliqué.
0: Peut-être, il est neuf,
3: oui,
0: votre camion.
3: Oui, c'est ça, vous êtes en DAB+, peut-être.
4: Ouais.
3: Voilà. C'est ça, donc c'est pour ça que vous nous recevez facilement. Alors là, pour le coup, c'est très pratique.
4: Bravo. C'est ça, exactement.
3: Bon, bougez pas du camion de la chambre.
4: Non, j'ai pas fini de toute façon, donc vous inquiétez pas.
0: C'est beau la technique.
3: Ah, c'est magnifique.
0: Ça peut être utile, des fois. Bon, il y a quand même nos réémetteurs à Alençon, L'Aigle et sur la Côte-Fleurie qui fonctionnent.
3: Tout à fait.
0: Toute une partie de Caen.
3: Et on travaille évidemment d'arrache-pied sur le reste.
0: On n'arrête pas. Je me suis pris un coup de jus tout à l'heure. Mathieu, on vous écoute ça.
4: Moi, je voulais savoir si ça se passait à Deauville.
0: À Deauville.
3: Oula,
0: yes.
3: Pourquoi pas?
4: Je pensais au spectacle de Paul de Saint-Sernin qui a lieu vendredi soir.
3: Bravo. C'est... Ouais. Alors là, il a tout bon. Hein.
4: Voilà.
3: Tout bon.
4: Merci beaucoup.
0: Ouais, bravo, félicitations.
3: Ouais.
0: Cadeau, l'agenda de brocante et surtout, on vous inscrit pour le tirage au sort.
3: Exactement, pour vous offrir un petit séjour en Suisse normande. Ça vous plairait ça, Mathieu?
4: Oui, carrément.
3: Il faut être disponible les 16 et 17 mai, par contre. Okay,
4: en principe, je le suis, ouais.
3: En principe, vous l'y êtes. Maintenant, vous le saurez si on vous appelle vendredi pour le tirage au sort. Et vous aurez la nuitée en Côta, donc avec Côte Aventure, en plein cœur de la nature au Ménil-Villemans. Le petit déjeuner le dimanche matin, tout cela va être bien agréable. Un dîner à Pondouilly à la Fine Goule le samedi soir. Location de vélo pour... vous baladez pendant deux jours, donc les 16 et 17 mai, et puis des tickets d'activité pour profiter des animations des Extravertis qui, je le rappelle, est un festival qui se déroule du 14 mai au 16 mai, le 14 à La Roche-d'Ouêtre et les 15 et 16 mai à Pondouilly.
0: Voilà.
4: Ok, super. Eh bien, écoutez, on va croiser les doigts alors.
0: Eh bien, bonne route, Mathieu.
3: Tout à fait.
4: Merci beaucoup.
3: Merci, Mathieu.
0: À bientôt.
3: Revoir.
0: Au revoir. Ça va vite, là, mine de rien.
3: Mais oui, ça va vite.
0: Ouais. Moi, j'ai tout fait. Je me suis dit, allez, hop, plus d'émetteurs comme ça, et on peut trouver. Bah, si, ils y arrivent quand même.
3: C'était vous.
0: Ils y arrivent quand même.
3: Ah là là là.
0: C'est quand même fou, ça. On ferme la porte, vous rentrez par la fenêtre. Ça
3: fait
0: plaisir.
3: C'est quand même incroyable, ça.
0: Ça fait plaisir. Voilà, vous êtes nombreux à jouer avec nous et vous trouvez toujours une solution. Bravo, félicitations. Alors, troisième son.
3: Bon, c'est facile ce matin.
0: Ouais.
3: C'est des petits cadeaux.
0: Je me suis dit qu'il fallait.
3: Qu'est-ce qui vous arrive?
0: C'est
3: pas tout couper les émetteurs, mais.
0: On a un souci avec l'émetteur. On va pas non plus corser les sons non plus.
3: C'est vrai.
0: Chacun fait des efforts de son côté, quoi.
3: Voilà, vous nous écoutez sur Internet. DAB+, on l'a eu à l'instant.
0: Ouais.
3: Dans le cas. Bon, c'est vrai que, faut que chacun y mette un petit peu du sien.
0: Exactement.
3: Sinon, on va pas y arriver.
0: On réécoute ça. Comme quoi, on est une grande et belle famille parce qu'on y arrive bien. On arrive bien à se retrouver.
3: Tout
0: voyez
3: à fait.
0: Allez, bravo à vous. Bonne chance.
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3: On ne dit rien, on ne donne pas
4: l'indice. Non, c'est le troisième son déjà. En même temps, ils sont faciles les sons, donc bon.
3: On le réécoute.
0: Quel est le lien entre ce son et notre région? C'est le principe de ce jeu, la boîte à son, quoi. Pour gagner des cadeaux, peut-être profiter de ce week-end en Suisse normande à l'occasion des extravertis, événements organisés en partenariat d'ailleurs avec votre radio locale.
4: Voilà,
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4: 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Vous pouvez noter qu'il y aura aussi des ateliers pédagogiques autour de la biodiversité des haies bocagères, c'est important, des mobilités douces ou encore des énergies renouvelables avec un espace de réflexion et des découvertes pour petits et grands.
3: Alexis, bonjour.
5: Bonjour.
4: Ah oui, vous savez, c'est le voisin de qui est notre dame.
3: Est-ce que vous êtes allé prévenir votre voisine de l'autre côté aussi qu'il fallait nous écouter sur Internet?
5: Oui, aussi.
3: Vous l'avez dit à tout le monde.
4: C'est bien.
5: Vous l'avez dit à tout le monde.
4: Sur la place du village. Oyez, ouais. Bravo Jean.
3: Oui, oui, vous à pourriez l'ancienne. Le faire ça, Alexis, ou pas, à l'ancienne?
5: Non.
4: Non, pas là. Il veut bien être gentil, mais enfin, faut pas exagérer non plus.
3: Vous voulez pas nous rendre service, Alexis?
4: Non, il y a des limites, enfin, Sylvain. Ouais,
3: bon, merci, Alexis, à bientôt.
5: Au revoir.
4: Allez, moi, je vous écoute parce que je suis gentil, Alexis.
5: Est-ce que c'est à Carpiqué?
3: À Carpiqué?
4: Ouais. Et ouais.
5: À Festiland?
4: Eh ben oui.
3: Oui,
4: c'était tout simple. Hein.
3: Exactement.
4: Eh ouais. Ouais, c'était facile, hein.
3: Ou Carousel, 1066, et Valkyrie. Voilà, trois petits exemples comme ça pour
4: exactement.
3: Effectivement illustrer ce parc. Hein,
4: tout à fait.
3: Qui a battu des records, d'ailleurs, pour son ouverture.
4: Oui, bah, ça m'étonne pas.
3: Bah oui, avec une nouvelle attraction, ça se comprend.
4: Forcément.
3: Quoi. Voilà. Alexis.
5: Oui.
3: Même si vous ne voulez pas aller bonimenter sur la place publique.
4: Oyez.
3: Oui. Brave Jean, je vous préviens.
4: C'est OK.
3: Que l'agenda des brocantes est pour vous.
4: Ouais.
3: Voilà. Et qu'on vous inscrit pour le tirage au sort.
4: Tout à fait. Pour le week-end avec les extravertis.
3: Exactement.
4: D'accord, Alexis?
5: D'accord, merci.
3: Alexis?
4: Oui, qu'est-ce qui vous fait rire, là?
3: C'est quoi ce joyeux bazar autour de vous, là?
4: Ouais, je sais pas, mais.
5: C'est des collègues de boulot.
4: Les collègues. Ouais, c'est ça. Ils prennent jamais la parole, mais c'est toujours les premiers, en fait, à critiquer ou à se marrer.
3: Non, mais Alexis, il voulait.
4: À se moquer.
3: Il voulait passer discret, quoi.
4: Dire. Oui. Bah, c'est raté.
3: Ouais. Et ça va, les collègues, là? Ah, ils sont.
4: Ah, bah, on n'entend plus personne.
3: Ah, ouais.
5: Ils sont décalés, je pense pas.
3: Ah, ils sont. Ah, bah oui.
5: Avec la radio.
3: Avec la radio, oui. Ils vont entendre notre message un petit peu plus tard. Alexis, on vous souhaite une bonne journée.
5: Merci à vous aussi.
3: À bientôt.
4: Au revoir, Alexis.
5: Au revoir.
3: Au revoir. On va jouer avec un nouveau son.
4: Allez.
6: C'est mon fils, Henri Ier Beauclerc, qui, dans les années 1120, fait construire la tour maîtresse du donjon, dont il ne nous reste aujourd'hui que des vestiges.
3: C'est beau, hein?
4: Ah, bah, c'est beau.
3: Ah, c'est beau, hein?
4: Mais qu'est-ce que c'est?
3: Ah, bah, justement, c'est ce que je vous demande. Ah, peut-être réécouter.
6: C'est mon fils, Henri Ier Beauclerc, qui, dans les années 1120, fait construire la tour maîtresse du donjon, dont il ne nous reste aujourd'hui que des vestiges.
3: Bonne chance à vous, 02 31 44 48 44.
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0: Chanteur Daniel Balavoine.
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0: Vivez une expérience unique, un moment atypique, une expérience sensorielle, une manière originale et conviviale pour sensibiliser au handicap visuel et la création culinaire. Un dîner dans le noir à la ferme culturelle du Bessin, à Saint-Gabriel-Brécia, le 6 juin prochain. Info et réservation, c'est dès maintenant, sur fcb.varambert.com. Genesis, cheval de spectacle, c'est une création qui vous plonge aux origines du cirque équestre moderne. Un spectacle inspiré de la vie de Philippe Astley, écuyer anglais et fondateur du cirque moderne. Dressage, voltige, poste hongroise, jonglerie, comédien et cascadeur. À voir au Haras du Pin jusqu'au 28 juin. Les infos, les horaires sur harasdupin.com.
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0: Et la possibilité pour vous de jouer avec nous dans quelques minutes.

0: Albano et Romina Power.
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3: C'est du soleil.
0: Exactement. Écoutez ce son.
4: C'est mon fils, Henri Ier Beauclerc, qui, dans les années 1120, fait construire la tour maîtresse du donjon, dont il ne nous reste aujourd'hui que des vestiges.
3: Alors c'est vrai que c'est moins simple que
0: oui.
3: Le Cerza avec son spectacle de drones, le spectacle de Paul de Saint-Cernin ou encore le parc d'attractions Festiland.
0: Tout à fait.
3: Il faut chercher un petit peu. Bon, il y a des éléments, il y a des mots importants dans ce son.
0: Alors,
3: aussi.
0: La musique est importante.
3: Oui, à trait.
0: Et voilà. Et les mots peuvent vous aider à situer où nous sommes.
3: Voilà.
0: D'accord.
3: Est-ce qu'on recherche?
0: Voilà. J'ai même envie de vous dire que nous sommes dans l'agglomération cannaise.
3: Comment? Qu'est-ce qu'il dit?
0: Il dit que
3: oui,
0: nous sommes...
3: on est même voilà. À Caen.
0: Voilà.
3: En fait, voilà,
0: en fait,
3: pour tout vous dire.
0: En fait, voilà, pour tout vous dire.
3: On essaie de vous aider parce qu'on sait que vous avez du mal à nous recevoir ce matin, voilà, en raison de cette panne d'émetteur, que vous faites comme vous pouvez, que vous allez sur la place du village pour essayer de capter quelque chose. Non, sur Internet, c'est le plus simple, évidemment, DAB+, si vous avez la possibilité dans votre véhicule,
0: oui, c'est souvent,
3: véhicule récent.
0: Oui, exactement, c'est souvent là, comme ça, la personne se dit « Ah, tiens, j'ai ce truc-là,
3: oui, ou l'application mobile également.
0: Tout à fait.
3: Ici.fr.
0: On réécoute le son.
3: Allez.
4: C'est mon fils, Henri Ier Beauclerc, qui, dans les années 1120, fait construire la tour maîtresse du donjon, dont il ne nous reste aujourd'hui que des vestiges.
0: Bon, on vous a aidé, on vous a dit que c'était à Caen, donc à vous de trouver maintenant à quoi ça correspond.
3: Après, on vous donne la bonne réponse, mais enfin, faut peut-être pas exagérer non plus.
0: Ouais.
3: Hein?
0: Roselyne est à Équé Notre-Dame, bonjour Roselyne.
3: Il y a un nid à Équé Notre-Dame ce matin, mais alors, quelque chose de bien. Hein
5: ouais. Oui. Bonjour
3: Roselyne.
0: Vous nous écoutez sur Internet aussi?
3: Bah oui.
0: Bah très bien.
3: Forcément.
0: Mais très bien Roselyne, bravo, félicitations, c'est un 10 sur 10. Mm-hmm.
5: Voilà, bon, bah je réponds pas alors, c'est bon. Est-ce que c'est à vire?
3: Est-ce que c'est à vire? Non.
0: Non.
5: Ah.
0: Non Roselyne, ce n'est pas à vire. On va vous aider, on va vous dire que c'est à Caen.
3: Voilà.
5: Oui, bah c'est Château de Caen, quoi. C'est spectacle ce week-end.
0: Hein?
3: Quel spectacle?
0: Quel spectacle?
5: C'est à Caen, oui, c'est le spectacle du Château de Caen.
0: C'est quoi le spectacle du Château de Caen?
5: C'est quoi le spectacle? Les musiciens, je demande à mes collègues en même temps, que je suis la collègue d'Alexis.
0: Ah oui!
3: Ah, c'est pour ça. Non, mais je savais bien qu'il y avait un truc.
0: D'accord.
3: Alors?
0: Alors, c'est quoi au juste?
5: C'est un spectacle à Caen, attendez, je demande à mes collègues.
3: Oui, alors, on ne va pas y passer la journée non plus, hein, vous le dites tout de suite, Roselyne.
5: C'est un spectacle de musiciens à Caen.
3: Un spectacle de musiciens à Caen. Ça ne va pas nous suffire, je pense.
0: Non, on veut le nom.
3: Non. Voilà. Ouais, alors,
5: vous voulez le nom.
0: Ouais. Vous cherchez, Roselyne, d'accord? Vous êtes nombreux en plus, là. Allez, à bientôt.
5: Bonne journée, au revoir.
3: Alors,
5: au revoir.
3: À très vite, dans quelques minutes, certainement,
0: ouais,
3: avec la bonne réponse. Oui, un spectacle, effectivement, Château de Caen, mais.
0: C'est
3: un, voilà, et puis faut, peut-être qu'il y a un horaire précis, voilà.
0: Très
3: être
0: bien.
3: Un petit peu plus précis.
0: Ouais, vous êtes dur, vous, aujourd'hui. Hein.
3: Ça dépend. Ça peut.
0: 02 31 44 48 44, on réécoute le son, quoi.
4: C'est mon fils, Henri Ier Beauclerc, qui, dans les années 1120, fait construire la tour maîtresse du donjon, dont il ne nous reste aujourd'hui que des vestiges.
0: Vous l'avez compris, Nathalie veut des infos précises. Donc moi, je m'incline.
3: Oh, bah ce serait bien la première fois.
0: 02 31 44 48 44.
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0: On réécoute le son.
2: Allez.
3: C'est mon fils Henri Ier Beauclerc qui, dans les années 1120, fait construire la tour maîtresse du donjon dont il ne nous reste aujourd'hui que des vestiges.
2: Bon, on sait qu'on est au château de Caen maintenant, ouais. Hein, et qu'a priori, il va se passer quelque chose ce week-end. Alors écoutez, franchement, avec ça, ça devrait aller.
0: On va poser la question à Ludovic, qui est à Caen. Mmh. Bonjour Ludovic.
2: Bonjour Ludovic.
4: Bonjour. Bonjour.
0: Alors Ludovic, que cherchons-nous d'après vous?
4: Pour moi, c'était la tour Leroy.
0: La tour Leroy, eh ben non.
2: Ben non, est-ce qu'on a dit qu'on était au château de Caen?
0: Ça peut pas être la
2: tour Leroy.
0: Ouais, il y a quelque chose.
4: Bah non, c'est vrai.
0: Il y a quelque
4: chose. Elle est un peu plus basse.
2: C'est ça, exactement.
0: Tout à fait.
2: Et je ne crois pas qu'il y ait une manifestation de prévue à la tour Leroy ce week-end.
4: Oh, ça se peut, hein. Ça se pourrait. Peut. Ça se pourrait.
2: Oui.
0: Ou alors pour le prix de l'essence.
2: Ouais.
0: Ça, c'est plus genre de manifestation au pied de la tour Leroy.
2: Ou Ludovic qui joue de la guitare au pied de la tour Leroy.
0: Pourquoi pas?
4: Ouais, du banjo plutôt.
2: Du banjo. Ah, c'est sympa le banjo.
0: Vous jouez du banjo?
4: Ah, c'est sympa. Ah, non, du tout.
0: Ah, non, mais ça se pourrait.
2: Il invente.
4: Bah oui.
0: Nous, on y croit.
2: Oui.
0: Ludovic, bonjour. À bientôt.
2: Au revoir.
0: Elisabeth est à Vimont. Bonjour, Elisabeth.
5: Oh, bonjour.
0: Sur Internet?
5: Non, sur l'appli.
0: Ah,
2: sur l'appli, très bien,
0: oui,
2: on a un petit peu de tout. Bah, voilà, comme quoi tout est possible.
5: Oui, sur l'appli, parce que ce matin, j'ai tourné les boutons dans tous les sens.
2: Ouais.
0: Ça ne marchait pas.
5: J'avais rien.
2: Et vous vous êtes sentie bien seule, n'est-ce pas, Elisabeth?
5: Oui.
0: D'ailleurs,
5: j'ai eu d'autres radios, mais ça ne me plaisait pas. Alors, je vais essayer avec l'appli.
0: Très bien, vous y arrivez bien en plus.
2: Et en plus, maintenant, vous avez l'appli sur votre téléphone. Comme ça, c'est formidable et vous serez informé en temps et en heure de tout ce qui se passe, rapidement.
5: Exactement.
0: Alors, on s'excuse pour tous ceux qui ont dormi ce matin.
5: Oui.
0: Parce qu'ils avaient mis leur réveil. Voilà. Mais ils n'ont rien entendu.
2: Ah oui, c'est vrai ça.
0: Bah oui.
2: C'est idiot, mais. Du coup, le radio-réveil se déclenche, mais il n'y a pas de radio.
0: Ah ouais, ben voilà. Bah, oui.
2: Et après, comment expliquer en arrivant au boulot? Non, mais en fait, mon réveil, il a sonné, mais il n'y avait rien.
0: Faut que je vous explique.
2: D'accord.
0: Je vous explique ce qui s'est passé. Excusez-moi, chef. Bon, Elisabeth.
5: Est-ce que ça serait des jeunes musiciens?
0: Oui,
5: au château de Caen.
0: Oui.
5: Pour un grand spectacle sur les secrets du château.
0: Yes.
2: Et ben voilà.
5: Merci.
2: Avec plaisir.
5: Oui. J'ai deux téléphones, alors j'ai pu aller chercher sur Internet.
0: Ah bah oui.
5: Voilà.
0: Et les trucs, les astuces.
2: Ouais.
0: Voilà. Tout à fait. Yeah. C'est samedi à partir de 13h. Pratiquement une centaine d'élèves des écoles de musique du territoire vont
2: se retrouver
0: pour jouer du piano un peu partout dans le château. Je pense que ça va être très sympa.
2: Bah oui, absolument. Oui.
0: Très bien.
5: Vu que le temps soit avec eux.
0: Bah, oui.
2: Je pense que ça ne devrait pas être trop mal. En plus, il va faire bon et
0: ça,
2: tout.
0: Ça, on compte sur vous. S'il fait pas beau, ce sera de votre faute, Elisabeth.
5: C'est ça, oui. On va dire ça.
2: Vous laissez pas faire. Hein.
5: Non, ça suffit
2: comme ça. Hein. Je vous inscris sur le
5: temps, je le connais, Sylvain. Je connais son humour.
2: Vous le connaissez pas bien.
5: on a même été pris en photo pour West France.
0: Ah bon?
5: Ah oui. Il était tout jeune, ce jeune homme. Hein.
0: Et j'espère que vous l'avez encore, la photo.

0: Eh ben non, j'ai pas réussi à le mettre, à mettre la main dessus.
1: Eh ben zut alors.
0: C'était en 95-96. Il faudrait que je passe. Vous avez des archives peut-être?
1: Ah non, puis moi.
2: Non, ça va pas être facile.
1: Je suis pas sûr de me reconnaître. Bon.
2: C'est sûr.
0: Oui, mais moi, je me reconnaîtrai, donc je saurai.
1: Elisabeth, on vous souhaite une bonne journée.
2: Merci, oui, alors, et peut-être à vendredi, on vous le souhaite en tout cas. D'accord.
0: D'accord, merci beaucoup.
2: Merci, hein. Au revoir, Elisabeth.
0: Au revoir, bonne journée.
1: On a le temps d'un dernier son?
2: Ouais.
1: Ouais, allons-y.

0: Aïe, aïe, aïe.
1: 02 31 44 48 44, c'est la dernière chance, dépêchez-vous, ne tardez pas.
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0: On va réparer notre émetteur et on va.
1: Ça serait pas mal.
0: Et on jouera demain.
1: Absolument, absolument, parce que effectivement, on arrive à la fin de cette émission pour vous offrir vendredi, c'est après-demain maintenant, hein, et c'est demain soir week-end pour beaucoup.
0: C'est vrai, pour beaucoup.
1: C'est fou, pas pour nous. Donc un week-end au cœur de la Suisse normande, c'est ce qu'on vous offrira vendredi.
0: Voilà. Eh bien, écoutez, à demain.
1: À demain.
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2: Oula. On est mercredi, j'ai déjà deux candidates de la team Damido. Oui, les femmes sont les meilleures. Comment tu vas jouer aujourd'hui, mon petit Eric?
3: Qu'est-ce que vous voulez que je réponde à ça? La suprématie des femmes. ACDC, vous avez votre guitare. Vous êtes au taquet. Moi, je suis perdu, je peux rien faire.
2: Allez, à tout de suite, mes petits chéris. Ça sera encore une victoire Damido.
1: Ou pas. On se retrouve dans quelques minutes.
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1: Sur votre radio locale, ici Normandie, il est midi. Vos infos avec Nolwenn Lejeune. Bonjour Nolwenn.
5: Bonjour Sylvain, bonjour à tous.
1: Votre radio locale ici Normandie n'émet plus sur la bande FM.
5: Et pour l'heure, nous ne pouvons pas vous dire quand aura lieu le retour à la normale. Les équipes de TDF sont sur place. Alors toutes ces perturbations, eh bien, elles sont la conséquence d'un incendie qui est survenu hier soir dans un local technique de l'émetteur du Mont-Pinçon, Philippe Thomas.
6: Oui, l'émetteur est situé sur la commune du Plessis-Grimoux dans le Calvados. C'est celui qui arrose principalement l'ensemble du territoire pour la réception FM mais aussi la télé, ce qui explique que vous ne pouvez pas non plus regarder France 3, France 2 ou France Info sur votre téléviseur si vous recevez ces chaînes via la TNT. En revanche, si vous recevez la télé par un autre moyen, votre box par exemple, il n'y a pas d'impact. Même chose pour les chaînes radio, si vous nous écoutez sur Internet via votre smartphone ou le DAB+, dont les autoradios des voitures récentes sont par exemple équipées. Quelques exceptions également concernant la FM, puisque les émetteurs d'Alençon, L'Aigle et du Pays d'Auge permettent de nous écouter par endroits. Le feu parti d'une armoire électrique est accidentel. Il était maîtrisé dès hier soir. Le pylône de 216 mètres n'est heureusement pas touché. La remise en service est en cours, mais vous l'avez dit, il est encore trop tôt pour savoir quand aura lieu le rétablissement de la FM.
5: Merci pour toutes ces explications, Philippe Thomas. Et on le rappelle, vous pouvez nous écouter en DAB+, ou sur Internet et via l'appli sur votre smartphone.
1: Elle assure ne pas être candidate à la présidentielle de 2027.
5: La députée du Calvados, ancienne première ministre, Elisabeth Borne, elle sort un livre, demain son titre « Réveillons-nous ». Et elle annonce qu'elle quitte la présidence du Conseil national du parti Renaissance pour créer sa propre structure. Pour autant, elle affirme donc ne pas être candidate à la présidentielle. Il y a pléthore de candidats, a-t-elle déclaré ce matin sur France Inter. Elle affirme, elle, vouloir mettre des propositions sur la table.
1: Pas besoin de faire des kilomètres pour effectuer des examens médicaux dans l'Orne.
5: Notamment pour le dépistage du cancer du sein grâce au Mamobile qui est actuellement stationné à la Ferté-Massé. Ce camion est équipé d'une salle de consultation et d'un mammographe. Depuis 1992, il sillonne les routes et permet un accès aux soins en zone rurale. Les femmes du secteur reçoivent un courrier et une date de rendez-vous. Le reportage de Rachel Cocchio.
7: C'était pas cancéreux, c'était des boules de graisse.
8: Ah oui, oui, bah oui.
7: Alors, mais bon, c'est bien ici qu'on va dépister ça.
9: Colette a 73 ans, pas question pour elle de louper le passage du Mammobile.
7: Le camion, moi je vous dis, je le recommande à tout le monde. Moi, quand on me dit de passer, ben, comme aujourd'hui, je suis venue. Oui, oui, très rassurant, très rassurée.
8: Vous n'enlevez que le haut?
7: Que le haut, d'accord.
8: Et après, à droite.
9: Dans la cabine d'à côté, Nathalie s'active. C'est elle qui s'occupe de faire les radios.
10: Une mammo de dépistage, c'est 4 clichés. 2 clichés de face et les obliques. Moi, je vérifie les images, voir si elles sont correctes pour permettre une bonne analyse pour le radiologue. Après, elles ont la palpation.
11: Et on va positionner le sein droit sur la plaque.
9: En 5 minutes à peine, l'examen est réalisé. C'est rapide et surtout sans douleur.
7: On dit que ça fait mal, mais bon, c'est pressé, mais bon.
9: Ça fait plus de 20 ans que Nathalie travaille dans le dépistage, un métier dont elle ne se lasse pas, avec le sentiment chaque jour de se rendre utile.
10: On a pas mal d'endroits où les gens viennent nous remercier de leur avoir découvert malheureusement un cancer, mais d'avoir été dépisté à temps. Quoi.
9: Les radios de Colette sont envoyées à Alençon pour être analysées. Elle recevra les résultats d'ici 2 mois.
5: Et le Mammobile est stationné à la Ferté-Massé jusqu'à demain. Reportage à réécouter sur ici.fr.
1: Voilà une belle initiative. En football, la demi-finale retour de la Ligue des Champions ce soir.
5: Qui sera l'adversaire d'Arsenal en finale? C'est le PSG qui a l'avantage sur le Bayern Munich. Les Parisiens vainqueurs 5-4 au match aller, mais au terme d'un match complètement fou. Ce soir, c'est en Allemagne que ça se passe. Alors on croise les doigts pour Paris. Coup d'envoi 21h.
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5: La météo, c'est sec aujourd'hui.
1: Oui, c'est sec, mais c'est un peu couvert encore. Ça devrait se dégager pour cet après-midi. C'est ce que nous dit Météo France avec en principe plus d'éclaircies. Toujours ce vent de nord à nord-est assez fort.
5: Et les températures
1: Sape, C et à l'Aigle, 13 degrés. À Bayeux, Isigny, Cabourg, Honfleur et Caen, 14. 15 à Vire, Falaise, Bagnoles-de-l'Orne, Saint-Lô et Villedieu. Et puis 16 degrés au mieux cet après-midi à Lisieux, Pont-l'Évêque ou bien encore Avranches dans la Manche.
5: Et la suite?
1: Une journée ensoleillée, quelques gouttes sont possibles en soirée sur le Bocage, ça c'est pour demain. Et puis pour vendredi, c'est l'inverse. Un début de journée ensoleillée avant le retour des nuages et des températures de 18 à 21 degrés. Je vous souhaite une bonne journée et je vous dis à demain, 10h30.
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2: Bonjour la France, j'espère que tu vas bien. La France, on est mercredi, c'est la moitié de la semaine, hein, on est content.
13: C'est le middle day. Bonjour Valérie, bonjour à tous.
2: Bon, alors, aujourd'hui, je vais vous faire... J'ai plein de trucs à vous dire. Alors déjà, on va parler du cadeau de la semaine. Hein. Vendredi, c'est la finale.
13: S'il vous plaît.
2: Et alors, le premier prix, c'est un séjour pour 4 personnes à Foura. Alors, pourquoi Foura? Parce que vous connaissez tous le Fort Boyard, c'est quand même... c'est notre château national. Voilà, vous savez à quel point votre radio ici est attaché à Fort Boyard. Moi, je l'ai fait 6 fois, Fort Boyard. Je suis la dame du château.
13: Les araignées s'en souviennent.
2: Et les araignées et tout le monde. Et aujourd'hui, le temps et la mer ont fragilisé notre fort. Donc, il y a d'importants travaux de protection qui doivent être engagés. Et un appel aux dons est lancé sur fondation-patrimoine.org. Comme ça, ça va aider à préserver ce trésor. Et donc, à cette occasion, on gagne un superbe séjour pour 4 personnes à Foura. 2 nuits au camping 3 étoiles, le Cadoret.
13: Wow.
2: Vous allez faire une petite croisière autour du Fort Boyard, vous verrez le père Foura, sera à la tour là, avec la compagnie Interil. Et comme on est sympa, on vous invite au restaurant le 31 qui se trouve à Foura. Bref, que du kiff. Et puis surtout, dis donc, Willy Rovelli sera samedi entre 12h et 13h en direct de Foura. Donc ça fait beaucoup de monde à voir.
13: C'est vrai.
2: Si on gagne pas ça, on gagne quoi?
13: Mais vous gagnez la cafetière, bien sûr, vous le savez.
2: Bah,
13: la cafetière
2: évidemment.
13: Qui nourrit le père Foura.
2: Bien sûr.
14: Voici c'est une charade aujourd'hui.
2: Oh là là.
14: Faut répondre. Mon premier est l'ennemi du bien. Alors?
2: Mon premier, mal.
14: Bien. Mon deuxième est le contraire de court.
2: Long.
14: Forte. Mon troisième veut dire, allez, on y va.
2: Go.
14: En anglais.
2: Go.
14: Mon tout est une légende. Je suis...
2: Malongo.
14: Tu es forte, Valérie. Malongo, la légende
13: qui vous propose les cafetières 32 doses. 32
14: doses, pardon, je ne sais plus qui est Eric ou qui est Père Foura.
2: Voilà.
13: Bien sûr.
2: Là. Allez, on accueille Agnès, Jérôme, Jingle. Surtout un invité dans notre studio parce qu'on l'a croisé en bas, il était seul, perdu. Fabien Antoniente, comment tu vas?
15: Bonjour,
16: très bien, je suis très heureux parce que je vous écoute parfois la semaine. Je vis au Pays Basque à Bidart, donc de temps en temps sur radio ici Pays Basque,
13: c'est bien ça,
16: et ici Gascogne, ça dépend. Voilà, je vous écoute et du coup j'ai pris goût. C'est un horaire où on se marre et où on kiffe. Voilà.
2: Voilà.
13: Ça fait plaisir, merci.
16: C'est vrai,
2: mais parce que tout à l'heure il est avec notre Wendy Chouchou parce qu'il sort un livre qui s'appelle On n'attend pas Fabien.
16: Oui. Alors, on n'attend pas Fabien.
13: Alors,
2: on n'attend pas Fabien.
16: Voilà.
2: Voilà, bien sûr. Avec le string remonté dans le petit, la petite raie du cul. Voilà.
13: Tu vas jouer avec nous, là.
2: On va voir si tu sais aider nos candidats. On va voir si tu vas pouvoir répondre à toutes les questions.
16: Parfois, je suis dans ma bagnole. Je ne suis pas meilleur
13: que. Non, c'est pas possible.
2: Ah, mais il y a des questions.
16: Attention, hein.
2: Alors, bonjour Agnès, bonjour Jérôme, comment ça va?
13: Bonjour.
17: Bonjour Valérie.
18: Bonjour Valérie, bonjour Eric.
2: C'est super. Alors Agnès, tu joues avec ici Paris et Île-de-France parce que tu habites Paris.
17: Oui.
2: Voilà. Alors, tu as un petit chat qui s'appelle Laurette.
17: Ah,
19: c'est un amour.
2: Eh oui, parce que tu t'aimes. De toute façon, c'est bien chez Laurette parce que on le sait, quand on a un chat, on vit chez son chat. Donc en fait, tu vis chez Laurette. Et voilà. Et alors, on t'appelle Robocop.
13: Ah bon?
2: Parce que tu.
17: Oui. Bah oui.
2: Et oui, parce que t'as une hanche en titane, c'est ça?
17: Voilà, les copains maintenant m'appellent Madame Robocop puisque je sonne aux entrées de sécurité et ça m'arrive régulièrement. D'ailleurs, c'est très drôle.
2: Ah bah oui.
17: Enfin bon.
2: Ah bah oui.
17: Je suis Madame Robocop, je vais à l'école militaire voir des amis. Tout le monde attend Madame Robocop parce qu'elle va sonner.
2: Eh ben, bien sûr qu'elle va sonner, celle-ci, alors. Oh. Ah là là là là. Bon, alors on espère que le titane va te porter chance. Bah oui, l'idée c'est quand même d'aller voir le père Foura et puis d'aller à Fort Boyard et tout ça. Alors,
13: toujours dans le coin le père Foura.
2: Toujours.
13: Toujours.
2: Ta première question, elle est de vrai ou faux, elle est très simple. Tiens, je te mets une ambiance. Le roi Soleil. La la la la la Emmanuel Moir. Alors, on adore cette comédie musicale, j'adore Emmanuel Moir. Écoute bien ma chérie, écoute bien la question. Louis XIV, il a eu un frère jumeau. C'est vrai ou faux? Top chrono, 5 secondes. Il a eu un frère jumeau, Louis XIV, ou pas?
17: Je crois que c'est vrai.
2: Mais non, mon chéri, c'est faux. C'est Alexandre Dumas qui nous a... Mais oui, il nous a inventé ça avec son petit bouquin.
17: J'ai mélangé avec Alexandre.
2: Mais oui, c'est le masque de fer. Le livre de... Ben oui, le film avec DiCaprio, le bouquin de Dumas. Et non, il n'a jamais eu de frère jumeau. Donc, pas de points, mais tu vas te rattraper.
13: Ben oui, Jérôme, avec ici Occitanie. Ça va, Jérôme, aujourd'hui?
12: Oui, ça va, Eric. Oui, ça va très bien.
13: T'es, voilà. t'es dans ta cale, dans ta salle de bain. T'es où, Jérôme, là? Ça résonne un peu, le truc, là.
2: Oui, suis, parce que...
12: Je suis en dehors parce que je suis livreur, voilà. Donc, je suis sorti, voilà.
13: Mais ça fait plaisir de savoir que t'es en train de travailler, que tu fais une petite pause avec nous et que tu vas peut-être travailler tout en nous écoutant et en jouant. On va peut-être rencontrer plein de gens avec qui tu as, voilà, parce que des rencontres sympas et originales, t'en as eu. On en parlera tout à l'heure, parce que quand on est livreur, on voit des gens, voilà. 48 ans, tu habites à Toulouse, on avait remarqué cet accent du Nord, évidemment. Jérôme?
2: Jérôme, sur WhatsApp.
13: Voilà, Jérôme, ça va être compliqué. Il est en Haute-Garonne. Il a une chérie, notre Jérôme. Il a l'accent tous les ans, on l'a entendu. C'est Karine, ta chérie. Et puis, vous avez un enfant ensemble? Oui? Non?
12: Non, pas ensemble. Chacun de son côté.
13: Chacun de son côté. Voilà. Parfait. Coupe recomposée. Voilà. Dis-moi, on t'appelle Vatanen. Pourquoi tes collègues, tes anciens collègues t'appellent Vatanen?
2: Parce qu'il va vite en bagnole.
12: C'est ça, exactement. Et que je suis blond physiquement, pas.
13: Oui. J'ai compris. C'est pas comme le blond de Gad Elmaleh.
2: Allez,
13: notre livreur de colis, notre fan de rallye. On va tout de suite jouer avec une question qui vaut un point. Écoute bien, voici un petit extrait. Ah, c'est lui.
2: C'est l'homme à la canne.
13: Docteur House.
12: Oui.
13: On va parler de questions médecine, tout ce que j'adore, bien sûr.
2: Oui.
13: Le BCG est un vaccin contre l'hépatite B. Moi, je l'affirme. Est-ce que c'est vrai? Est-ce que c'est faux? Top chrono, 5 secondes. Le BCG est un vaccin contre l'hépatite B. Tu dis que c'est faux, c'est Fabien Antoniante qui va donner la réponse.
15: C'est faux.
13: Exactement,
2: Fabien.
13: Oui, le bacille Calmette et Guérin protège contre la tuberculose, contre l'hépatite B.
2: Non, pas contre l'hépatite B.
13: Et surtout très efficace pour prévenir les formes graves.
15: Qui n'a pas eu son timbre avec
2: C'est-à-dire
13: que je fais pas partie de la génération la vôtre, hein, les gars. Voilà.
2: Alors déjà, si tu mettais tes lunettes, tu aurais pu lire tout le
13: résumé. J'ai pas le timbre sur le biceps, moi.
2: Allez, tais-toi donc.
13: Juste une petite piqûre qui se voit pas.
2: Agnès, pas de point. Jérôme, un point est là tout de suite. On a tous dans le cœur un Fabien Antoniente. Allez, Laurent vous le dit, Rock Collection, vous écoutez ici. On vous aime, mes petits canards, à tout de suite.

0: Mathis Smith,
1: Laurent
0: les gars.
1: Boulzy, t'étais avec le cousin d'ailleurs.
2: Non, j'étais avec son frère, elle est au lycée.
0: Ah, voilà.
2: Et puis il me disait, bon, tu sais, mon frère va enregistrer un album. Et on disait, oui, t'es gentil, ouais. Mais ouais. Et finalement, le Camping des Flots Bleus,
3: oui,
2: qui est devenu un nom générique parce que ça vient de cette chanson. Au Camping des Flots Bleus, je traîne des tonnes de cafards.
3: Ouais.
2: Si j'avais bossé un peu, je me serais payé une guitare.
1: Et c'est comme ça que t'as appelé le Camping
2: des Flots Bleus. Ça vient de Laurent Boulzy.
0: Oh là là.
1: Bah bravo pour cette anecdote.
0: On adore. Eh ben, on recommence la petite compétition avec un jingle de Lady Di. Allez.
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0: C'est notre Lady Di à nous, à la technique.
1: Oui,
0: aujourd'hui,
1: sûr,
0: c'est
1: ouais.
0: Diane.
1: Ouais.
0: Alors, Agnès, qui donc habite à Paris, Robocop pour les intimes. Alors, bah oui, hein, je ne t'entends pas sonner, mais la hanche en titane, ah là là, mon Dieu. Alors, il paraît que t'es comédienne, que t'as toujours été comédienne, mais voilà. Musicien, voir les magiciens
5: qui arrivent.
0: Hey, tu as été l'élève de Francis Huster.
6: Oui, j'essaie, disons, d'être toujours comédienne, mais oui, ça se passe bien.
0: Oui, bah c'est bien, on fait des petits jobs à
6: oui,
0: côté.
6: Oui, Francis, ah oui.
0: Ah oui, t'as tourné avec Johnny Depp et Meryl Streep, excuse-nous.
6: Ah, oh, quelle chance, oui.
1: Il y a pire. Hein.
0: Ah bah, il y a pire, t'as tourné dans quoi avec Johnny Depp
6: Julie and Julia.
0: Oh, et avec Meryl T'as tourné dans quoi avec Meryl
6: Pardon?
0: Avec Meryl Streep, t'as tourné dans quoi?
6: Dans Julie and Julia.
0: Ah, d'accord, ok, super. Julie and Julia. Le diable s'habille en
6: C'était vraiment une grande émotion de voir cette grande artiste. Elle est extraordinaire.
0: Bah oui, elle est extraordinaire. Elle est magnifique. Dans Le diable s'habille en Prada, là, elle est super.
6: Oh!
0: Oh!
6: Oh là là.
1: Il y a un film au cinéma, là, le 2, là.
0: Bah, c'est ce que je dis.
1: Ah, c'est ça.
0: Alors, il paraît que tu marches beaucoup, tu fais beaucoup de randonnées en Auvergne et t'adorerais faire Compostelle.
6: Oh, ça, merci Valérie. C'est quelque chose qui me tiendrait beaucoup à cœur.
0: Ah oui? Tu as envie de faire, bon,
6: oui,
0: un petit bout de Compostelle, parce que sinon tu pars 10 ans.
6: Bah oui, disons un peu pour le côté mystique, la spiritualité, c'est quelque chose qui est proche de moi, voilà.
0: Eh ben oui.
6: Je me verrais bien accompagnée par Valérie D'Amido à Compostelle.
1: Oh,
0: alors mon petit cœur, je t'adore. Mais alors,
1: vous n'allez pas aller loin. Hein.
0: On va pas aller loin, mon petit canard. Au premier restaurant sur la route, elle va s'arrêter, maman. C'est-à-dire, bon, vaut mieux que tu ailles avec Alexandra Lamy. Elle a fait un film là qui est encore sur les écrans et qui marche bien, qui s'appelle Compostelle. Parce que Alexandra,
6: ah, oui,
0: elle marche. Elle, moi, je voilà.
1: Non, c'est la route du Saint-Nectaire.
0: Moi, c'est la route du Saint-Nectaire. Et...
6: Ah d'accord.
0: Je peux le faire en poney, si tu veux. Voilà.
1: Pauvre poney.
0: Je serais toi, je fermerais bien physiquement ma bouche. Ma petite Agnès, je veux que tu marques ton premier point avec cette question vrai ou faux. Écoute, il y a une petite ambiance. Le générique d'apostrophe. Oh, Bernard Pivot, l'homme de ma vie. Alors, écoute bien. L'un des auteurs français contemporains les plus lus dans le monde... C'est Marc Lévy. Est-ce que c'est vrai ou est-ce que c'est faux? Top
6: oui,
0: prénom.
6: C'est vrai.
0: Oh bah dis donc, on n'a même pas le temps de lancer le chrono, dis donc. Et oui, c'est une bonne réponse. Tu sais combien il a vendu de livres? 50 millions de livres. Ah bah ça laisse rêveur, hein.
2: Ouais.
0: On souhaite que Fabien, il en vende autant. Alors, il est suivi de près par Guillaume Musso, mais c'est Marc Lévy qui s'exporte le mieux. Premier point pour Agnès.
1: Jérôme qui... Est-ce qu'il a des points, Jérôme?
0: Il en a un.
1: Ah, il a déjà un point,
2: oui.
1: Jérôme.
0: Ce qui est bien, c'est qu'il...
1: J'ai pas du tout suivi les points de Jérôme. C'est là pour ça. Non, Jérôme qui est livreur, qui livre des colis, qui s'est absenté, voilà, quelques instants pour jouer avec nous.
2: Ouais.
1: Oh, qui avait envie d'être policier quand il était petit. Oh oui, j'adore ça. On a joué avec ce titre. Vous l'avez reconnu.
0: Bah, Starsky Hutch.
1: Bien sûr. Hey, tu voulais être plutôt Starsky ou plutôt Hutch, toi, du coup, le brun ou le blond?
7: Guy et Bonchio, non.
0: Ah ouais, mais c'est le meilleur rôle.
1: Le lieutenant aussi était pas mal. Je sais plus comment il s'appelait, le lieutenant.
0: Ah non, non, moi c'est Guy et Bonchio, le mec il a des bagnoles de
2: Guy.
0: Bah oui.
1: Ah bah c'était une balance quand même, Guy et Bonchio.
0: Ouais, mais bon, il a des manteaux de fourrure, il a. Bon, allez.
1: C'est une balance quand même. Bon, pas trop de sport, tu vas pouvoir faire Compostelle avec Valérie, du coup.
0: Bien sûr.
1: Parce que dans ta vie, le sport, voilà, c'est qu'un mot. Par contre, tu sais bricoler.
7: Ouais.
1: Il a une bonne chose, ça. Il sait bricoler.
7: Oui. Ah, oui, oui.
1: Ouais, tu touches un peu à tout. T'as une formation mécano, en plus.
7: Ouais, voilà. Voilà.
0: Non, mais qu'est-ce que tu bricoles? Quand on dit bricoler, ça veut tout et rien dire. Tu bricoles quoi, par exemple? Tu peins, Tu m'arroufles?
7: Ouais, je peins, je jardine, j'ai fait la tapisserie, la toile de verre, le sol.
0: Oh bah dis donc.
1: Ouais, non, il sait tout faire.
0: Ah, oui.
1: Il sait même cuisiner. Vous savez ce que c'est sa spécialité, Fabien? Je suis sûr qu'il adore. C'est la tarte aux pommes. Même la tarte aux pommes.
2: Ah oui, oui. Avec une glace dessus.
0: Bah, oui, voilà. Ah, oui.
1: Avec de la chantilly dessus. Moi, j'avais de la chantilly sur la tarte aux pommes.
0: Ah, écoutez, je vous ferai une tarte aux pommes avec la pâte sablée. C'est ma petite spécialité. Ah, allez. Bah,
1: oui. Il aime les spaghettis bolognaises et il sait faire la viande en sauce. C'est un ami, ça, Jérôme. Je suis content de jouer avec toi. Jouons. Pour un point de plus avec cet extrait des Kids United.
3: Le jus d'orange, c'est vraiment trop bon. Quand je le bois, ça me donne des frissons. Le jus d'orange.
1: Ça, c'est les Kids United. Je savais pas qu'ils faisaient du bricolage. Bricole en même temps qu'ils chantent.
0: Je sais même plus quoi dire. Vas-y, pose ta question parce que.
1: Je savais pas qu'ils bricolaient.
0: La régie est effondrée.
1: T'as remis l'extrait. Ils bricolent, les gars.
0: Fabien, il est en train de prendre des notes pour un personnage ridicule dans son propre film.
1: Il m'a refoulé une sorte de. Ah, c'est des percussions avec des cuillères, on met. D'accord. À Singapour.
0: À Singapour.
1: À Singapour. Un Français à risque la prison pour avoir léché la paille d'une brique de jus d'orange. Vrai ou faux? Top chrono, 5 secondes.
7: Je dirais vrai.
1: Il a léché la paille d'une brique de jus d'orange. Est-ce que c'est vrai ou faux?
2: Oh.
1: Bah non, c'est vrai. Eh ouais, c'est vrai, un Français. Alors, il a 18 ans, il était inculpé après s'être filmé en train de faire ce que je vous ai dit. Ouais. Il est poursuivi pour atteinte à l'hygiène et dégradation des infractions prises très au sérieux dans ce pays. Donc, à Singapour.
2: Oh là là.
1: Sérieux, hein. Ne le fais pas.
2: Non,
1: pas
2: d'y aller, hein.
0: Non, on va pas y aller. Alors, ça fait 2 pour Jérôme, 1 pour Agnès. Et là, tout de suite, ma préférée, ma chouchoute. Allez, la grenade, Clara Luciani. Ah. On adore. Vous écoutez ici, on vous kiffe, mes petits canards. À tout de suite.

0: Grenade, Clara Luciani, 12h25 sur ICI.
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1: Et ICI, nous sommes avec Agnès qui a un point, Jérôme qui a deux points, et Fabien Otoniente qui va rejoindre le studio de Wendy Bouchard pour parler de son livre.
3: On n'attend pas Fabien.
4: Voilà.
1: Donc il partira sans nous dire au revoir. Alors on va lui dire qu'on l'aime.
4: Je vous dis au revoir. Non, parce que j'aime cette émission et j'aime les auditeurs forcément.
1: Attends,
0: un dernier mot pour le foot. Pour ceux qui aiment le foot. Demi-finale avec des champions ce soir. Ton pronostic, s'il te plaît.
4: Mon pronostic.
0: Bayern PSG.
4: Le Paris Saint-Germain.
1: Oui. Évidemment.
4: Évidemment.
0: Mais tu t'es pas mouillé, t'as pas donné de but.
4: Je suis incapable.
1: Alors Agnès.
0: Va chanter avec nous 2 minutes.
5: Oui.
1: Comme ça, on aimerait déjeuner avec elle.
6: Sur la plage abandonnée.
0: Oh. Ah oui.
1: Bah oui.
6: Coquillages.
1: Alors. Pourquoi? Parce que tu es sensible à la souffrance animale et que tu trouves que Brigitte Bardot elle a fait beaucoup pour les animaux.
5: Oui, elle m'a beaucoup aidée parce que moi-même je fais des sauvetages d'animaux en grande souffrance. Et j'ai été très touchée parce que j'ai eu la chance de la voir au téléphone un jour. Wow. C'était une très grande dame et elle a fait beaucoup, beaucoup pour les animaux.
1: Eh ben c'est bien. Bon, eh ben écoute, de toute façon toi tu aimes bien les animaux. T'as ton chat, mais oui. Dès que tu peux aider les animaux, c'est un truc vraiment, ça te plaît. Tu adores ça.
5: Oui, encore hier j'étais rue Aubert et ben j'ai fait un sauvetage malgré moi pour un petit chaton qui était exploité pour la Manche, enfin l'horreur. Et puis voilà, il y a une police spéciale, tout le monde peut appeler maintenant d'ailleurs.
1: Eh oui.
5: Et qui vient les chercher quand ils sont en grande souffrance. C'est très bien et je trouve que chacun devrait avoir conscience, surtout s'il a un animal, de ne pas l'abandonner un jour parce que là, c'est...
1: Bah, il faut vraiment être...
5: Les saisons où c'est l'horreur et...
1: Ouais, je suis d'accord avec toi.
5: Je suis hors sujet, excusez-moi.
1: Mais... T'es pas hors sujet, je suis d'accord avec toi. Moi, les gens qui prennent des animaux et qui leur font du mal, comment te dire, je leur réserve des tortures moyenâgeuses. Bien, alors...
5: Oh, bravo.
1: Mais oui, mon chat, on a mangé deux chiens, un chat, comment te dire. Alors, on va essayer de trouver qui chante. Je vais te mettre trois chanteurs, trois chansons qui s'enchaînent. Il y a un intrus, c'est-à-dire qu'il y a deux fois le même chanteur. Et il y en a un, c'est pas le même chanteur.
0: Il a rien à faire là, quoi.
1: Il a rien à faire là, il ferait mieux d'être chez sa mère. Et ben du coup, on va essayer que tu trouves qui est l'intrus. Écoute bien ce mix.

0: Ah ben, elle écoute même pas jusqu'au bout qu'elle me dit Bachung, celle-ci. Eh ben oui, tu as totalement raison. Le premier, c'était Full Sentimental, Alain Souchon. Osez Joséphine, Bachung. Et ensuite, il y avait Allô Maman Bobo, Souchon. Donc tu as 2 points, mon petit chou. Tu as 3.
1: Allez, Jérôme, justement, il aime bien la chanson. Jérôme, qui joue avec ici au Occitanie à Toulouse, t'adores aller en concert. Et alors, je crois même que t'as été au moins plus de 100 fois au Zénith de Toulouse. Quand même, t'es un acharné, là. Hein.
2: Ah oui. Après, bon, j'ai fait d'autres concerts. Je suis allé à Paris, en Allemagne, partout. Enfin, voilà.
1: T'as vu plein d'artistes. Donc, T'as vu qui?
2: À Paris, c'était il y a 2 ans, Dépêche Mode et Coldplay et aussi
1: Et puis t'as rencontré plein d'artistes, hein. J'ai vu que t'avais rencontré Benabar, Cali, Jane, t'as même déjeuné avec Stéphane Echer. Énorme. Raccord avec la chanson.
2: C'est ça.
1: T'as même vu les répètes de Matt Pokora aussi.
3: C'est tout. Allez,
1: tout y passe. Allez, connais tout le monde.
0: Matt Pokora qui nous a vachement aidé quand on a refait la déco des hôpitaux pour C'est que du bonheur.
1: Eh ben, c'est bien.
0: Il est super doué en déco et c'est un chouette mec, Matt Pokora.
1: Bon, voilà. Jérôme, j'espère que tous ces artistes que tu as vus, que tu as applaudis, qui t'as déjeuné, vont t'aider, qu'on va les retrouver dans ce mix. Il y a 3 artistes, il y en a un qui n'a rien à faire là, tu l'as compris. C'est l'intrus, on écoute bien ton mix.

0: mourir. Qui n'a rien à faire ici?
1: Franco voisine.
2: Oh,
0: la voisine, elle a rien à faire ici.
3: Et encore,
0: le petit coup de pelle qui va bien, 1989, pour la sortie de ce tube, on a pris petit coup de pelle.
2: Mais c'est pas
0: C'était Franco voisine. Et Cabrel, bien sûr, entre deux, ce qui fait un point de plus.
2: Deux,
0: formidable, ça fait 4 pour Jérôme, je suis content.
2: Eh oui, 3 pour Agnès, 4 pour Jérôme. Et là maintenant, c'est l'heure de la réclame et l'actualité de toutes vos régions grâce aux 44 locales de votre radio ici. À tout de suite, mes petits poussins.
0: Merci Fabien, tout à l'heure.
2: Merci Fabien.
1: À bientôt.
2: À tout à l'heure chez Wendy.
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6: Dans le Calvados, la comédie déjantée qui raconte l'histoire d'une concierge, d'une résidence de banlieue avec une vie tranquille. C'est une fervente admiratrice de Charles de Gaulle. Et une nuit pleine de rebondissements, c'est le général en personne qui va frapper à sa porte pendant une tempête. Un spectacle familial drôle qui emporte dans son passage les grands moments de l'histoire de France. De Gaulle est de retour. C'est dimanche à 17h au Théâtre à l'Ouest de Caen. Dans l'ordre, d'une création originale qui va vous plonger dans les origines du cirque équestre moderne, inspiré librement de la vie de son créateur qui s'appelle Philippe Ashley, un écuyer anglais. Vous allez assister à une performance avec une quinzaine de chevaux, 5 poneys, accompagnés d'artistes reconnus pour leur polyvalence. Et parmi les disciplines présentées, il y a du dressage, du travail en liberté à plusieurs, de la voltige cosaque ou encore de la jonglerie de feu. Genesis, cheval de spectacle, la nouvelle création du Haras National du Pin, c'est à découvrir jusqu'au 28 juin.
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2: Je vous rappelle que nous jouons avec Agnès qui a 3, Jérôme qui a 4. 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Allez, jingle, on reprend la compète. Alors, Agnès, qui vit à Paris, oui, qui aime les animaux, qui est comédienne, qui a joué avec Meryl Streep. Alors, il paraît que tu cuisines pas. T'aimes pas ça. Ça te... Hein?
7: Non, je suis pas une grande cuisinière.
2: Mais t'aimes pas ça, en fait. Tu préfères aller au resto.
7: Disons que je n'ai peut-être pas ce talent-là.
2: Eh ben oui.
7: Et j'admire les grands cuisiniers, bien sûr.
2: Mais ben évidemment.
7: Voilà, oui, moi, je... J'aime la compagnie, tout ça, je suis du signe du taureau, être avec des amis à table, voilà, bon.
2: Alors, il paraît que tu vas dans les restaurants Émeraude, et que c'est des restaurants pour les seniors, c'est quoi? Je connaissais pas, dis-moi tout.
7: Ah oui, ben justement, mais tous les seniors peuvent y aller, quelle que soit leur profession, bien sûr. Ah ben, moi, parisienne, en tout cas, ça existe peut-être pas partout, mais en tout cas, c'est Vive Paris pour beaucoup de choses, on le sait, hein. Et ce sont des restaurants... qui sont ouverts pour les gens retraités selon leur imposition. Et moi j'y vais parce que c'est vraiment excellent. Il y a des gens charmants de tout milieu professionnel. Et moi je suis aussi dans un restaurant souvent où il y a la mairie du 8e, donc c'est intergénérationnel, parce qu'en général c'est pas intergénérationnel. Donc moi je fonce dans l'intergénérationnel.
2: Bah oui, comme ça tu te fais des copains. Bah oui.
7: Bah voilà.
2: Et voilà.
7: Et puis, je crois qu'il faut être dans cet esprit.
2: Ah ben ça, je...
7: quels que soient nos métiers, nos vies, il faut être dans l'intergénérationnel, c'est toujours enrichissant.
2: Et puis, il faut toujours rester avec des copains, comme ça, au moins, tu t'ennuies pas. Alors, écoute, maintenant, tu vas peut-être pouvoir marquer 3 points de plus, c'est la question à choix multiples. Je vais te poser la question, te proposer des réponses, et à mon top chrono, tu auras 10 secondes pour me donner ta réponse. Alors, combien de litres d'eau contient en moyenne une baignoire pleine? Combien de litres d'eau contient une baignoire pleine? Alors, 50 litres, 100 litres, 150 litres, ou l'équivalent de mon poids.
0: Vous faites du mal.
2: 22 litres. Allez, alors, combien ça contient une baignoire? 50 litres, 100 litres, 150 litres, mon poids, 22 litres. Allez, top chrono, 10 secondes.
7: 50 litres.
2: T'as dit 50?
0: Elle a dit 50.
7: Oui.
2: Alors, ça, mon chat, c'est pour remplir un pédiluve, hein, parce qu'une baignoire, c'est 150 litres.
7: Là.
2: Oui, et si tu veux économiser l'eau, l'agence de la transition écologique te conseille de prendre une douche, parce que quand tu prends une douche, tu consommes 60 litres d'eau, mais quand tu prends un bain, 150 litres. Donc, pas de point pour toi.
0: Jérôme, qui a 4 points, qui joue avec ici Occitanie, qui est livreur, avec des colis un petit peu partout. T'as livré beaucoup de choses, là, depuis ce matin? T'en livres combien par jour, en gros? Je me rends pas compte, là.
3: Une soixantaine, à peu près.
0: Une soixantaine. Voilà. Et t'as parfois, peut-être, des petites surprises, tu as des rencontres un peu... tu vois ce que je veux dire, un peu... Hein? Raconte.
3: Un petit peu au lit. Ça arrive que les clientes, quand on les livre, elles nous ouvrent la porte et bon, elles sont en petite tenue ou en peignoir ou en serviette. Donc j'ai eu cette.
0: Mais elles t'invitent à boire un verre ou ça s'arrête à la porte tranquille?
3: Non, je reste professionnel, c'est le travail.
2: Je me demande bien si tu livres un colis à Angelina Jolie qui t'ouvre un peignoir.
0: Non, il va penser à Karine, sa chérie.
3: Non, voilà.
0: Bien sûr.
3: Je suis fidèle.
0: C'est Marvin Gaye qu'on vient d'écouter, il me semble, avec cette musique. Et toi, tu dois bien savoir, parce que tu collectionnes des vinyles, t'en as combien, les 33 tours, les 45 tours?
3: Alors, des 33 tours, je dois en avoir à peu près 1500, donc c'est déjà pas mal.
0: Ah ouais, c'est beaucoup, c'est une belle collection.
3: Ouais. Ah oui, ça fait du poids.
0: Toute la collection...
3: Et après, des 45 tours, j'en ai à peu près autant, voire un peu plus.
0: Ah, c'est bien, mais t'as de la place pour mettre tout ça? Parce que ça prend de la place quand même.
3: Non, j'ai pas de place.
0: Alors du coup, ça finit où? Tu les mets où?
3: Ça fait la déco.
0: Bon, j'imagine que tu as du Jimi Hendrix dans tes vinyles.
3: Ouais, oui.
0: T'adores, hein?
3: Ah oui.
0: T'aimerais déjeuner avec lui?
3: Ouais. Voilà.
0: C'est vrai que
3: j'aime tout le rock.
0: Je comprends.
3: Il y a beaucoup de choses, mais bon, c'est vrai que j'aime bien Jimi Hendrix.
2: Qui n'aime pas Jimi Hendrix?
0: Dis donc, on parlait de Karine, parlons de ta rencontre avec ta chérie, Karine.
8: On s'est reconnu, on s'est perdu de vue.
0: C'était au travail?
8: On s'est perdu de vue.
3: Pendant le travail, donc elle est venue travailler, et donc on s'est rencontrés et ça a bien ça a matché, mais bon, vu qu'on était chacun de notre côté, en couple.
0: Toi, t'étais en couple et elle aussi, a priori, d'accord. Okay.
3: Voilà, c'est ça. Et donc après, le hasard a fait que, je précise que ça s'est fait, naturellement, on va dire.
0: Oui, vous vous êtes livrés mutuellement des choses. Voilà, puisque vous faisiez le même métier. Voilà. On est bien d'accord, on a bien compris. Non, mais c'est une belle histoire. C'est la vie. Oui. Vous étiez tous les deux en couple et puis voilà, vous êtes rencontrés, vous êtes ensemble. Je crois que ça fait un petit moment maintenant, hein, vous êtes ensemble 6 ans, 7 ans, c'est ça?
3: C'est ça, 6 ans.
0: Voilà. Franchement, bravo, c'est une belle histoire. Allez, je te propose de jouer dès à présent pour tenter de gagner 3 points. Ambiance. Ça, c'est Valérie, tous les vendredis.
9: J'ai 4 candidats.
2: Eh oui, c'est moi.
0: T'en as 2, là?
2: Là, j'en ai déjà 2,
0: oui. Bon, on va voir aujourd'hui qui a composé donc la musique que l'on entend à l'instant, à savoir la musique de Star Wars. Voici les propositions. Est-ce que c'est Hans Zimmer, John Williams, Ennio Morricone ou bien Régis, le mari de Valérie Damido, qui compose aussi?
2: Qu'est-ce que j'aimerais que ça soit lui?
0: Top chrono, 10 secondes.
3: Alors, je crois que c'est John Williams.
0: peut dire que Régis compose de la très très bonne musique.
2: C'est vrai.
0: Et voilà. Qu'il se cache peut-être voilà. derrière le pseudo de John Williams. Car oui, c'est bien John Williams qui a composé Star Wars.
3: Et Ennio Morricone en concert alors.
2: Eh oui, c'est beau Ennio Morricone, c'est très très beau.
3: Ah oui, c'était magnifique.
0: 77 Star Wars le premier.
2: Ben voilà, j'ai repris un deuxième coup de pelle.
0: Vous en voulez un troisième? J'étais pas né.
2: Eh ben,
0: voilà.
2: Alors, ce qu'on va faire, c'est qu'on va tout de suite rappeler les scores.
0: Bien sûr.
2: Agnès 3, Jérôme 7.
0: Merci.
2: Le temps de lancer Claude Nougaro. Et moi, je vais dire,
0: ah,
2: tu verras, tu verras. Pendant la chanson, je vais m'occuper de toi. Tu vas arrêter ta petite phrase de... Ah, à tout de suite, mes bébés.

0: bam, bam, bam.
1: Voilà qui fait plaisir à Jérôme, mon candidat qui est de Toulouse.
2: Claude Nougaro, sur ici.
0: Eh oui.
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0: Nous sommes au taquet avec Agnès qui a 3, Jérôme qui a 7. Agnès, et dis donc, il paraît que tu as participé à l'émission des 12 coups de midi et que tu as gagné plein de cadeaux. Qu'est-ce que tu as gagné?
4: Ah oui, puis c'était très sympathique. Oh, mais c'était l'été, donc j'ai gagné des serviettes de bain, des bouées pour les neveux, les enfants, enfin plein de choses concernant l'été. Et surtout un très bel appareil photo, magnifique. Voilà, enfin, ça a été une consolation.
0: Eh ben c'est bien. Alors, on espère que tu vas gagner le voyage à Foura. Alors, il paraît que le voyage le plus impressionnant que tu aies fait, c'est quand tu es rentré d'Équateur, parce que tu avais 10 ans, as pris le bateau, et c'était un peu genre le Titanic, il y avait plein de... C'était immense.
4: Ah, oui.
0: Le voyage, ça a duré 2 semaines, et ce bateau qui s'appelait le Marco Polo est passé par le canal de Panama, et c'était énorme.
4: Oui.
0: Et alors?
4: Oui.
0: Paraît que t'as vu des baleines?
4: Ah là là, c'est extraordinaire. Oui, j'avais 10 ans et demi. Et tout le monde a été sur le pont à un moment. Et j'ai vu cette masse énorme. On a vu une baleine avec son jet qui était collé au bateau. C'était un souvenir que j'oublierai jamais.
0: Ah bah
4: c'est la masse comme ça. Et quand on voit maintenant le vive Paul Watson pour les baleines, parce que c'est maintenant c'est un peu périlleux pour elles aussi, les pauvres.
0: Bah là,
4: mais c'est extraordinaire pour une enfant de voir une baleine.
0: Bah,
4: on n'en voit pas tous les jours à Paris, hein, une baleine.
1: Ça dépend des quartiers.
0: Oh là. Mon Dieu.
1: Voilà, des arrondissements.
0: Mon Dieu, mon Dieu, mon Dieu. Ne l'encourage pas, Agnès. Ne l'encourage pas, mon Dieu, mon Dieu, mon Dieu. Mais t'adores voyager, hein. T'as visité la Thaïlande, l'Italie, la Sicile, et tu aimerais retourner, évidemment, en Équateur. Ça serait ça te ferait plaisir. Bah oui, voilà.
4: Le destin ne l'a pas fait. Mais ce sont des pays un peu dangereux. Il est possible que vous ne me revoyez jamais et m'entendiez plus jamais à ici Paris après.
0: Oh, mais c'est pas... Au moins, tu y auras été voir l'Équateur.
4: Ah,
0: alors, écoute bien.

0: cherche un nom, un nom.
1: Et non, mon chat, ça s'appelle la procrastination, ça s'appelle procrastiner. Et voilà, c'est pas grave, t'as pas trouvé, mais tu sais, peut-être que tu gagneras le bingo.
0: Oui, alors bon, Jérôme est quand même bien parti là. Avec 7 points en tête, mais enfin, il faut quand même rester sur nos gardes, Jérôme. Avec oui. Ici de Toulouse, notre ami Jérôme et Coralie, notre collectionneur de vinyle, qui adore Jimi Hendrix. On a parlé de ta rencontre, on a parlé surtout que quand t'es livreur, voilà, t'as aussi des rencontres quelque peu olé olé. Bon allez, on va pas revenir là-dessus. Voilà. T'es un chanceux, toi, hein. Et quand tu vas dans un casino, avec Coralie d'ailleurs, qu'est-ce qui se passe?
2: Eh bien, la première fois que je suis rentré, en fait, j'ai gagné 2000 francs à l'époque. Il y a une quinzaine d'années.
0: 300 euros. C'est quand même pas mal. Tu joues la première fois. En fait, t'avais perdu et c'est quelqu'un à côté qui t'a dit non, il faut mettre 3 pièces en même temps. C'est ça, hein?
2: Voilà, c'est ça. C'est ça, je jouais en fait et petit à petit, je jouais une pièce par une pièce et en fait, il m'a dit non, mais mettez 3 pièces et je mets 3 pièces et blam, bling,
0: tout s'est allumé. Attendez, Valérie, tu peux me refaire le bruit de la machine à sous qui gagne?
1: Ouais, j'aime bien.
2: Bling, bling, bling, bling, bling, bling, bling, bling.
0: Mec, il est très fort.
1: Bah, c'est un très bon bruitage, moi. Eric adore ce genre de bruitage.
0: J'adore ça. Bon, alors, t'as rencontré Véronique Sanson, mais c'était pas la vraie. C'est quoi l'histoire?
2: Voilà, c'est ça. C'est ça aussi, ouais. Voilà, j'étais dans un concert, donc, comme à mon habitude, et je me suis mis à discuter avec des gens à côté, voilà, donc, et la personne, elle me dit, mais je suis Véronique Sanson. J'ai regardé.
0: Et c'était pas elle.
2: Elle avait rien à voir avec. Elle ressemblait pas à Véronique Sanson.
0: Mais elle c'était son vrai nom. Elle s'appelait vraiment Véronique Sanson.
2: C'est ça.
0: Est-ce que par exemple, il y a une autre Valérie Damido? Probablement. Quelqu'un d'autre, oui. Valérie, en France, qui s'appelle comme vous?
1: Oui.
0: C'est vrai?
1: Oui.
0: Et tu la connais? Et
1: je la connais très bien, même.
0: D'accord, il y a un dossier là.
1: Okay, je la connais.
0: Je vais enchaîner.
1: Enchaîne, ouais.
0: Ça sent le procès, là. Bref, il y a 2 secondes. Où j'ai secoué un truc, là. Voici donc ta question par la fête foraine. Tiens, je le dis, il y a la foire du trône en ce moment avec ici Paris de France qui est ta radio. Agnès, tu peux y aller avec ta radio en ce moment puisque tu habites en région parisienne. Voici cette question qui vaut 5 points. Quel est le nom des bâtonnets frits? Souvent dégustés avec du sucre, d'ailleurs c'est délicieux, ou du chocolat fondant qu'on trouve dans les fêtes foraines. Top chrono, 10 secondes.
2: Les churros.
0: Churros.
1: Los churros.
0: Ce qui me semble plutôt bien. Et...
1: Los donc, churros.
0: Originaire de quel pays?
3: Viva España.
0: Oui. Bah oui, ça vient d'Espagne, c'est les churros. Bravo, 5 points.
1: Alors, 12 pour Jérôme, 3 pour Agnès. Là, tout de suite, on va écouter Taylor Swift, mais ensuite, il y aura le bingo qui départagera nos candidats.
0: Excusez-moi, 12 pour Jérôme, non, c'est un sans faute pour Jérôme, vous pouvez juste
1: mais
0: préciser.
1: C'est magnifique, c'est un sans faute pour Jérôme, voilà. Et vive Toulouse, j'ai envie de te dire.
4: Exactement.
1: Up a light, Taylor Swift, vous écoutez ici. À tout de suite, mes petits chéris.

0: Taylor Swift avec une nouveauté, Hoplite sur ici.
1: Hoplite. Et là, tout de suite, mes petits chéris, c'est la réclame. À tout de suite.
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1: ICI, nous sommes avec Agnès qui a 3, Jérôme qui a 12. Alors Agnès, dis donc, il paraît qu'en ce moment t'es la mascotte de l'Hippo Club de Vincennes et que tu te trémousses sur de la musique électronique.
8: Oui, oh, oui, c'est merveilleux de travailler avec une jeune équipe complètement décalée, encore plus que moi. J'ai eu 76 ans le 2 mai, attention.
1: Oh là là là là,
0: bon anniversaire.
1: Et alors là, on danse là-dessus pour l'Hippo Club de Vincennes.
8: Voilà, voilà, c'était Auteuil aussi, on fait Auteuil. Auteuil et Vincennes, on fait les steeplechases, grands événements, et il faut aimer les chevaux, et je suis bien placée pour aimer les animaux, donc je suis ravie de travailler avec ces jeunes qui m'ont choisi comme mascotte. Pour les hippodromes de Paris.
1: Eh ben, c'est génial, je veux les images, tu les envoies à Maître Coupèze. Alors, pour t'encourager à gagner ce bingo, je vais te mettre un petit coup de Charles Aznavour que tu adores et que j'adore.
8: Oh, j'adore.
9: J'habite seul avec maman.
0: C'est pas la même ambiance.
9: Dans un très vieil appartement.
0: Oui.
9: Rue Sarrazade.
0: C'est dans le 15e, une petite rue dans Paris.
9: J'ai pour me tenir compagnie.
0: Compagnie.

0: Maman travailler.
1: Et voilà. On adore Charles Aznavour. Alors ma chérie, écoute bien. Il faut que tu me redonnes à mon top chrono un maximum de couleurs foncées. Tout ce qui est couleur foncée, tu me l'énumères. Tu as 10 secondes pour le faire. Max de couleurs foncées, top chrono, 10 secondes.
0: Noir, bordeaux, bleu, rouge.
1: Bon, alors, je vais te prendre le bleu parce que je suis gentille, mais c'est bleu marine qu'il aurait fallu me dire parce que il y a d'autres bleus. Bon, ça fait 3. Allez, 3, c'est bien. Il y avait aussi anthracite, bleu canard, carmin, rubis, vengué, fuchsia, vert bouteille et kaki, marron évidemment. Mais tu m'en as donné 3, c'est pas mal.
2: Bon, Jérôme, merci de jouer avec nous depuis ici, Occitanie. Tu fais quoi cet après-midi? Tu travailles toute l'après-midi là? Tu livres?
3: Oui. Toute la journée.
2: T'as pas de vacances un peu? T'as les ponts là qui arrivent pour le mois de mai, non?
3: Oui, mais je ne fais pas les ponts.
2: Ouais,
3: peut-être les vacances du côté de Fouras.
2: De Fouras, bah oui, bah c'est le séjour hein, que l'on te propose. Tu connais un peu la Charente-Maritime ou t'as jamais eu l'occasion de t'y rendre?
3: Alors ici, je suis allé pas très loin et j'ai fait. Je suis allé pas très loin, oui. Je suis allé à Ronces-les-Bains, pas très loin de Fouras.
2: Ok. Ouais, ouais. Bah, je te souhaite de découvrir cette belle région et d'aller faire un tour autour du Fort Boyard avec croisière.
1: Oui, parce que c'est magnifique le Fort Boyard, c'est sublime. Ah, voilà. Oui. Moi, j'adore. D'abord, j'adore la Charente-Maritime, j'adore La Rochelle. Et puis, je suis tout le temps en vacances là-bas, j'ai plein d'amis là-bas.
2: C'est vrai, on vous
1: voit
2: souvent.
1: Et j'adore le Fort Boyard.
2: Et le père Fouras adore cette chanson. Mais oui. Pour t'encourager, AC/DC, Highway to Hell, on l'a dit, t'es un collectionneur. Tu veux chanter? Vas-y.
3: Oh là là. J'ai pas dit qu'il pleuve.
2: D'accord. Collectionneur de vinyle, 1500 vinyles, des 45 tours, des 33 tours, AC/DC, Jimi Hendrix, tout ce que tu aimes. Bien, alors, nous allons donc tenter de marquer 10 points à présent. Elle fait un petit score, elle a fait 3, il me semble. Il suffit de marquer 4. Voilà. 4 bonnes réponses. Tu encaisses les 10 points, tu reviens vendredi pour jouer pour ce voyage. Voici ton défi, tu as 10 secondes, on reste dans les couleurs, pour nous citer un maximum à l'inverse de couleurs claires, tout ce qui est couleur claire. Top chrono, 10 secondes.
3: Le jaune, le pastel, le rose clair, le rose pâle.
2: Aïe, mais non.
1: Ben, ça fait.
2: Il y en a 2, voire 3.
1: Il y en a 2, mais pastel, c'est pas une couleur, mon chéri.
2: Eh oui.
1: Il fallait blanc, beige.
2: Le gris perle, le turquoise, le pervenche, le vert pomme, le vert menthe.
1: Coquille d'œuf, le rose poudré, le jaune paille.
2: Ça suffit pas. On n'est que sur 2, là, c'est ça. 4 à 2.
1: Eh bien, ça veut dire que Agnès, tu nous rejoins vendredi pour la finale.
2: Bravo!
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2: 32 dosettes, 6 verres en verre, comme à son habitude.
1: Alors, Agnès, à vendredi. Bravo, Jérôme, bravo, que tu as très bien joué. Vraiment, bravo. Ce jeu est très injuste. Agnès, à vendredi. Jérôme, on t'embrasse très fort.
2: Bisous.
1: Je remercie Diana à la technique, Céline à la réalisation, Laura au standard, Maître Coupez au savoir, Éric Bastien.
2: Oui, j'étais pas mal aujourd'hui dans la drôlerie.
1: Mais Éric Bastien, à l'ego.
2: Voilà.
1: Allez, je vous embrasse tous, mes petits chéris.
2: J'adore les Lego, j'aime
1: à
2: bien
1: demain.
2: Jouer. Vous savez, le Lego. Alors,
4: on n'attend pas Fabien. Mais je sais que vous savez tout. Mais aujourd'hui, plus qu'un autre jour, car vous avez reçu mon invité du jour. Formidable Fabien.
2: On lui a payé le café.
1: On adore Fabien.
4: Vous l'avez lu ou pas encore son bouquin?
1: Pas encore.
4: Alors, il est très émouvant, il est mélancolique, il est plein de tendresse comme lui. Il se raconte, Fabien Antoniente, il le regarde pour une fois dans le rétro. Il peut être frais, fier de ce qu'il a entrepris depuis. Frère.
2: Il est frais aussi.
1: Frère. Hein. Frère. Allez, ma Wendy chouchou.
4: Ça va bien se passer.
1: Ça va bien se passer.
2: Voilà.
1: Je vous embrasse, à demain.
4: À demain, chérie.
2: Wendy Bouchard.
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2: Pastis, partant bleu, Wendy sur France Bleu. Mais ça, c'était avant, puisqu'on est sur ici. Il est quelle heure ?
1: Eh ben, il est 13h, vous écoutez ici la meilleure radio. Je vous aime, à demain.
2: À demain, Wendy Bouchard, pour ma France.
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4: Bonjour à tous, merci d'être à l'écoute de Ma France. Une France où les fans de foot sont en ébullition à quelques heures de la demi-finale. Retour de Ligue des Champions. On attend ce soir du foot en grand spectacle. Le PSG parviendra-t-il à s'imposer face au Bayern et à arracher son ticket pour la finale ? Folie attendue dans les bars. Nous sommes près de Caen. 150 passagers toujours bloqués au large du Cap-Vert à bord du navire de croisière sur lequel circule l'antivirus responsable de la mort de 3 passagers. 3 autres personnes ont été évacuées vers les Pays-Bas et des infectiologues se rendent sur ce navire. À la une encore, un porte-conteneur affrété par l'armateur français CMA-CGM a été attaqué alors qu'il franchissait le détroit d'Ormuz. Était-il sous escorte américaine ? Emmanuel Macron indique en tout cas que la France n'était pas visée. Au cœur de vos régions, on vous parle notamment de ce procès d'un dentiste bouché littéralement qui a mutilé des dizaines de patients. Témoignage édifiant de 2 d'entre nous. Nous sommes en Lozère. Et puis à 13h15, on parle à toute la France avec un réalisateur et scénariste de talent qui, pour la première fois, nous raconte son histoire à lui. Fabien Antoniente, d'une cité HLM en région parisienne jusqu'au top du box-office avec Camping, Disco, 3 ou 4-0. Alors, on n'attend pas Fabien. C'est un récit plein d'anecdotes drôles et émouvantes. Pour un homme fan de foot, évidemment, on lui parlera aussi du PSG, son club de cœur. Et on commence cette édition avec des nouvelles qui filtrent difficilement du bateau de croisière toujours immobilisé au large du Cap-Vert et qui serait un foyer d'infection à la souche des Andes de l'antivirus. 3 passagers sont morts et les discours inquiétants se mêlent à des messages qui se veulent rassurants. Le risque pour la santé publique globale demeure faible. Voilà ce que dit ce matin le chef de l'Organisation mondiale de la santé. 3 autres personnes en attendant. 2 membres d'équipage souffrant de symptômes aigus, mais aussi un cas contact, ont été évacués à destination des Pays-Bas et 2 infectiologues sont envoyés à bord pour réaliser des tests sur les presque 150 passagers qui ont interdiction de débarquer depuis dimanche et pour lesquels l'angoisse est palpable. Écoutez Jack, c'est un passager américain. Il a publié une vidéo émouvante sur les réseaux sociaux.
6: Je suis actuellement à bord du MV Ondius et ce qui se passe en ce moment, c'est très concret pour tous les passagers ici. Nous ne sommes pas que des articles de presse, nous ne sommes pas que des titres de journaux. Nous sommes des gens avec des familles qui nous attendent à la maison. Il y a tellement d'incertitudes, c'est ce qu'il y a de plus dur. Tout ce que nous voulons maintenant, c'est nous sentir en sécurité et rentrer à la maison.
4: Et je vous rappelle que ce navire, le MH Ondius, reliait Ushuaia en Argentine à l'archipel du Cap-Vert. L'expédition a quitté Ushuaia le 1er avril et donc est immobilisée depuis dimanche près du port de la capitale capverdienne. Remettez-nous ça, titre Le Parisien aujourd'hui en France, en ce jour de match retour de demi-finale de Ligue des Champions. 3700 supporters du PSG ont pris la route pour Munich avant la rencontre des Parisiens reçus ce soir par le Bayern à 21h. Et après le festival de buts de la semaine passée, 5 à 4 avec l'avantage pour le PSG. On attend encore Bruno Salomon du grand spectacle. Vous êtes déjà à Munich où l'ambiance monte, évidemment. Vous allez nous faire vivre ce soir cette rencontre. 2 équipes, les 2 meilleures équipes de la saison qui remettent ça ce soir. C'est évidemment de part et d'autre, Bruno, une immense pression.
7: Oui, effectivement, une immense pression, mais avec beaucoup de plaisir. En tout cas, ça va attaquer dans tous les sens pour cette rencontre. Luis Enrique nous l'a annoncé hier. Pas question de baisser la garde face à cette équipe du Bayern Munich. Cette équipe du PSG vient pour gagner, tout simplement. Ils viennent chercher la victoire et donc la qualification pour une deuxième finale de Ligue des Champions. Et Warren Zaïre-Emery, le milieu de terrain du Paris Saint-Germain, qui était hier en conférence de presse, nous a dit, vous avez vu ce qui s'est passé la semaine dernière? Eh ben, ça va être encore pire cette fois-ci. On va tout donner et on va laisser un petit peu la santé pour tenter de se qualifier face à cette équipe bavaroise.
4: Ah, ça c'est beau, jusqu'au bout, les Parisiens qui vont se faire bouger, c'est certain, hein, par une équipe bavaroise que tout le monde annonce toujours comme grande favorite de cette compétition, Bruno.
7: Oui, c'est la grande favorite, effectivement, mais elle commence un tout petit peu à trembler. Imaginez, ici, dans ce pays où on regardait le Paris Saint-Germain un petit peu avec dédain, désormais, eh bien, le président du Bayern Munich a été obligé de se fendre d'un communiqué auprès de ses supporters pour leur dire qu'il allait falloir faire du bruit ce soir dans le stade et qu'il va falloir, eh bien, faire terrasser cette équipe du Paris Saint-Germain en les poussant à la faute et en poussant derrière son équipe. Bref, on sent quand même que le 5-4 a un peu ébranlé cette équipe munichoise, et on se dit que le Paris Saint-Germain a peut-être fait le plus dur en les battant une première fois.
4: Bon, on saura tout grâce à vous. Soirée spéciale dès 19h. Bruno Salomon, rencontre à suivre à 21h sur ici Paris Île-de-France, sur notre appli et sur la chaîne YouTube 100% PSG. Autour de 23h, disons, hein, on saura qui du PSG ou du Bayern rejoindra donc Arsenal en finale de la Ligue des Champions. Merci Bruno, régalez-nous ce soir. Alors que les bars et les restaurants se frottent les mains, comme à Hérouville, près de Caen, au Beau Jour, est spécialisé dans la diffusion des compétitions sportives, et ça va être aussi du grand spectacle pour cet établissement. Paul Florquin.
8: C'est le gérant Mathieu Thomas qui en parle le mieux. La soirée était déjà survoltée la semaine dernière pour le match aller.
9: On s'attend à une grosse ambiance. Voilà, c'est aux jours heureux, c'est le lieu pour les matchs. On a différents écrans éparpillés un petit peu partout dans l'établissement. Et à chaque fois, c'est vraiment une super ambiance. Donc effectivement, on prévoit pas mal de choses pour cette soirée-là. Voilà.
8: À commencer par une augmentation drastique des chaises et des tables dans son établissement. Habituellement, le mercredi soir, il ne sert qu'une centaine de personnes.
9: C'est sûr que c'est pas une soirée comme les autres. On est vite autour des 300-400 personnes pour le match de foot, donc en pleine semaine, c'est pas, on n'a pas toujours l'habitude d'avoir ce nombre de personnes.
8: Et qui dit plus de monde dit plus de consommation. Mathieu Thomas jette un œil au stock.
9: Fait en sorte d'avoir de la bière dans la réserve, voilà, parce que il y a une grosse consommation. Et non, pour une soirée comme ça, faut prévoir à peu près deux fois plus, ouais, au niveau de la bière. Semaine dernière, on a passé une bonne quarantaine de litres, donc on s'attend un petit peu plus.
8: L'affluence l'oblige aussi à recruter plus de monde pour cette soirée foot.
9: Ouais, on double effectif à peu près. Le mercredi, habituellement, on est 7, on va passer à 14 personnes à peu près.
8: Et ça fait forcément plus de monde à payer, mais il ne s'en fait pas.
9: Ouais, non, mais ça, c'est pas grave, parce qu'il y a de l'argent qui rentre.
8: Mathieu Thomas en est certain, son établissement affiche complet pour le match de ce soir.
4: Bayern Munich dès 21h. À l'international, on observe une nouvelle phase de tension autour du détroit d'Ormuz. Les échanges de tirs se sont en effet multipliés ces dernières heures et un porte-conteneur français a été la cible d'une attaque directe, confirmée, Marine Le Génie, par l'armateur, d'ailleurs, armateur français CMA-CGM.
10: Oui, le porte-conteneur San Antonio, visé par des tirs hier en fin d'après-midi. Il y a des blessés parmi les membres d'équipage. Des dommages sur le navire, indique CMA-CGM dans un très bref communiqué. Les blessés évacués sont actuellement soignés.
4: Une attaque au lendemain du projet Liberté qu'a lancé Donald Trump.
10: Oui, pour escorter les navires bloqués dans le Golfe et les aider à quitter le détroit d'Ormuz. Opération vite suspendue d'ailleurs, au bout d'un jour seulement, sur décision du président américain lui-même, pour parvenir à un accord avec l'Iran. Était-il sous escorte américaine, ce bateau, au moment de l'attaque? Il va falloir préciser ce point-là. Concernant les réactions, en tout cas ce midi, pas de panique selon Emmanuel Macron. La France n'était pas visée, c'est ce qu'a rapporté Maud Bréjon, porte-parole du gouvernement, en sortie du Conseil des ministres tout à l'heure.
11: Le bateau CMA-CGM n'était pas sous pavillon français. Il s'agissait d'un pavillon maltais avec un équipage philippin à qui nous faisons part, bien sûr, de toute notre solidarité. Ce n'est donc en aucun cas la France qui a été visé. Et le président de la République a tenu à le dire exactement dans ces termes lors du Conseil des ministres.
10: Voilà, le bateau marchand battait pavillon maltais, il n'y avait aucun marin français. Voilà ce que dit l'exécutif. Il s'agit du 4e incident de navire dans le Détroit en l'espace de 72 heures.
4: Marine Le Génie, merci. Et de son côté, dans une trêve plus qu'aléatoire respectée par les États-Unis mais pas par l'Iran, Israël continue également son offensive contre les cibles du Hezbollah au Liban. L'armée a recommencé à frapper ce matin. Et dans ce contexte, les prix des carburants sont toujours au plus haut. À 16h30, les acteurs du secteur aérien sont conviés à Paris à une réunion au ministère des Transports pour faire le point sur l'état de l'approvisionnement en kérosène et pour préparer la saison d'été. Il est 13h08 et c'est un procès qui attire notre intérêt aujourd'hui devant le tribunal correctionnel de Mende, celui de José Pereira Mendes, 61 ans, ancien chirurgien dentiste et qui encourt 10 ans de prison pour violence ayant entraîné mutilation, escroquerie et blanchiment. Entre 2018 et 2021, il aurait pratiqué des dizaines d'actes inutiles sur des patients à Badarou, notamment des extractions de dents saines et la pose d'implants sans nécessité. 45 victimes ont été recensées et Saïd Makhloufi pour ICI Gare-Lozère a rencontré deux anciens patients de ce dentiste bouché, des patients encore traumatisés.
12: Éric secoue une petite boîte en verre.
13: C'est les 7 implants qui sont tombés, oui, depuis 5 ans. Ils tombent les uns après les autres.
12: Des implants posés par son dentiste, José Pereira Mendes.
13: Ah, ça ressemblait plus à de la boucherie qu'à de la médecine, non ?
12: À l'époque, Éric rencontre le dentiste pour soigner une seule dent.
13: Et là, quand j'ai ouvert la bouche, direct, il m'a dit, il faut tout enlever.
12: Le dentiste lui en arrache 11 d'un seul coup.
13: En 2 heures, il m'a arraché toutes les dents qui me restaient et il m'a posé les 11 implants. Donc, je sais pas si vous voyez ce que c'est comme technique, la pose de 11 implants, c'est un peu la boucherie quand même. Ce qui est intéressant à noter, c'est qu'il a été remboursé le jour où il m'a fait le devis.
12: Patrick a vécu lui aussi une situation similaire.
14: Il m'a arraché 7 dents, il m'a mis 5 ou 6 implants le même jour. Je suis ressorti, j'avais une gueule en sang. Et moi, depuis, je me retrouve, j'ai pas de dents. J'ai eu des implants qui sont remontés, un en haut qui redescendu.
12: Une situation que Patrick subit depuis 5 ans, traumatisé.
14: Moi, je suis écœuré, j'ai peur du dentiste. Je vous le dis, j'ai une trouille phénoménale d'aller me refaire soigner les dents.
12: Et au-delà de l'aspect physique, mais là, en bas, vous avez plus de dents.
14: Ah, mais non.
12: L'image que renvoie Patrick lui pèse énormément.
14: Il voyait les gens que j'ai pas de dents. En bas, il dit, mais qu'est-ce qu'il a, ce pauvre type, quoi ? Il peut pas se faire soigner ? Ben non, je peux pas me faire soigner. J'ai peur.
12: Une peur que Patrick espère surmonter grâce au procès.
4: Saïd Makhloufi pour ICI Gare-Lozère. Amazon va investir massivement en France, 15 milliards d'euros sur 3 ans. Le géant américain de l'e-commerce promet la création de 7000 emplois dans le cloud, l'IA et la logistique, 7000 CDI et donc de nouveaux centres de distribution qui vont sortir de terre. On termine cette édition en musique avec les Rolling Stones, nos seigneurs du rock qui ont annoncé hier 2 nouveaux singles d'un 25e album studio. Mick Jagger, Keith Richards, 82 ans chacun, ainsi que Ronnie Wood sont au rendez-vous. Et le batteur, Charlie Watts, mort en 2021, figure aussi sur ce disque grâce à une session d'enregistrement qui a été réalisée avant sa disparition parmi ses deux titres, In the Stars. Un 25e album des Rolling Stones attendu le 10 juillet.
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4: On poursuit notre actualité dans les régions avec dans le Finistère ce nouveau scandale dans un élevage porcin à Lannilis. Le préfet a suspendu l'activité dès hier en urgence après un signalement de l'association L214 qui pointe des infractions nombreuses, des mauvais traitements, images à l'appui. On y voit des cochons vivants côtoyer des animaux en décomposition dans une hygiène déplorable. Nicolas Olivier.
15: Des locaux insalubres, des cochons vivant dans l'obscurité au milieu des restes de cadavres. C'est ce qu'on découvre dans cette vidéo tournée au mois d'avril par un lanceur d'alerte. De la pure maltraitance, selon Sébastien Arsac, directeur des enquêtes pour L214.
16: On a des animaux qui sont en souffrance terrible dans cet élevage-là, qui deviennent même fous, qui s'attaquent les uns les autres jusqu'à s'entretuer. Pour nous, c'est une situation qui est vraiment hors de contrôle.
15: Un constat visiblement partagé par les services vétérinaires.
16: C'est un élevage qui est passé entre les mailles du filet des contrôles et de l'inspection. On ne comprend pas trop pourquoi de telles situations peuvent perdurer visiblement pendant des années sans qu'il y ait de réaction plus efficace avant la diffusion de ces images-là.
15: L'exploitation fait partie de la coopérative Evelup, insiste le fondateur de L214.
16: Nous, on aimerait bien aussi qu'il y ait une responsabilité, qu'il y ait des engagements de grosses coopératives comme ça qui commercialisent des millions de cochons chaque année, qui puissent aussi s'engager à améliorer les conditions d'élevage intensif.
15: L'association précise que cet élevage de l'Anilis perçoit environ 22 000 euros d'aide publique chaque année.
4: Vous n'aviez peut-être jamais entendu parler des canons français, ces banquets géants organisés dans des lieux d'exception dans notre pays pour valoriser le patrimoine et le terroir français. Et une enquête de France Inter hier a pointé les participants racistes et des gestes pouvant s'apparenter pour certains à des saluts nazis, des attaques, disent les organisateurs, qui réfutent tout banquet partisan et politique. Voilà pourquoi à Montélimar, le maire Julien Cornillet refuse d'annuler l'événement prévu vendredi et samedi dans sa ville avec 2000 participants qui ont réservé leur place. Véronique Narbou a enquêté pour ICI Dromardèche. Effectivement, Julien Cornillet, le maire de Montélimar, ne voit aucune base légale pour interdire la venue du canon français.
17: Le canon français est un événement qui a eu lieu dans de nombreux villes et départements de France. Il n'y a pas eu d'arrêté préfectoral qui l'ont interdit, donc c'est autorisé. Je ne vois pas au nom de quoi j'interdirais quelque chose qui est autorisé.
4: Ludovic Sébille estime au contraire qu'il faut interdire le banquet au nom des risques de troubles à l'ordre public. Il est membre du comité des luttes montilien et redoute des débordements, comme à la mi-avril en Normandie.
18: Il y a quand même eu des saluts nazis à Caen, donc c'est quand même pas rien. Les manifestations racistes ont été claires et établies. Et en plus, les valeurs diffusées par ce genre d'événement correspond pas aux valeurs républicaines.
4: C'est un procès d'intention, rétorque Géraud Delatour. Le cofondateur du canon français réfute toute responsabilité dans les dérives de certains convives.
19: Que parmi tout le monde qu'on a, il y ait potentiellement des gens qui tiennent des propos problématiques et qui auraient échappé à la vigilance de nos agents de sécurité ou autres. Non, on peut pas nous en tenir responsables. Dans ces cas-là, il faut interdire tout rassemblement festif parce qu'on peut y trouver toutes sortes de propos.
4: Géraud Delatour qui assure que ces banquets sont apolitiques, c'est spécifié dans la charte de l'événement. 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
20: Il y a un petit café caché, une terrasse au milieu des arbres, avec une cour d'école à côté. On n'entend pas le bruit des voitures. C'est sous un arbre, c'est vraiment magnifique. Il y a une verrière sublime. C'est pas n'importe quel café. C'est Rose Bakery. C'est les meilleurs gâteaux. Hein. C'est le meilleur carotte cake que vous pourrez manger dans votre vie. C'est le cake à la pistache, c'est une merveille. Oh, c'est peut-être une des meilleures adresses du 9e pour venir se poser, se reposer, boire un thé, prendre un goûter, déjeuner, quand il fait beau.
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4: Et dans Ma France, on vous raconte l'histoire d'un petit garçon qui a rencontré le cinéma un jour au pied de sa cité HLM à Villiers-sur-Marne. Michel Audiard est venu tourner auprès de Fabien Antoniente, finalement, heureux hasard. Il a 12 ans à l'époque, son cœur s'emballe dans cette mise en scène, ce ballet des métiers. Il comprend que la caméra pourra l'emmener toujours dans une autre réalité. Bonjour cher Fabien.
21: Bonjour.
4: Cher
21: bonjour.
4: Fabien Antoniente, et merci de nous raconter cette vie, la vôtre pour une fois. Si romanesque au fond, dans Alors, on n'attend pas Fabien, c'est la première fois que vous regardez le petit garçon que vous étiez.
21: Oui, c'est la première fois que j'ose regarder un peu dans le rétroviseur de ma vie, qui défile assez vite. Et puis un jour, ma maman a dû quitter l'appartement familial dans lequel on a grandi, et on s'est retrouvés des frères et sœurs à se séparer. Les objets qu'elle avait archivés pour nous, tous les objets de notre vie, et là en remuant les photos, j'ai éprouvé le besoin de raconter une vie quand même qui n'est pas ordinaire. Bien et sûr. Qui peut donner envie à plein de petits garçons, ou peut-être même des garçons plus grands, ou des filles plus grandes, de oser faire des choses.
4: Parce c'est ça qui est très beau. Oser. Absolument. Alors, tout commence en effet dans cet épisode, dans votre chambre d'enfant, alors que votre maman quitte cet appartement familial, et vous vous revoyez, petit gamin des Bornes-Marne, qui rêvait déjà en grand écran. Je racontais cette anecdote de Michel Audiard qui vient donc tourner, ça c'est le hasard de la vie, tout près de chez vous. Qu'est-ce que vous avez aimé tout de suite, Fabien Antoniente, dans le cinéma?
21: Ben dans le cinéma, je voyais parce que j'habitais une cité HLM en bordure d'une voie ferrée. Oui. La voie ferrée passait tellement près que j'avais l'impression qu'on était une famille de garde-barrière. Et puis de l'autre côté, il y avait un bidonville qui vivait des familles portugaises qui espéraient un jour repartir au pays. Oui. Et donc c'était notre terrain de jeu. Et puis un jour, un barnum est arrivé, des camions, et des acteurs qui ont débarqué dans ce bidonville. C'était inouï. Donc il y avait Bernard Blien, Girardot, Maurice Birot, Jean Carmet. Que des acteurs que j'admirais, puis c'était sur un film de Michel Audiard. Mmh. Et ce que j'ai aimé tout de suite, c'est que je regardais de plus en plus comment se passait un tournage, et j'allais de moins en moins à l'école, et je regardais des gens qui se marraient entre eux, qui étaient heureux de travailler entre eux. Donc c'est cette envie de rire et cette envie de transmettre le rire. Nous qui ne rions pas beaucoup parce que mon père était un déraciné qui venait d'Algérie, les pieds noirs comme on les appelait, et il s'autorisait pas beaucoup à rire. Donc j'ai compris que je pouvais m'en sortir un peu par le rire.
4: Oui, cette légèreté qui vous a conduit à devenir réalisateur, vous, le fils de Marcel, français venu d'Algérie, en effet, d'Alphonsine, d'Ille-et-Vilaine, une maman qui, écrivez-vous, Fabien Antonienne, vous a permis de la voir en grand, cette vie, justement, même si on parlait peu de cinéma, même si, à l'usage, on parlait peu de votre métier. Est-ce que vous diriez, comme Claude Lelouch, que le cinéma, c'est plus beau que la vie?
21: Oui, parce que ça nous permet d'imaginer en XXL et de voir nos rêves en XXL. Mmh. C'est possible. Parce que en fait, ce que j'aime dans la vie,
4: vous êtes un bon vivant, c'est pour ça que je vous pose la question.
21: J'aime, finalement, je vais vous dire ce que j'aime, c'est que tout est possible. Quand je vois les Français, je me dis tout est possible. Cette envie d'être fraternité. Oui. Quand je vois les Jeux Olympiques, ils étaient heureux. Quand je vois le Tour de France, je vois une France heureuse. Et quand je vois des gens dans la difficulté, des inondations, tout le monde s'entraide. Donc pour moi, je fais partie des gens qui voient le verre à moitié plein, oui, plutôt qu'à moitié, oui, vide. Oui. Et donc je me dis que tout est possible. Donc là, ma vie de cinéma, elle est possible. Et il est possible de rendre sa vie aussi belle qu'au cinéma, quand on en a vraiment envie.
4: Oui, et ce qui est très beau chez vous, Fabien Antonien, ça c'est une formule de vos parents aussi, qui disaient que vous aviez attrapé le sirop de la nuit, puis le sirop de la rue. En vérité, et vous venez de le dire, vous transpirez l'âme française. Vous aimez la France des terroirs, vous aimez le Tour de France, le vélo, la radio qui vous a biberonné, vous écoutiez Europe 1,
21: oui,
4: des
21: beaucoup,
4: gamins,
21: beaucoup.
4: Cette liberté française, cette âme française que vous avez retranscrite dans tous vos films, avec mélancolie, tendresse, délicatesse, humour, évidemment. Et vous êtes en ça, justement, profondément issu de ce rêve français. Vous diriez,
21: oui,
4: ça ainsi aussi?
21: Oui, j'en rajouterai un mot, moi. Et puis l'insolence. Oui. Parce que l'insolence qui est un caractère aussi français, un peu frondeur. J'ai aimé Coluche, j'ai aimé Jacques Martin.
4: Complètement.
21: Dans mon enfance.
4: Jean-Yann
21: qui pour moi, un maître fondateur. J'adore sa devise, un peu anarchiste. C'est un anard, quoi.
4: Oui.
21: Ni Dieu, ni maître, même nageur. Voilà.
4: L'insolence et le cash. Parce que ce qui est fort avec vous, dans un milieu de cinéma qui parfois peut être un peu policé, un peu mondain, c'est que vous avez toujours dit les choses, Fabien.
21: Oui, c'est toujours été, c'est un peu la marque de fabrique, sincérité. Mais je pense que le spectateur, les gens sont toujours, sentent toujours toujours les choses. Si tout d'un coup ils font de vous, enfin, ils décident que c'est un succès, c'est qu'ils sentent les choses. Donc, ils ont observé dans les films comme Camping une certaine sincérité, oui, une certaine authenticité à ce qu'on parle des gens, des gens de classe moyenne, habillés peut-être en maillot de bain en tongue, mais ils ont senti cette sincérité.
4: Bah, ils ont senti que vous sentiez bien les choses, voilà, Fabien Antonienne. Voilà. Alors, vous citez Camping, évidemment, mais même quand vous faites Jet Set, vous sentez bien les choses. Dans Turf, même si ça ne fait pas partie de vos grands succès, vous avez dépeint aussi, justement, la France, dans Disco, dans 3 et dans 4-0 aussi, cette France du foot qui palpite et qui, parfois, vient de rien.
21: Ben oui. Ouais, parce que quand j'ai découvert ce que c'est que ce carré vert magique qu'un stade avec des spectateurs, des joueurs, avec des maillots de toutes les couleurs, il y a une magie. Et surtout, moi, j'entendais les gens dans les tribunes avec ce phrasé un peu à la Audiard, qui disait, quand on faisait un petit pont, mets du grillage, mets une soutane pour pas prendre un petit pont. Et ces expressions, moi, j'adorais les entendre parce que, bon, on les avait pas à la maison.
4: Oui.
21: Et donc, c'était un territoire où je pouvais être un peu parler autrement, quoi.
4: Et puis, ceux qui se ressemblent s'attirent. Alors, vous citiez ceux qui vous ont inspiré, de Jacques Martin à Coluche ou Jean-Yann. Et puis, l'ADN que vous partagez avec la plupart de vos amis, avec Franck Dubosc, évidemment, pour lequel vous avez beaucoup d'amitié, beaucoup d'estime, avec Mathilde Seigné, qui est une amie magnifique, Philippe Guillard aussi,
21: oui.
4: Tout ça dans un milieu un peu particulier. Est-ce que vous vous sentez faire partie de ce qu'on appelle cette famille du cinéma, ou vous avez votre famille à vous, Fabien?
21: On appartient forcément à la grande famille du cinématographe, mais c'est une famille, on dit que c'est une grande famille, mais enfin, on est surtout des orphelins. Donc moi, j'ai recréé ma famille aussi à l'intérieur de cette famille. Mmh. Bon, je suis peut-être parfois le vilain canard, parce que je suis un peu différent, mais je vois qu'il y a beaucoup de sympathie autour du livre, par exemple.
4: Oui.
21: Et donc, j'en fais partie.
4: Il y a de la sympathie autour du livre, Fabien Antonien, parce que vous avez raison de raconter votre histoire qui raconte aussi vos films. Et je parlais de mélancolie, je parlais de tendresse, vous que parfois on a un peu cantonné, caricaturé à des films popus, alors que populaire, c'est très beau, précisément. Est-ce que finalement, quand vous regardez dans le rétro, précisément, Fabien Antonien, vous, qu'est-ce que vous dites? Que vous avez pris une petite revanche, que vous êtes fier du parcours accompli, tout simplement?
21: Non, le mot revanche n'est pas là. Mais je suis content quand même d'avoir pu transmettre une espèce de joie de vivre à des gens qui n'ont pas toujours l'occasion de se marrer. Moi, souvent, on m'interpelle, on me dit « Ah, continuez de nous faire marrer, vous faites du bien. » Ouais. Parfois, j'ai l'impression d'être un Médoc. Et ça me fait plaisir d'être un Médoc. Parce que, voilà. Et puis, surtout, je voulais dire que parfois, on a des hauts, des bas. Parfois décollant. Il y a un moment où on croit que plus rien ne peut arriver. Je voulais leur transmettre cette phrase. Quand il n'y a plus d'espoir, toujours penser au homard dans le vivier du Titanic.
4: Mais bravo, bravo, parce que non, mais ça, je sais que c'est quelque chose vraiment. C'est une formule à laquelle vous pensez beaucoup, Fabien Antonien, parce que un échec. Ok, c'est dur, c'est un coup dur. Mmh. Et des échecs, vous en avez eu dans ce métier. Mmh. Mais vous êtes toujours dans le mouvement. Il y a toujours un projet derrière.
21: Voilà.
4: Mmh. Et ça, c'est ce qui tient.
21: C'est ce qui tient. Et puis, on se lève le matin, on pose le pied par terre, on se dit, ce que je vais faire, c'est important. Puis, un projet, il faut savoir que ça dure deux ans et demi. Oui. Donc, il faut se lever tous les matins en disant, ce que je fais est très important. Mmh. Donc, voilà, il faut qu'on y croit.
4: D'ailleurs, vous aimez les gens, on le disait, vous aimez la France, et je crois savoir que vous êtes tombé amoureux du Cantal et que vous avez envie d'y inscrire une prochaine intrigue, Fabien Antonien.
21: Oui. Je suis tombé amoureux du Cantal, de la nature qui est encore épurée. Mmh. Pas trop visité par le tourisme, et donc ça m'a fait beaucoup de bien cet été. Je suis allé du côté de Morse et j'ai des châtaigneraies du Cantal, et en fait j'ai un projet autour des randos et la détox digitale, parce qu'on est tous un peu dirigés par des algorithmes. Il est temps de s'en débarrasser.
4: Bravo.
21: Parfois
4: les terroirs, les territoires, vous qui adorez la côte basque, évidemment, la radio, nous y sommes et vous l'aimez tant, le cinéma ô combien, la liberté d'expression et le foot, le PSG. Alors ça, je voudrais qu'on termine évidemment parce que vous êtes là en ce jour de match incroyable. Comment on appréhende, comment on vit une soirée comme celle qui s'annonce quand on est amoureux du PSG, Fabien Antonien?
21: Déjà, on se réveille, on se dit comment qu'on occupe la journée. Bon, là, je suis content de venir chez vous.
4: Voilà, c'est bien.
21: Mais en fait, on attend cette heure-là. Du mieux qu'on peut, et puis il y a des moments où on se dit ça va passer, des moments où on se dit ça va pas passer. Bon, bref, mon cœur souhaite que ça passe. Ça peut passer si jamais cette équipe résiste et que une des deux flèches, Dembélé ou Gvara, aligne vite à un but.
4: Ouais.
21: Après là, si un but à l'extérieur, on sera quand même content.
4: Ouais, vous la vivez où cette soirée, ce soir à la maison?
21: Avec quelques copains, dans une pizzeria où on a l'habitude de se retrouver pour des matchs importants.
4: Ouais, ça se passe aussi entre potes, évidemment, cet amour du PSG dont vous n'oubliez pas qu'il a été conçu par des potes, justement. Et vous les citez dans ce livre-là.
21: Ouais. C'était une bande de potes qui avaient tous mis la main à la poche, dont Jean-Paul Belmondo, dont Daniel Echter. Et donc, ils ont créé ce maillot bleu et rouge avec les initiales d'une radio d'une concurrente. Et en fait, c'était un maillot qui me faisait rêver. C'était les débuts du Paris Saint-Germain. Je dormais avec le maillot, moi. Donc, j'ai encore ce souvenir de l'épaisseur, de la feutrine, du tissu. C'était des maillots en coton. Oui. Voilà, donc c'est un souvenir sensoriel.
4: Et puis le ballon vous a accompagné à la sortie de l'école.
21: Le ballon, parfois, beaucoup. Il rebondit du bon côté, parfois pas du bon côté. Ça dépend.
4: Ouais, c'est ça. Bon, le ballon, le vélo, le cinéma. Fabien Antonien qui se raconte dans On n'attend pas Fabien. Alors, du HLM au box-office aux éditions Stock. Vous nous dites finalement, comme un grand cri d'amour, qu'il faut profiter de cette vie. Merci des rires, des soleils, des émotions que vous avez pu jalonner aussi dans la nôtre avec tous vos films, Fabien Antonien. Comme fils, vous témoignez, comme père, vous témoignez, comme amoureux, comme ami, comme copain, comme confident. Mmh. Vous êtes tout ça.
21: Bah oui. Bah, on est tous tout ça. Mm-hmm. Mais ça fait du bien de revoir, parce que les échecs ou les critiques parfois vous donnent pas l'estime que vous devez avoir de vous-même.
4: De vous.
21: Donc ça m'a permis d'avoir une petite estime. Peut-être provisoire, parce que je suis un inquiet de nature.
4: Vous continuez en tout cas à croire au cinéma avec des films peut-être un peu moins chers, mais vous n'êtes pas de ceux qui sont aspirés pour terminer par ce modèle Netflix ou par celui des plateformes. Fabien Antonienne.
21: Je pense qu'il faut de tout. Moi je regarde beaucoup.
4: Oui.
21: Je regarde tous les programmes. Mais moi, j'ai envie de faire encore un quelque part de mêler l'envie sauvage que j'avais dans mes premiers films avec une certaine maintenant expérience.
4: Oui. Merci Fabien, merci beaucoup. Alors on n'entend pas Fabien Antonienne. Pour la première fois, vous regardez un petit peu et on vous regarde avec ceux qui ont jalonné votre parcours. Ça commence avec vos parents dans cette cité HLM au bord d'une voie ferrée à Villiers-sur-Marne. Et puis on retrouve tous ceux que vous avez mis en lumière dans vos films. Hommage à Mylène Desmangeaux, à Brasseur évidemment, et puis aux amis de camping et des autres. Merci cher Fabien.
21: Merci à vous, cher Wendy.
4: Et à très bientôt. Soyez à l'écoute de notre radio de proximité. L'info locale, la musique, la bonne humeur, c'est au programme. À demain, 13h.
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3: Dans le Calvados, un rendez-vous pour découvrir le processus d'élaboration d'un spectacle lors d'un moment convivial. Les artistes en résidence de création présentent une étape de travail. C'est l'occasion pour eux d'observer et de recueillir les impressions d'un public sur leur spectacle naissant. La compagnie A Demain Mon Amour travaille actuellement sur du théâtre d'objets d'images manipulées où les questions du pouvoir merveilleux des tout petits pour l'observation. Découvrez avant tout le monde ce qui me passe par la fenêtre avec une visite de chantier artistique gratuite, mercredi 20 mai à 19h au Centre National de la Marionnette de Dives-sur-Mer. Dans l'Orne, 10 danseurs et danseuses vont célébrer pendant plus d'une heure la joie d'être ensemble, le bonheur de danser, leur rencontre avec la nature et plus particulièrement avec la forêt. Une forêt de gestes qui va donc émerger peu à peu sur scène, en plein soleil, sous les arbres ou la pluie, dans l'eau ou la brume. Une bande-son répétitive faite de percussions va accompagner ce long rituel, doublé à certains moments par des frappes de pieds nus et de mains du groupe. Convoquez votre imaginaire pour The Gathering dans le cadre du festival Danser Partout, c'est jeudi 28 mai à 20h au Quai des Arts d'Argentan.
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Et pour vous accueillir sur notre radio locale ici Normandie, qui de mieux que le chanteur préféré des Français, c'était Jean-Jacques Goldman en Vole-moi. 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Et tout de suite, voici Oria, soirée mondaine.

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3: Le piment normand avec Adrien Beltoise, qui nous parle encore criminalité.
4: Eh oui, car ce matin, on va d'abord parler de Puff. Alors pas Puff, Puff, vous savez, le rappeur Sean Combs, dit Didi, dit P. Didi, dit Puffy, dit Puff Daddy. Voilà, tellement de pseudos ce chenapan, je suis sûr que le matin, il devait faire Puff Puff pour savoir comment il s'appelle. Bref, vous me faites perdre le fil, François, je ne sais même pas pourquoi vous me parlez de lui, car même si c'est un criminel, on ne va pas parler de lui, non, on va parler des Puffs. Car si autrefois, les vogues étaient en vogue chez les jeunes femmes, c'est aujourd'hui la vague du vapotage qui est en vogue chez les jeunes. Alors, service public oblige, on rappelle que bien sûr que fumer est nocif pour la santé, touchez pas à la clope, les kids, le tabac, c'est tabou, on en viendra tous à bout. La puff, donc, véritable phénomène, au même titre que le testicrousti et les skibiditantes à fruits. Et si vous ne comprenez pas de quoi je parle, c'est que vous avez plus de 35 ans, tout est normal. Alors forcément, devant ce marché potentiel de milliers de vapoteurs, des petits malins ont créé des trafics, comme c'est le cas aux abords du collège Gustave Flaubert de Pont-l'Évêque. Mmh. Et là déjà, une circonstance atténuante, car si t'es jeune et que t'habites Pont-l'Évêque, je comprends pourquoi tu vapotes. Moi, à ta place, je passerai même au Gaulois sans filtre comme mon zonzon. La zonzon qui risque d'accueillir prochainement les deux bandits âgés de 21 et 22 ans qui ont vendu près de 8000 puffs en 2 ans pour environ 105 000 euros de bénéfices. Purée, quand on voit une telle réussite et qu'on me dit que la jeunesse ne veut plus entreprendre, franchement, je puff. Mais bien mal acquis ne profite jamais, la gendarmerie vient de les coincer et ils devront répondre de leur crime devant le tribunal de Lisieux. Ils risquent tout de même 5 ans et 375 000 euros d'amende. Et bon, le trafic ça passe encore, la santé publique à la rigueur, mais dans ce pays il y a un truc avec lequel tu déconnes pas, c'est payer l'URSSAF.

0: dégradation ciblée. 1000 euros, François. 1000 euros.
1: C'est pas mal.
0: Pour insulter Gérald Darmanin? Purée, mais quelle aubaine, je le comprends. Quand on sait que moi, il n'y aurait même pas besoin de me payer ce prix. Il n'y aurait même pas besoin de me payer, d'ailleurs. Bien joué, champion. Bon, par contre, maintenant, il risque 10 ans de prison sans passer par la case départ ou toucher 1000 euros. C'est le jeu de la loi. Alors, est-ce que ça valait le risque de toucher la bonne paye en écrivant des mots tabous sur la mairie? Moi, perso, j'aurais pas joué mon destin là-dessus. Mais comme le dit le proverbe, l'argent ne rachète pas la jeunesse.
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0: Le tube de la Britannique Lola Young, c'était Macy sur votre radio locale, ici Normandie. Bonne journée à l'Aigle, avec ce soir à 20h à la salle Ril en Seine, l'opéra collaboratif L'Élixir d'amour de Donizetti. À 14h, l'info en français dans le monde en 90 secondes. Et côté musique, le tube du Québécois, avant qu'il fasse le rôle de Frollo dans Notre-Dame de Paris, Daniel Lavoie, Il s'aime.
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1: Bel après-midi sur votre radio locale, ici Normandie, les 14h. L'info de ce mardi après-midi avec Marine Le Génie.
2: Des nouvelles de ce bateau touché par l'hantavirus. Les trois cas suspects ont débarqué au Cap-Vert pour être transférés aux Pays-Bas. Un autre passager est à Zurich en Suisse. Le navire doit ensuite faire route vers les Canaries. Des infectiologues sont attendus à bord. Trois personnes sont mortes, je vous le rappelle, depuis le début de la croisière, selon l'OMS. Les distributeurs de carburant n'ont pas réalisé de marges abusives depuis le début de la guerre au Moyen-Orient. Le gouvernement va publier les chiffres précis cet après-midi et doit faire de nouvelles annonces, on le sait, des annonces d'aide en début de semaine prochaine. Les acteurs du secteur aérien sont conviés, quant à eux, à 16h30 au ministère des Transports. Un couple d'origine allemande retrouvé mort dans leur maison à Sarreguemines en Moselle hier. C'est le parquet qui l'annonce. La femme a reçu plusieurs coups de couteau. La piste du féminicide est privilégiée. Un homme mortellement fauché en Seine-Saint-Denis alors qu'il tentait de fuir à pied sur un axe routier très fréquenté, l'autoroute A86, après avoir refusé de se soumettre à un contrôle de police. Elisabeth Borne quitte la direction de Renaissance, le parti fondé par Emmanuel Macron. Elle a l'intention de rester simple adhérente, mais va créer en parallèle sa propre structure politique. L'ancienne première ministre le dit désormais clairement, elle ne se reconnaît pas dans la ligne portée par Gabriel Attal. Et puis du football, bien sûr, avec le deuxième acte ce soir d'une demi-finale déjà légendaire de Ligue des Champions. Le Bayern et le PSG s'affrontent à 21h à Munich avec un petit but d'avance pour les Parisiens.
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1: La météo et les prévisions de Météo France, de moins en moins nuages et donc des éclaircies de plus en plus belles cet après-midi, un vent modéré et des températures qui ne bougent pas beaucoup par rapport à hier, 14 à 16 degrés dans le Calvados, 16 degrés à Port-en-Bessin, Colville, Montgomery et Deauville, 15 degrés à Cagny, Chouin et Caen, 14 degrés à Cambremer, Aubigny et Montamy, dans l'Orne, 14 degrés à Vimoutiers, Boussé, Messé, Saint-Paterne, Ré et Carouge, et dans le Chine-Manche, 14 degrés à La Haye-Pénel. La suite, journée lumineuse demain et vendredi ensoleillé.
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0: sur l'album Thriller, avec le biopic sur ses débuts avec ses frères, notamment Michael, qui cartonne au cinéma. C'était Michael Jackson, Human Nature. Ici Normandie, merci de votre fidélité, notamment dans le Perche, à Mortagne-au-Perche, sur le 102.6 et en DAB+, avec le festival Parcours Art et Patrimoine en Perche, et vous pouvez déambuler dans les rues de Mortagne, de la médiathèque au musée Alain, pour découvrir des expositions de photos jusqu'au 14 juin. Et dans un instant, trois chansons françaises à la suite. On va s'offrir un moment bucolique à La Maison Près de la Fontaine de Nino Ferrer. La nouvelle chanson de Louane qui s'appelle Conduire. Et puis un groupe français qui a marqué quand même l'histoire du rock'n'roll dans notre pays. Téléphone et Argent Trop Cher.
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2: Dans le Calvados, à l'occasion de la Nuit Européenne des Musées, découvrez ou redécouvrez un lieu emblématique de Caen, mais aussi des expositions. Alors son château, avec des visites flash de la tour de la Reine Mathilde, mais aussi le musée de Normandie et sa petite expo à la Fortine du Pau, sans oublier l'exposition événement sur le château des photographes. Tous ces lieux, ces expositions seront accessibles gratuitement à partir de 18h le 23 mai, dans la limite des places disponibles, et plein d'infos pratiques dès maintenant hein, sur museedenormandie.caen.fr. Dans l'Orne, en Volemois, en passant par nos actes manqués encore, il suffira d'un signe, des titres signés par le chanteur préféré des Français qui s'est éloigné des scènes et des médias depuis trop longtemps. Et afin de pallier cette absence, un groupe porté par Alain Stevez, véritable miroir vocal du chanteur iconique, fait revivre le temps d'un spectacle, le phénomène des années 80 à 2000 où chacun profondonnait ses refrains préférés de Jean-Jacques Goldman ou ceux du trio Frédéric Goldman Jones. Un nouveau show 100% tube avec les Goldman en concert samedi 6 juin à 20h et c'est à la Nova d'Alençon.
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sur un album mythique qui a marqué les années 80, Sledgehammer, Peter Gabriel, sur l'album qui s'appelait So. Ici, votre radio locale en Normandie, Alençon, jusqu'au 31 mai au Musée des Beaux-Arts et de la Dentelle. Allez voir cette exposition qui célèbre 50 ans de création dans les ateliers nationaux des dentelles d'Alençon et du Puy. À 15h, l'info en français dans le monde en 90 secondes. Et pour la suite de notre après-midi, tout en musique, vous allez pouvoir donner de la voix sur Partir de Julien Clerc. Elle est venue à quelques jours de cela au Zénith de Caen. Elle reviendra dans le Calvados au festival Beauregard d'Hérouville-Saint-Clair le 5

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1: Et vous êtes bien sur votre radio locale, ici Normandie, il est 15h. L'information, c'est avec Marine Legénie.
2: Une réunion aujourd'hui au ministère des Transports à 16h30 avec le secteur aérien. Le ministre reçoit les compagnies pour évoquer les perspectives d'approvisionnement en kérosène et la préparation de la saison d'été. On demande que les droits des passagers soient respectés, dit Philippe Tabarot. Les représentants des aéroports assurent qu'il n'existe aucun risque identifié de pénurie pour le moment, ni d'annulation massive de vols pour cet été. Deux membres d'équipage et un cas contact débarqués au Cap-Vert. Ils étaient sur ce navire de croisière, foyer suspecté d'antivirus. Le navire accostera sur l'île de Tenerife dans les Canaries. Sauf cas critique, tous les passagers étrangers seront rapatriés après leur arrivée, indique le gouvernement espagnol. Le chef de l'OMS ne pense pas que la situation soit similaire au début de la pandémie de Covid-19. On apprend cet après-midi la disparition de Pierre-François Veil, président de la Fondation pour la mémoire de la Shoah et fils de Simone Veil. L'ex-avocat est mort à l'âge de 72 ans. Un bateau de l'armateur français CMA-CGM attaqué hier soir dans le détroit d'Ormuz, un navire battant pavillon maltais avec à bord un équipage philippin. Ce n'est en aucun cas la France qui a été visée, a souligné Emmanuel Macron lors du Conseil des ministres en fin de matinée. Le PSG ira-t-il en finale de la Ligue des champions de foot? Verdict en fin de soirée. Le Bayern et le Paris Saint-Germain ont rendez-vous ce soir à 21h à Munich pour le deuxième acte d'une demi-finale déjà légendaire. Tenant du titre, les Parisiens ont un petit but d'avance après leur spectaculaire victoire 5-4 mardi dernier.
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1: La météo et les prévisions de Météo France, de moins en moins nuages et donc des éclaircies de plus en plus belles cet après-midi, un vent modéré et des températures qui ne bougent pas beaucoup hein, par rapport à hier, 14 à 16 degrés dans le Calvados, 16 degrés à Port-en-Bessin, Colville-Montgomery et Deauville, 15 degrés à Cagny, Chouin et Caen, 14 degrés à Cambremer, Aubigny et Montamy, dans l'Orne, 14 degrés à Vimoutiers, Boussé, Messé, Saint-Paterne, Ré et Carouge, et dans le Sud-Manche, 14 degrés à La Haye-Pénel. La suite, journée lumineuse demain et vendredi ensoleillé.
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0: Et un petit peu de reggae pour ensoleiller votre après-midi, ça fait du bien, hein. Sound the Ghetto, c'était Bernard Lavillier, ici Normandie, tous les jours à vos côtés, à Touk, 102.2 DAB+, pour nous écouter avec une exposition de différents artistes, des œuvres autour du chat, c'est-à-dire la Galerie des Créateurs Place Saint-Pierre jusqu'au 28 juin, une exposition qui s'appelle tout simplement Entre Chats. Et dans un instant, bah, entre chansons françaises, il y en a trois qui arrivent, dites donc, avec un tube 100% années 80, celui d'Alain Chamfort, La Fièvre dans le sang. Une chanson de rupture pleine d'émotions, vous allez voir, signée Amel Bent, Pourquoi tu restes, et puis L'Aziza de Daniel Balavoine.
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2: Dans le Calvados, imaginez-vous en plein milieu d'une fête de lycéens, une soirée d'adolescents que vous allez vivre à travers un masque de réalité virtuelle. Le fil rouge du spectacle, ce sont 10 jeunes de 16 ans et vous allez suivre leur vie à travers 3 installations de théâtre augmenté, une web-série dans laquelle vous verrez leur quotidien sur les réseaux sociaux via des comptes Instagram fictifs, un spectacle, une expérience de réalité virtuelle, mais aussi une plongée dans le monde de l'adolescence sans a priori, avec un regard inédit. Crary or Not, c'est au Théâtre d'Hérouville. Aujourd'hui et demain, toutes les infos et les horaires des représentations sur comediedecamp.com. Une adaptation par des scolaires du spectacle musical Mamma Mia, créé à Londres en 1999, qui est devenu ensuite un film avec Meryl Streep. Sur une île grecque, une jeune fille qui va se marier va faire connaissance avec les ex-fiancés de sa mère et se demander lequel d'entre eux est le père qu'elle n'a jamais connu. Amitié, amour, nostalgie, une histoire portée par les plus grands tubes du groupe ABBA. Sur un air de Mamma Mia, joué par les élèves de l'ensemble scolaire Bignon, c'est vendredi 29 et samedi 30 mai à 20h30 au Carré du Perche de Mortagne.
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0: c'était la BO d'un film qui a marqué les années 80, Mannequin. Nothing's Gonna Stop Us Now. C'était Starship. 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Aujourd'hui entre 17h et 18h. Dans quelques minutes à 16h, l'info en France et dans le monde en 90 secondes. Au son des synthétiseurs, arrive pour la musique dans un instant FR David avec Words sur son nouvel album qui s'appelle Boulevard de l'Enfance. Le chanteur originaire de la Creuse, Gauvin Serre, Silence Radio. Et puis les Toulousains de Gaulle, des villes de lumière.
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1: C'est mercredi après-midi, vous êtes sur votre radio locale ici Normandie, il est 16h. Et Marine Legénie est avec nous pour les infos.
2: Le Charles de Gaulle se dirige vers le détroit d'Ormuz, annonce le ministre des Armées. Le porte-avions français va se prépositionner dans la région du Golfe en cas de déclenchement d'une mission. Le détroit d'Ormuz, où le porte-conteneur de l'armateur marseillais, la CMA-CGM, a été visé par des tirs hier soir. Détails sur ici.fr. Les distributeurs de carburant n'ont pas réalisé de marges abusives depuis le début de la guerre au Moyen-Orient. Le gouvernement va lancer d'ailleurs une opération transparence à ce sujet. Un baromètre sera publié chaque semaine pour que les Français puissent suivre l'état de la situation. Le risque présenté par le foyer d'antivirus identifié sur un bateau de croisière est faible pour le reste du monde, selon le patron de l'OMS. Pour lui, la situation diffère du début de la pandémie de Covid-19. Le navire doit mettre le cap vers Tenerife, dans l'archipel des Canaries, où il doit accoster dans un délai de 3 jours. De là, les passagers rejoindront leur pays respectif. 3 personnes, je vous le rappelle, sont mortes depuis le début de cette croisière. C'était un homme d'une immense dignité. Salut cet après-midi la présidente de l'Assemblée nationale. On a appris la mort de Pierre-François Veil à l'âge de 72 ans. Le fils de Simone et Antoine Veil présidait la Fondation pour la mémoire de la Shoah depuis juillet 2023. Et puis du foot, bien sûr. Deuxième acte ce soir d'une demi-finale déjà légendaire de Ligue des Champions. Le Bayern et le PSG s'affrontent à 21h à Munich avec un petit but d'avance pour les Parisiens.
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1: La météo et les prévisions de Météo France, de moins en moins nuages et donc des éclaircies de plus en plus belles cet après-midi, un vent modéré et des températures qui ne bougent pas beaucoup par rapport à hier, 14 à 16 degrés dans le Calvados, 16 degrés à Port-en-Bessin, Colville, Montgomery et Deauville, 15 degrés à Cagny, Chouin et Caen, 14 degrés à Cambremer, Aubigny et Montamy, dans l'Orne, 14 degrés à Vimoutiers, Boussé, Messé, Saint-Paterne, Ré et Carouge, et dans le Chine-Manche, 14 degrés à La Haye-Pénel. La suite, journée lumineuse demain et vendredi en ensoleillé.
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0: radio locale en Normandie, extrait de son album de duo qui s'appelle Héritage, qui va sortir le 22 mai. Le duo de Pascal Obispo et de Francis Cabrel, Il faudrait que pleuve l'amour, et maintenant Il faudrait que pleuve l'humour.
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3: Le piment normand avec Adrien Beltoise, qui nous parle encore criminalité.
4: Eh oui, car ce matin, on va d'abord parler de Puff. Alors pas Puff, Puff, vous savez, le rappeur Sean Combs, dit Didi, dit P. Didi, dit Puffy, dit Puff Daddy. Oh là là, tellement de pseudos, ce chenapan, je suis sûr que le matin, il devait faire Puff Puff pour savoir comment il s'appelle. Bref, vous me faites perdre le fil, François, je ne sais même pas pourquoi vous me parlez de lui, car même si c'est un criminel, on ne va pas parler de lui, non, on va parler des Puffs. Car si autrefois, les vogues étaient en vogue chez les jeunes femmes, c'est aujourd'hui la vague du vapotage qui est en vogue chez les jeunes. Alors, service public oblige, on rappelle que bien sûr que fumer est nocif pour la santé, pardon, touchez pas à la clope, les kids, le tabac, c'est tabou. On en viendra tous à bout. La puff, donc, véritable phénomène, au même titre que le testi crousti et les skibiditantes à fruits. Et si vous ne comprenez pas de quoi je parle, c'est que vous avez plus de 35 ans, tout est normal. Alors forcément, devant ce marché potentiel de milliers de vapoteurs, des petits malins ont créé des trafics, comme c'est le cas aux abords du collège Gustave Flaubert de Pont-l'Évêque. Et là déjà, une circonstance atténuante, car si t'es jeune et que t'habites Pont-l'Évêque, je comprends pourquoi tu vapotes. Moi, à ta place, je passerai même au Gauloise sans filtre comme en Zonzon. La Zonzon qui risque d'accueillir prochainement les deux bandits âgés de 21 et 22 ans qui ont vendu près de 8000 puffs en 2 ans pour environ 105 000 euros de bénéfices. Purée, quand on voit une telle réussite et qu'on me dit que la jeunesse ne veut plus entreprendre, franchement, je puff. Mais bien mal acquis ne profite jamais, la gendarmerie vient de les coincer et ils devront répondre de leur crime devant le tribunal de Lisieux. Ils risquent tout de même 5 ans et 375 000 euros d'amende. Et bon, le trafic ça passe encore, la santé publique à la rigueur, mais dans ce pays il y a un truc avec lequel tu déconnes pas, c'est payer l'URSSAF.
3: Alors, et ce n'est malheureusement pas la seule affaire impliquant un jeune majeur.
4: Et oui, comme il n'y a jamais de fumée sans feu, et j'aimerais qu'on s'arrête un moment sur cette transition brillante. Donc comme il n'y a jamais de fumée sans feu, direction des incendies criminels à Alençon, impliquant un jeune de 19 ans passé en comparution immédiate ce lundi. Car à Alençon, il n'y a pas que les prix du carburant qui flambent, non, les voitures aussi. 7 voitures au total a sorti des tags sur les murs de la mairie. Et je vais me faire l'avocat du diablotin, mais c'est même pas son idée au jeune. Non, lui, il a juste répondu à une petite annonce sur Telegram promettant 1000 euros pour ses dégradations ciblées. 1000 euros, François. 1000 euros.
3: C'est pas mal.
4: Pour insulter Gérald Darmanin? Purée, mais quelle aubaine, je le comprends. Quand on sait que moi, il n'y aurait même pas besoin de me payer ce prix. Il n'y aurait même pas besoin de me payer, d'ailleurs. Bien joué, champion. Bon, par contre, maintenant, il risque 10 ans de prison sans passer par la case départ ou toucher 1000 euros. C'est le jeu de la loi. Alors, est-ce que ça valait le risque de toucher la bonne paye en écrivant des mots tabou sur la mairie? Moi, perso, j'aurais pas joué mon destin là-dessus. Mais comme le dit le proverbe, l'argent ne rachète pas la jeunesse.
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0: de l'Australienne Nathalie Mbruglia. C'était Torn et sur votre radio locale ici Normandie. Bonne journée à Vire, 102.6 DAB+, pour nous écouter au Pays de l'Andouille avec l'exposition « Sois belle quand la mode raconte la condition des femmes ». C'est au musée jusqu'au 1er novembre. Et dans un instant, si vous avez envie de chanter, on a trois chansons françaises à la suite qui arrivent. Les larmes qui vont couler dans l'ultra-moderne solitude d'Alain Souchon. On va déguster la recette de Jack et Carla et puis les vacances, holidays, Michel Polnareff.
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2: Dans le Calvados, la comédie déjantée qui raconte l'histoire d'une concierge, d'une résidence de banlieue avec une vie tranquille. C'est une fervente admiratrice de Charles de Gaulle. Et une nuit pleine de rebondissements, c'est le général en personne qui va frapper à sa porte pendant une tempête. Un spectacle familial drôle qui emporte dans son passage les grands moments de l'histoire de France. De Gaulle est de retour. C'est dimanche à 17h au théâtre à l'ouest de Caen. Dans l'Orne, une création originale qui va vous plonger dans les origines du cirque équestre moderne, inspiré librement de la vie de son créateur qui s'appelle Philippe Ashley, un écuyer anglais. Vous allez assister à une performance avec une quinzaine de chevaux, 5 poneys, accompagnés d'artistes reconnus pour leur polyvalence. Et parmi les disciplines présentées, il y a du dressage, du travail en liberté à plusieurs, de la voltige cosaque ou encore de la jonglerie de feu. Genesis, cheval de spectacle, la nouvelle création du Haras National du Pin, c'est à découvrir jusqu'au 28 juin.
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1: Ici Normandie, vos chansons préférées toute la journée. Un voyage en Corse, en quelque sorte. Le chant est libre, c'était Patrick Fiori. Si l'âge adulte comporte de multiples contraintes, qu'en est-il pour le premier âge? C'est la question posée par Fred Ballard à ses experts en couche-culotte dans L'Humour en Tube.
2: Le bébé humain, c'est nul, ça peut rien faire. Hein. Un bébé humain, tu le laisses seul dans une pièce, ça tient moins longtemps que du basilic. Hein. C'est vraiment, c'est nul. C'est nul, de nul, de nul. Hein.
3: Bon, alors c'est un constat un peu cash qui manque peut-être un petit peu de nuance, mais c'est vrai que, comme son nom l'indique, le nourrisson est plus proche du tube digestif avec des cordes vocales que du mammifère en devenir.
2: Bébé éléphant, ça oui, tu vois, bébé éléphant, c'est directement prêt pour suivre le troupeau. Bon, à notre décharge, un bébé éléphant, ça reste 600 jours dans le ventre de sa mère. 600 jours, putain, tu fais un déni de grossesse, c'était vraiment inattentif. Enfin, je te le dis franchement, tu sais quoi? Je sentais bien que j'étais ballonné, mais de là, tu sais, 600 jours. Et après 600 jours, t'as un truc de la corpulence de Gérard Depardieu là, qui s'écrase sous le sol, ça fait 140 kilos.
3: Voilà, bon ben, bon appétit. Et merci Guillermo Guise pour cette description tout en finesse d'une mise bas pachydermique. Finalement, on préfère nos petits tubes digestifs hurlants de 4 kilos. Hein, à part réveiller leurs parents la nuit, ils savent pas faire grand-chose, mais ils sont promis à un bel avenir.
4: Tout le monde a déjà été un bébé. C'est normal, vous vous en rappelez pas. Là. On garde très peu de souvenirs de notre époque de bébé parce que ce ne sont pas nos années les plus glorieuses. Mais vous serez pas surpris d'apprendre que tout le monde ici dans la salle a passé les deux premières années de sa vie à se chier dessus et à être en danger de mort en mangeant un raisin.
3: Oui, alors, entre Guillermo Guise et Virginie Fortin, pas sûr hein, qu'on assiste à une explosion des naissances au Québec et en Belgique. En revanche, pour nous exposer de rire, ils en tiennent une couche.
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0: Alors là, si c'est pas un incontournable de la musique, je m'y connais pas. Hein. Hotel California, c'était Eagles. 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Maintenant, hein, entre 17h et 18h. Justement, à 17h, toute l'info locale. Et pour la suite de notre après-midi, tout en musique, arrive Marine avec Escrow et l'un des groupes de Jimmy Somerville et Bronski Beat avec Why.
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0: La voix magique de Jimmy Somerville et de son groupe Bronski Beat, c'était Why.
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0: Très belle fin d'après-midi sur votre radio locale. Ici Normandie, il est 17h. Place à l'info locale avec Nolwenn Lejeune. Bonsoir Nolwenn.
2: Bonsoir Rodolphe, bonsoir à tous.
0: Et le retour d'Ici Normandie sur la FM espéré dans les prochaines heures.
2: C'est ce que nous disent ce soir les services techniques de Radio France après l'incendie qui a endommagé hier soir les émetteurs du Mont-Pinçon dans le Calvados. Un incendie qui a un impact pour l'ensemble de la bande FM et pour les chaînes TV diffusées par la TNT. Depuis la nuit dernière, les équipes du diffuseur Towercast sont sur place, mais cela prend du temps, Philippe Thomas.
3: Oui, l'incendie accidentel dans une armoire électrique a causé des dégâts importants. L'installation a été sérieusement endommagée. Le feu a entraîné un panache de fumée noire qui nécessite de nettoyer le local concerné. Si les équipes de Towercast n'arrivent pas à réparer rapidement l'armoire électrique, TDF, propriétaire du site, pourrait prêter l'une des siennes pour relancer la diffusion sur la bande FM. Un groupe électrogène est également acheminé sur place pour prendre provisoirement le relais. Un nouveau point va être fait en cette fin de journée. Towercast communique à minima, assure faire le maximum, mais ne donne aucune heure ni date de reprise. Mais les services techniques de Radio France espèrent, vous l'avez dit, un retour à la normale dans la soirée, au plus tard dans la nuit. On croise les doigts. Nous vous tenons évidemment au courant de l'évolution.
2: Merci Philippe pour toutes ces précisions. 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Vous pouvez également nous écouter sur le DAB+ et via notre appli sur smartphone.
0: Une visite du pape Léon XIV en France.
2: Selon la conférence des évêques de France, dans un communiqué publié cet après-midi, le pape pourrait venir fin septembre et des étapes sont envisagées à Paris et à Lourdes, l'un des principaux sites de pèlerinage catholique, ajoute le communiqué. La ville de Lisieux, en revanche, n'est pas mentionnée. Le maire Sébastien Leclerc a pourtant officiellement invité le pape fin avril dans un courrier à venir se recueillir dans la ville de Thérèse.
0: Une belle fête en perspective à Dornano samedi prochain.
2: Ouais, quand reçoit Concarneau pour son dernier match de la saison à la maison. Et le Malherbe Normandie Cop va en profiter pour fêter ses 30 ans. Déjà plus de 12 000 personnes ont pris leur billet pour cette rencontre. Alors du côté des festivités, le programme, c'est dès 14h un rassemblement prévu à Venoy. Une fan zone sera également installée sur l'esplanade du stade Dornano l'après-midi. Il y aura aussi des concerts, une exposition et des jeux gonflables. Bref, la fête. Et pour ce qui est du match, les portes ouvriront à partir de 18h30. Le coup d'envoi sera lui donné à 19h30. Et la soirée, on l'espère, se finira en beauté par une victoire et surtout avec un feu d'artifice à la fin de la rencontre.
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2: Ah, je sens, Rodolphe, que vous avez envie d'aller jouer sur les structures gonflables.
0: Ah bah oui, alors là, attention. Hein.
2: Ouais, je vous sens bien.
0: Ouais, je suis le roi du trampoline. Attention. Le roi du trampo.
2: Bon, bah, ça sera donc samedi, hein, juste avant le match.
0: Okay.
2: La météo.
0: Oui.
2: La météo pour ce soir.
0: Elle a oublié son papier.
2: Mais non, la nuit prochaine
0: je
2: sera.
0: Pas mis là.
2: Si, probablement.
0: Ah bon, d'accord.
2: Que si, je le retrouve. Voilà, je retrouve météo. Allez.
0: Allez, c'est le mien.
2: Voilà,
0: c'est
2: vous n'êtes pas dans, dans nos petites coulisses, mais ça y est, notre petite embrouille. J'ai retrouvé la petite feuille sur laquelle il est écrit « La nuit prochaine sera plutôt calme ».
0: Oui, les nuages vont laisser une large place aux étoiles. Attention, bandes brouillard qui vont se former avant l'aube sur la côte fleurie et un vent généralement faible.
2: Et pour demain, Météo France prévoit du soleil, mais aussi quelques gouttes possibles.
0: Oui, puisqu'une journée qui va débuter sous un ciel bien ensoleillé, l'après-midi, apparition de nuages, quelques petites averses qui pourront tomber dans le bocage, le pré-bocage et un vent assez faible.
2: Et des températures fraîches à l'aurore.
0: Seulement 1 à 5 degrés au lever du jour, 16 à 19 pour les maxis, ça remonte un petit peu demain. Dans le Calvados, 16 degrés à Honfleur, 17 à Bayeux, 18 à Vire, dans l'Orne, 18 à Flers et 19 à L'Aigle et dans le Sud-Manche, 18 degrés à Carole. La suite, beau soleil vendredi matin, des nuages l'après-midi et un temps agité samedi avec des orages et des rafales de vent.
2: Très bien, merci beaucoup Rodolphe.
0: À tout à l'heure, 18h Nolwenn.
2: À tout à l'heure.
0: Alors, la route dans l'Orne, attention à ce véhicule en panne signalé par Bison Futé sur l'A88 en direction de C au niveau de Fleuret. Le Calvados maintenant avec sur la 13 un ralentissement d'un petit kilomètre en direction de Caen au niveau de Criqueville en Auge. Et puis un bouchon qui s'est formé à la sortie de l'autoroute A13 juste avant Mondeville, juste avant la jonction avec le périphérique de Caen, avec les traditionnels ralentissements que vous rencontrez ce mercredi soir sur la Rocade, notamment au nord au niveau de la porte d'Angleterre dans les deux sens de circulation, et à l'est aussi ça coince dans le secteur de la porte du Pays d'Auge à Mondeville. Et puis en centre-ville de Caen, de grosses difficultés de circulation en raison du chantier du tram avec la construction de la nouvelle ligne, notamment dans le secteur de l'Hippodrome, devant le lycée Malherbe, devant le parc Expo, dans le secteur également du Zénith, où c'est pas mal ralenti ce soir encore. Et si vous êtes témoin d'une difficulté sur votre parcours, 02 31 44 48 44. Ici mobilité, le trafic des trains, pas de soucis particuliers cette fin de journée. Dans l'Orne, en gare d'Alençon, dans le Calvados, en gare de Caen, les prochains trains en départ ou l'arrivée sont pour l'instant tous à l'heure et bon voyage.
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0: Et on chante maintenant.
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0: 3, Frédéric Goldman Jones. 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Et pour jouer, vous guettez les disques rayés. 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Dans quelques minutes, à 17h21.
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0: Et dans un instant, de la musique avec la Philharmonie des mineurs et les orchestres de deux écoles qui seront en concert ce vendredi 8 mai dans le Calvados, dans le Bessin, au Molé-Littry. On parle du programme dans un instant, juste après celui qui va venir en concert dans le Calvados le 7 octobre au Zénith de Caen. Chanson sur sa maman, s'appelle La Lune, c'est Christophe Maé.

0: Christophe Maé, ici Normandie, tous les jours à vos côtés dans le Perche jusqu'au 14 juin. C'est le parcours art et patrimoine en Perche avec notamment des sculptures et des photographies à voir à la Courbelem.
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0: Dans le Calvados, dans le Bessin, de belles notes de musique pour ce vendredi 8 mai avec la Philharmonie des mineurs, les orchestres des écoles du Tronquet de Tours-en-Bessin qui vont donner un concert de printemps à la salle des fêtes du Molé-Littry. Et avec nous, Fabrice Mailleux. Bonsoir Fabrice.
3: Bonsoir Rodolphe, bonsoir à tout le monde.
0: Voilà, vous êtes directeur de l'école de musique, danse, théâtre du Molé-Littry et vous avez décidé d'associer à ce concert tous ces enfants qui pratiquent les instruments dans les écoles du territoire. Ils jouent de la trompette, du tuba, des trombones, entre autres.
3: C'est ça. En fait, le concert est donné par la Philharmonie et comme notre territoire, notre école accueille donc trois orchestres à l'école qui sont sur Saint-Paul-du-Vernay, Le Tronquet et Tours-en-Bessin. Ce sont des orchestres d'enfants où on met à disposition les professeurs qui vont dans l'école où ils travaillent leur instrument et en cours par petits groupes et font une répétition d'orchestre toutes les semaines. En fait, c'est dans le projet d'école et donc les enfants font de la musique et on a à peu près, je dirais, pas loin de 90 enfants qui font donc des cuivres, ce sont des orchestres de cuivres, cornet à piston, alto mi bémol, trombone, tuba et quelques percussions. Et donc la Philharmonie, pour les mettre en situation et sur scène, les a invités lors du concert de printemps qu'on donne tous les ans. Et donc ils pourront jouer donc deux pièces tout seuls et on fera un final tous ensemble où ils joueront avec la Philharmonie, on jouera un thème, donc un extrait de Harry Potter.
0: Ça va, ils ont pas trop le trac les enfants ?
3: Eh ben, je les ai rencontrés hier, toujours un petit peu, parce que pour eux, c'est tout nouveau, pour certains, parce qu'en fait, ce sont des cycles de 3 ans. Les enfants sont CE2, CM1, CM2, et au bout de 3 ans, ils vont au collège. Donc, on repart avec des enfants qui débutent. Et donc, par exemple, on a des enfants qui débutent l'instrument que depuis 7 ou 8 mois. Donc, évidemment, se retrouver sur scène devant 300 personnes et puis jouer en public, évidemment, c'est pour eux, c'est tout nouveau, c'est quelque chose d'important.
0: Mais ça fera un beau souvenir, en tout cas. Ça, c'est sûr.
3: C'est sûr. Et puis, du spectacle qu'ils vont donner, c'est tout ce que ça leur apporte, parce que les enseignants le disent bien, ils apprennent à se concentrer, à écouter les voisins, à écouter les autres, et donc il y a vraiment une démarche pédagogique avant tout dans ces orchestres.
0: Et pendant qu'on a une trompette dans les mains, on n'a pas le téléphone.
3: Exactement. Ça c'est une première chose. Oui. D'ailleurs, si vous passez à l'école de musique, les téléphones sont bannis. Hein.
0: Alors, au niveau des programmes, ambiance western dans ce qu'on va pouvoir entendre.
3: Ouais, donc la Philharmonie aime bien un programme de musique de western, de musique de film principalement, avec du Ennio Morricone, avec Danse avec les loups, des grands standards, Le Dernier Mohican. Voilà. Un petit peu le programme. Pour les enfants, c'est un petit peu particulier. On n'a pas donné de programme parce qu'on voulait leur laisser aussi un petit peu la main sur ce qu'ils pouvaient faire et puis pas leur mettre trop de contraintes non plus parce que c'est quand même quelque chose d'assez assez compliqué pour eux, quoi.
0: Rendez-vous donc vendredi 8 mai, en plus c'est férié, c'est à 17h pour ce concert de printemps à la salle des fêtes du Molé-Littry avec donc la fameuse Philharmonie des mineurs de la ville et puis ces orchestres de deux écoles qui seront en concert et pour certains instrumentistes, première fois sur scène pour eux et un beau souvenir grâce à vous Fabrice Mailleux. On rappelle que vous êtes le directeur de l'école de musique, danse, théâtre du Molé-Littry. Merci beaucoup, à très bientôt.
3: Très bien, je vous remercie, bonne fin de journée.
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0: Je te promets, bah, c'était Johnny. 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Et si vous avez raté un indice, hein, vous êtes toute la semaine dans les stories Facebook et Instagram d'ici. 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

0: the best, Lewis Capaldi.
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0: Dans le Calvados, un rendez-vous pour découvrir le processus d'élaboration d'un spectacle lors d'un moment convivial. Les artistes en résidence de création présentent une étape de travail. C'est l'occasion pour eux d'observer et de recueillir les impressions d'un public sur leur spectacle naissant. La compagnie A Demain Mon Amour travaille actuellement sur du théâtre d'objets d'images manipulées où les questions du pouvoir merveilleux des tout petits pour l'observation. Découvrez avant tout le monde ce qui me passe par la fenêtre avec une visite de chantier artistique gratuite mercredi 20 mai à 19h au Centre National de la Marionnette de Dives-sur-Mer. Dans l'Orne, 10 danseurs et danseuses vont célébrer pendant plus d'une heure la joie d'être ensemble, le bonheur de danser, leur rencontre avec la nature et plus particulièrement avec la forêt. Une forêt de gestes qui va donc émerger peu à peu sur scène, en plein soleil, sous les arbres ou la pluie, dans l'eau ou la brume. Une bande-son répétitive faite de percussions va accompagner ce long rituel, doublé à certains moments par des frappes de pieds nus et de mains du groupe. Convoquez votre imaginaire pour The Gathering dans le cadre du festival Danser Partout, c'est jeudi 28 mai à 20h au Quai des Arts d'Argentan.
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0: 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Voici Maxime Le Forestier, est né quelque part.

0: Ici Normandie, vos chansons préférées. Toute la journée, née quelque part, Maxime Le Forestier. Place à l'actu musicale du jour, place à Émilie Mazoyer. Salut Émilie.
1: Salut tout le monde. Émilie, au rapport pour votre dose quotidienne d'actualité musicale. Un jeune rappeur et chanteur devient officiellement vieux aujourd'hui. Bon, non, on va pas dire vieux, disons adulte. Yeah.

0: Né le 6 mai 1986 à Kinshasa, Gims fête ses 40 ans. Belle étape et bon anniversaire. La cérémonie des flammes, l'équivalent des victoires, mais pour les musiques de Jones, l'a sacré artiste masculin de l'année. Et c'est mérité, Gims a été le chanteur le plus écouté en France en 2025. Concernant sa mise en examen pour blanchiment aggravé, il est placé sous contrôle judiciaire, ce qui ne change rien à ses projets de tournée d'été. Gims sera tête d'affiche de grands festivals comme les Solidays, les Franco de La Rochelle et les Vieilles Charrues. Olivia Ruiz vient de sortir aux éditions Lattès un nouveau roman intitulé « Bamos ».
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0: « Bamos », le troisième roman d'Olivia Ruiz, raconte l'histoire de Lola, une femme de 45 ans qui décide de partir parcourir le monde pendant un an avec son petit garçon, Ennio. Phénomène du rap américain depuis les années 90, Snoop Dogg, bientôt 55 ans et 35 millions d'albums vendus, a donné le feu vert à un projet de film sur sa vie.

0: vie de Snoop Dogg, contrairement au film sur Michael Jackson, ça va pas être possible d'édulcorer le récit. Hein. Déjà parce que Snoop est encore en vie, et aussi parce que les histoires de gangs, de drogue, de meurtres, de prison, et de filles aussi, hein. Il y a du bon temps dans la vie de Snoop. Bref, toutes ces histoires sont déjà racontées par le principal intéressé dans ses tubes. Il n'y a plus qu'à mettre tout ça en images. Début du tournage cet été, les producteurs prévoient une arrivée dans les salles en 2028. Véronique Sanson prolonge sa tournée et ça se passe de nouveau avec votre radio préférée. Ici est la fière partenaire des nouvelles dates de Véronique Sanson. 12 concerts d'octobre à décembre dans les Zéniths partout en France. 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
1: 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À tout à l'heure, Émilie Mazoyer, Décibel émission, 20h-21h chaque soir sur votre radio locale ici Normandie. Vous invitez ce soir Skip the Use pour la sortie de leur nouvel album.
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0: Ça donne pas la patate, ça. I'm so excited, les Pointer Sisters.
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0: Et toute cette semaine, nous mettons à l'honneur Athis Val-de-Rouvre dans l'Orne, près de Flers, avec vous, Jason Grenier. Bonjour, Jason.
2: Bonjour, Rodolphe.
0: Alors aujourd'hui, on va rencontrer un pilote.
2: Oui, j'ai fait la connaissance de Johan, pilote de drone, mais un pilote de drone original.
3: Je fais de la pulvérisation pour des traitements de toiture ou façade à l'aide de drones.
2: Johan a créé sa propre entreprise en octobre dernier, un nettoyage et un démoussage par drone, un service de nettoyage innovant qui présente plusieurs avantages.
3: On propose une solution plus économique, écologique et sécuritaire. C'est surtout le coût final pour le client qui est très intéressant, car ça évite les locations de nacelles, d'échafaudages. Ah oui. Donc surtout pour les collectivités, pour faire par exemple les traitements des toitures des églises.
2: Le drone, lui, pèse 5 kg pour 1,20 m d'envergure.
3: C'est un drone qui peut monter jusqu'à 40 mètres de hauteur.
2: Là, on peut le mettre en route ?
3: On peut le mettre en route.
2: Ça se pilote comment alors ?
3: Bah, c'est tout simple. Hein. Après, on a une radiocommande qui nous permet de piloter le drone. Et on a deux systèmes de caméras. Un système sur la perche de pulvérisation pour voir où est-ce qu'on projette le produit ou le traitement. Ouais. Et on a une autre comme caméra d'ensemble qui permet de voir...
2: Ah oui, sur votre manette, vous avez...
3: Sur la radiocommande, voilà, on a les deux caméras.
2: Est-ce qu'on peut diriger la caméra vers nous pour qu'on se voit ?
3: Ah oui, tout à fait, oui. On peut faire ça.
2: Ah ben voilà. Et on passe bien la télé ?
3: Ah oui, très bien, on passe en direct, là.
2: Il y a même une piste d'atterrissage.
3: C'est la réglementation, ouais, pour bien faire voir aux personnes qui sont aux alentours que c'est l'endroit où le drone a décollé et atterri. Est-ce que vous voulez le piloter ?
2: Ouais, bah oui, je peux. Comment est-ce qu'on fait ? Vous me montrez ?
3: Donc là, vous avez...

0: préfecture 10 jours avant le décollage de son drone.
1: Eh ben voilà, dans l'heure, Nathis Valderouve, on innove à l'image de Johan, ce Normand d'ici. Si ça vous intéresse, on vous a mis toutes les infos sur ici.fr dans la rubrique Les Normands d'ici. 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En échange d'une bonne réponse à cette question, quelle est la longueur du parcours de la nouvelle attraction qui s'appelle Valkyrie ? 340 mètres ou 460 mètres ? Bonne chance.
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1: Avec les pleurs de Jane Birkin derrière, je suis venu te dire que je m'en vais, Serge Gainsbourg. Ici, votre radio locale en Normandie, à l'Aigle, à la salle Reel en scène, qui accueille ce soir à 20h l'opéra collaboratif L'élixir d'amour de Donizetti. Donc ne manquez pas cette représentation ce soir. Et à 17h54, on va féliciter Laurent qui habite à Caen. Laurent, il vient de remporter le pass du haut pour profiter du parc d'attractions Festiland à Bretteville-sur-Odon en périphérie cannaise. Et oui monsieur, il va pouvoir profiter de toutes les attractions et notamment la toute nouvelle, la nouveauté 2026 qui s'appelle Valkyrie. Et c'était d'ailleurs autour

0: de cette nouvelle attraction que portait notre question. Quelle est la longueur du parcours de la nouvelle attraction Valkyrie de Festiland? C'était 460 mètres. Ça fait 27 mètres de hauteur et plus de 65 km/h. De sensation. Alors j'aime autant vous dire que ça décoiffe et qu'on passe un bon moment à la fois de trouille et de rigolade. Voilà, parce que c'est ça aussi, se faire plaisir quand on va dans le plus grand parc d'attractions de Normandie. Eh bien, félicitations, cher Laurent. Grâce à cette bonne réponse, le pass du haut est à vous. Et j'espère que vous n'avez pas oublié de faire le petit selfie qui va bien avec l'une des deux mascottes, ou même les deux, hein, Festi et Dina. 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

0: Là et Taylor Swift.
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0: Très bonne soirée de mercredi sur votre radio locale. Ici Normandie, les 18h. Local, Nolwenn Lejeune, et on prend tout de suite des nouvelles de notre émetteur du Mont-Pinçon.
2: Émetteur qui a été endommagé hier soir par un incendie accidentel dans une armoire électrique. L'émetteur est situé au point le plus haut du département du Calvados, couvre à lui seul 1 300 000 personnes. Résultat, impossible d'écouter votre radio ici Normandie sur la bande FM. Seuls les émetteurs secondaires d'Alençon, de l'Aigle et du Pays d'Auge fonctionnent. Les réparations sont en cours. Les techniciens sont à pied d'œuvre depuis ce matin. Et si tout va bien, Philippe Thomas, la situation devrait être corrigée dans les prochaines heures.
3: Oui, après l'incendie qui a touché hier soir une armoire électrique, il a fallu refaire l'installation et nettoyer le local envahi par une épaisse fumée noire. C'est désormais chose faite. Il faut maintenant acheminer sur place un groupe électrogène pour relancer cette installation, ce qui doit être rapidement fait maintenant. Une solution provisoire, on l'aura compris, qui doit permettre de relancer la diffusion sur la bande FM et les chaînes du groupe Radio France. En revanche, en ce qui concerne les chaînes TV diffusées via la TNT, cela devrait prendre un peu plus de temps. Pour l'heure, il est toujours possible de nous écouter via Internet, notre appli et le DAB+. On croise les doigts, en tout cas, pour que cet incendie qui a impacté notre diffusion soit bientôt un mauvais souvenir.
2: Merci Philippe pour toutes ces précisions. En attendant, vous venez de le dire, on nous écoute sur le DAB+, ça c'est possible. On peut aussi nous écouter sur Internet. Pour cela, rien de plus simple, il faut télécharger l'application ICI sur votre smartphone, ici ICI, vous sélectionnez ICI Normandie Calvados Horn et vous cliquez sur play, le tour est joué et vous entendrez la douce voix de Rodolphe.
0: Et la vôtre pour la même occasion. Voilà. Dans la suite de l'actualité, une possible venue du pape Léon XIV en France en septembre.
2: Et ouais, ça se précise selon un communiqué publié aujourd'hui par la Conférence des évêques de France. Le pape pourrait venir fin septembre. Alors où précisément? Paris et Lourdes sont les deux villes citées par le communiqué. Mais pas Lisieux, la ville de Thérèse où les fêtes thérésiennes ont pourtant lieu fin septembre. L'évêque de Lisieux, Bayeux, avait déjà sollicité le pape Léon XIV. Le maire de la ville a fait de même dans un courrier officiel d'invitation envoyé fin avril. Là aussi, on croise les doigts pour que Léon XIV fasse un petit détour par le Pays d'Auge. Elisabeth Borne quitte, elle, la direction du parti Renaissance. La députée de la 6e circonscription du Calvados, ancienne première ministre, elle a annoncé ce matin. Elle reste tout de même adhérente du parti macroniste, mais elle veut se consacrer à la structure qu'elle vient de créer qui s'appelle Bâtissons Ensemble.
0: Quand les patrons se mobilisent pour encourager leurs employés à s'engager.
2: Et c'est le cas de l'hypermarché Leclerc de la Ferté-Massé dans l'Orne. Le PDG du groupe est venu cet après-midi pour signer un accord avec la Garde nationale qui regroupe l'ensemble des réservistes du pays. L'objectif de cet accord, explique Michel-Édouard Leclerc, c'est de faciliter le quotidien des réservistes entre vie professionnelle et engagement militaire.
4: C'est important que l'entreprise mette la main à la pâte, que les DRH organisent le temps de travail et permettent ces périodes où un boucher, un boulanger du magasin ne soit pas présent et soit au service de la nation. C'est très intense ce qu'on vit sur le plan international, c'est assez cynique, c'est brutal. Il faut travailler à la cohésion nationale et je pense que c'est bien de signer ce partenariat entre public et privé, permettre à des gens du privé de côtoyer, de vivre une activité, un apprentissage militaire, un apprentissage de gendarme, de policier, d'être réquisitionnable. C'est bon pour le dialogue, je pense, entre la société et ceux qui la protègent.
2: L'hypermarché Leclerc de la Ferté-Massé est le premier magasin de l'enseigne à signer un tel accord. Pour l'instant, on dénombre seulement 3 ou 4 de ses salariés réservistes sur 250. La direction en espère une douzaine d'ici la fin de l'année.
0: Une pluie de stars annoncée sur l'hippodrome de la Prairie à Caen ce samedi.
2: Pour le prestigieux prix des Ducs de Normandie, l'hippodrome Canet va proposer sa plus belle affiche de la saison avec pas moins de 3 vainqueurs du prix d'Amérique en piste. Idaho de Tillard, double vainqueur en 2024 et 2025. Hokkaido Jill, le tenant du titre, et Hooker Berry, couronné lui en 2023. Du beau monde donc à admirer. Et sur qui parier aussi, puisque le prix des Ducs servira de support au Quintet Plus.
0: Et puis samedi également, les festivités qui se précisent au stade d'Ornano.
2: Le stade Malherbe va recevoir Concarneau pour son dernier match de la saison à la maison. Et on l'espère, une victoire pour fêter en beauté les 30 ans du MNK, le Malherbe Normandie. COP. Alors 12 000 places se sont déjà vendues et les festivités débuteront en début d'après-midi dès 14h, un rassemblement à Venoix, puis une fan zone sur l'esplanade du stade d'Ornano toute l'après-midi avec des concerts, une exposition, des jeux gonflables. Les portes du stade ouvriront dès 18h30, coup d'envoi de la rencontre 19h30 et on l'espère donc la victoire avec un feu d'artifice qui sera tiré à la fin du match.
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2: Rodolphe, la nuit prochaine sera plutôt calme.
0: Oui, les nuages ont laissé une large place aux étoiles. Attention, bandes brouillard qui vont se former avant l'aube sur la côte fleurie et un vent généralement faible.
2: Pour demain, Météo France prévoit du soleil, mais aussi quelques gouttes possibles.
0: Oui, puisque cette journée va débuter sous un ciel bien ensoleillé. L'après-midi, apparition de nuages avec quelques petites averses qui pourront tomber dans le bocage et le pré-bocage et le vent sera assez faible.
2: Et les températures fraîches à l'aube.
0: Oui, seulement 1 à 5 degrés au lever du jour, 16 à 19 pour les maxis. Alors dans le Calvados, 16 degrés demain à Honfleur, 17 à If et 18 à Falaise. Dans l'Orne, 18 degrés à Flers et 19 à Alençon. Et dans le Sud-Manche, 18 degrés à Avranches. La suite, beau soleil vendredi matin, des nuages l'après-midi et un temps agité samedi avec orages et rafales de vent.
2: Quel beau programme.
0: Effectivement. Merci beaucoup. Bonne soirée.
2: Bonne soirée à tous.
0: Alors, la route, est-ce un beau programme ce soir? On va écouter dans le Calvados, sur le périphérique de Caen, et les traditionnels ralentissements au nord, porte d'Angleterre dans les deux sens, à l'est, au niveau de la porte du Pays d'Auge à Monteville dans les deux sens, et puis au niveau du rond-point bleu à If, là encore dans les deux sens de circulation. Et puis le traditionnel petit bouchon de sortie de la 13, bah, il est là ce soir encore, pour vous qui arrivez sur Caen depuis Paris, au niveau de Monteville, en direction de Caen. Et puis attention, dans l'Orne, puisque j'apprends l'instant par Bison Futé qui est un poids lourd en panne sur la 28 en direction de Rouen au niveau de Chaumont. Et si vous êtes témoin d'une difficulté sur votre parcours, 02 31 44 48 44. Ici mobilité, trafic des trains, pas de soucis particuliers cette fin de journée. Dans le Calvados en gare de Caen ou dans l'Orne en gare d'Alençon, les prochains trains en départ ou en arrivée sont pour l'instant tous à l'heure et bon voyage.
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0: Allez, 18h07, tenez bon, c'est déjà mercredi soir et pour beaucoup d'entre vous, c'est encore un week-end de 3 jours qui arrive, dis donc. Bande de vénards, vendredi, samedi et dimanche. Et oui, lui, mais c'est férié. Voici un peu de musique pour chanter ensemble. Ces idées-là, Louis Bertignac, les visiteurs.

0: Bertignac et les visiteurs, ces idées-là.
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0: Une grande question qu'on va se poser dans quelques minutes. Peut-on encore séduire après 50 ans ? C'est parfois un peu compliqué, on s'y retrouve pas avec les histoires de seconde chance, des applis de rencontre. Un spectacle peut-être pour vous aider à retrouver vos 20 ans, votre dragueur de 20 ans avec cette comédie qui s'appelle « Comment draguer après 50 ans » que vous pourrez découvrir vendredi soir à 21h dans le Calvados au Théâtre à l'Ouest de Caen. Et on va peut-être obtenir quelques conseils dans un instant, juste après celui qui va venir dans le Calvados au festival Beauregard d'Hérouville-Saint-Clair le 3 juillet. Voici Gaëtan Roussel, tout s'en va.
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0: s'en va, Gaëtan Roussel, sur votre radio locale, ici Normandie. Bonne journée à Vire. Jusqu'au 1er novembre, au musée de la ville, il y a l'exposition « Sois belle quand la mode raconte la condition des femmes ».
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0: Une comédie à sketch sur les rendez-vous amoureux où tout peut basculer sur un malentendu. Et comment draguer après 50 ans? Ben voilà, c'est cette comédie qu'on vous propose de découvrir dans le Calvados au théâtre à l'ouest de Caen, vendredi à 21h. Une comédie qu'on doit à Frédéric Sandeau qui est avec nous. Bonsoir Frédéric.
3: Bonsoir, comment allez-vous?
0: Ben super. Est-ce qu'il y a un petit peu de vécu dans la thématique du spectacle?
3: Je dois dire qu'il y en a beaucoup. Il y en a énormément. Évidemment, beaucoup d'échecs, évidemment, loyal, en toute simplicité, mais toujours avec allégresse. Tout ça pour dire que l'idée, effectivement, ça m'a toujours fait rire des losers, un petit peu, les perdants. Parce que finalement, quand on essaie de draguer, on est un peu perdant. Et quand on ne drague pas, c'est là où ça marche. Et ouais. L'idée, c'est d'être plutôt perdant dans la pièce de théâtre, parce que c'est beaucoup plus drôle, et d'ailleurs, les gens rigolent beaucoup. Et bon, je suis content.
0: Alors, c'est un sacré spectacle quand même, une performance, puisque vous êtes deux sur scène, mais vous incarnez 14 personnages quand même.
3: Exactement, ça demande une organisation dans les coulisses très rapide pour pouvoir se changer rapidement de chemise, de veste, de costume, de robe, pour enchaîner tout ça. Parce qu'à chaque fois, c'est des situations complètement différentes, on joue plusieurs personnages. Et c'est ce qui fait que, la pièce est assez vivante, avec plein de couleurs, des costumes un peu très originaux, on va dire. Enfin, moi qui ai trouvé les costumes, c'est Séverine Warnes, surtout.
0: Voilà, votre partenaire sur scène. Hein.
3: Exactement.
0: Bon, voilà, on peut parler des boomers hein, dans cette pièce, hein, dont on se moque beaucoup en ce moment, qui ont un petit peu de mal avec les nouvelles technologies, les applis de rencontre, c'est pas trop pour eux, quoi.
3: Non, ils sont paumés. C'est des losers, mais bon, ils sont sympas, quoi. Parce que
0: c'est des losers magnifiques. On va les appeler comme ça.
3: Exactement. Ils sont grandioses. Ils sont superbes. On les aime. D'ailleurs, on s'aime énormément avec Séverine. D'ailleurs, on s'éclate. Mais on s'éclate et le public le sent qu'on s'amuse. Et du coup, c'est réciproque. Et puis j'ai l'impression tout le monde vient en disant tiens, allez, on va apprendre à draguer après 50 ans. On va venir. Puis très rapidement, ils comprennent que en fait, finalement. Eux-mêmes sont des losers, ils se marrent, et bon, se marrer, finalement, c'est peut-être la meilleure solution pour pouvoir réussir, finalement, après, à draguer ou pas, ou à conclure sur un malentendu.
0: Et bien, justement, est-ce qu'après le spectacle, sur un malentendu, il y en a certains qui ont réussi à conclure avec ce qu'ils ont puisé pendant la pièce, Frédéric?
3: Alors, je dois dire que des fois, il m'arrive de voir à la fin d'un spectacle des gens qui discutent entre eux, et je trouve ça louche parce que j'ai pas l'impression qu'ils se connaissent. J'ai l'impression que des rencontres se font discrètement juste derrière. Alors j'essaie d'écouter un peu vaguement, mais pas trop parce que bon, évidemment, on parle avec tout le monde. Mais il y a des trucs louches. Effectivement, il y a des trucs qui sont. Il y en a qui viennent en disant, peut-être qu'éventuellement, on pourrait faire même un speed dating. Je suis sûr que c'est carte blanche.
0: Eh ben voilà, c'est l'idée pour la saison 2 parce que j'ai vu que c'était la saison 1 du spectacle. Donc peut-être le speed dating dans la saison 2 de ce spectacle qui s'appelle Comment draguer après 50 ans. Vous l'avez compris, vous allez rire peut-être sur vous reconnaître, ou généralement on reconnaît plutôt son copain que soi-même, c'est ça qui est un peu bizarre. En tout cas, on va découvrir ce spectacle, Frédéric Sandeau, au théâtre à l'ouest de Caen, c'est vendredi à 21h. Merci beaucoup Frédéric, à très bientôt. Merci.
3: Voilà, et puis le 17 et 18 juillet aussi, parce que je crois qu'on est pas loin d'être complet là pour le 8, mais le 17 et 18 juillet, on revient.
0: Voilà. Ok, et vous reviendrez même au mois de novembre et en février 2027, donc voilà.
3: Exactement, c'est dingue.
0: Il y aura l'occasion d'avoir plein de conseils. C'est mieux qu'un coach.
3: Voilà.
0: On vient vous voir, Frédéric. Allez, à très bientôt.
3: Super.
0: Merci,
3: à
0: au revoir.
3: Bientôt.
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0: Grazie mille. 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Toute la journée, più bella cosa, Eros Ramazzotti. Et dans un instant, la nuit des musées qui se prépare au château de Caen.
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0: conduire, c'était Louane.
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0: Dans le Calvados, à l'occasion de la Nuit Européenne des Musées, découvrez ou redécouvrez un lieu emblématique de Caen, mais aussi des expositions. Alors son château, avec des visites flash de la tour de la Reine Mathilde, mais aussi le musée de Normandie et sa petite expo à la Fortine du Pau, sans oublier l'exposition événement sur le château des photographes. Tous ces lieux, ces expositions seront accessibles gratuitement à partir de 18h le 23 mai, dans la limite des places disponibles, et plein d'infos pratiques dès maintenant hein, sur museedenormandie.caen.fr. Dans l'Orne, en Volemois, en passant par nos actes manqués encore, il suffira d'un signe, des titres signés par le chanteur préféré des Français qui s'est éloigné des scènes et des médias depuis trop longtemps. Et afin de pallier cette absence, un groupe porté par Alain Stevez, véritable miroir vocal du chanteur iconique, fait revivre le temps d'un spectacle, le phénomène des années 80 à 2000 où chacun profondait ses refrains préférés de Jean-Jacques Goldman ou ceux du trio Frédéric Goldman Jones. Un nouveau show 100% tube avec les Goldman en concert samedi 6 juin à 20h et c'est à la Nova d'Alençon.
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0: Alors vous rencontrez peut-être des difficultés à un momentané pour recevoir correctement votre radio locale ici Normandie sur la bande FM. Sachez qu'en attendant le rétablissement de tous nos émetteurs, hein, on est en train de travailler là-dessus. 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On reste quand même un petit peu ensemble, même s'il n'y a plus AFM. I just called to say I love you. Voici Stevie Wonder. No.

0: Ici Normandie, vos chansons préférées toute la journée. L'horizon, c'était Pierre Garnier. Télévision ce soir, une nouvelle série historique qui débute sur France 2. Elle s'appelle Enchaînée. On la découvre dans un instant avec Patrice Gascoin, notre camarade du matin Stéphane Bern, qui propose un secret d'histoire sur Madame de Staël. La liberté à tout prix. Laurent Voulzy, Sam Sauvage, Youssou N'Dour au menu de l'émission Taratata 100% live sur France 4 avec Nagui. Et puis Philippe Etchebès qui joue les pompiers des restaurateurs dans Un cauchemar en cuisine sur M6. Les gendarmes de Normandie à l'honneur de l'émission Flic Story. Le rendez-vous, c'est sur RMC Découverte ce soir. Patrice Gascoin, Les Coulisses TV. Bonsoir Patrice.
1: Bonsoir à toutes et à tous.
0: Et vous nous promettez une magnifique épopée, celle de la série historique événement de France 2 qui s'appelle Les Enchaînés.
2: On nous annonce si souvent des séries événements, donc quand c'est vraiment le cas, on est un peu sous le choc. Ce fut mon cas devant Enchaînés, lancé ce soir sur France 2.
3: Au moindre écart, ce sera 10 coups de fouet.
4: C'est lui, c'est mon père.
5: Le bâtard et sa mère.
6: Un jour, tu seras libre, mais pas tout de suite.
7: C'est ça qui nous manque, de l'espoir.
2: Enchaînée n'est pas qu'une série sur l'esclavage, c'est une série sur les rapports humains, familiaux, ancrés dans cette période sombre, trop rarement traitée par la fiction. Le scénario est remarquable, la réalisation de Lord Butler magnifique, et le casting incroyable, notamment le héros Charles Bellevue, qui dirige d'une main de fer son domaine et ses esclaves perdus sur l'île de Bourbon en 1806. Parmi eux, il y a Isaac, son bâtard. Un cyclone va ravager les cultures de Bellevue et faire dérailler l'équilibre de ce petit monde. Charles Bellevue est joué avec une intensité folle par Olivier Gourmet. Je l'ai joint pour lui demander, quand on a un parcours d'acteur aussi riche que le sien, si on est encore surpris par un scénario comme celui de Enchaîné, Olivier Gourmet.
8: Oui, heureusement, on est surpris par tous les quatre matins, mais de temps en temps, heureusement, il y a un scénario qui vous éveille, qui vous plaît beaucoup et qui vous donne envie de participer au projet. Oui, heureusement, j'espère que ça continuera d'ailleurs.
2: Est-ce que ce Charles Bellevue que vous interprétez, Olivier Gourmet, est-ce que les auditeurs de Ici la radio, est-ce qu'ils vont le détester finalement?
8: Ils vont le détester, oui. Ils vont le détester et j'espère qu'ils vont l'aimer un peu. En tout cas, essayer de comprendre cet homme, dans quelle situation il est et qu'est-ce qui justifie cette violence à certains moments et cette façon d'agir. Mais il est détestable, oui. Il est détestable et en même temps, moi j'ai essayé de lui donner l'humanité qui est en lui.
2: Alors il y a une vraie tension à l'image, mais on a envie de savoir, nous, qu'est-ce qui se passait dès que l'action était coupée?
8: Il y avait beaucoup de détente et de plaisir. Lord Butler est une réalisatrice qui insuffle beaucoup de tendresse, d'humour, de détente, de joie, de plaisir.
2: Et alors, en regardant Enchaîné, vous en avez pensé quoi de votre personnage, Charles Bellevue?
8: Je vais être un peu prétentieux, mais je pense qu'il est bien équilibré dans ces chaînes qui le tiraillent. Entre le bien, le mal et sa conscience, c'est plutôt réussi. Oui.
2: Olivier Gourmet dans la formidable série Enchaîné, à ne pas manquer ce soir sur France 2. À demain pour vous déchaîner de nouvelles coulisses télé.
0: Et bien demain, Patrice.
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0: fait du bien, ça. Ça donne la pêche. Malavida, la Mano Negra, ici, votre radio locale en Normandie, dans le Perche, avec l'événement du festival Parcours Art et Patrimoine en Perche, qui a lieu jusqu'au 14 juin, notamment un parcours dans les rues de Mortagne, de la médiathèque au musée Alain. Vous pourrez découvrir de magnifiques photos.
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0: Ici ça marche, le rendez-vous des initiatives positives avec Jason Groner. Vous nous expliquez pourquoi Jason, ce vendredi 8 mai, c'est une bonne idée de se rendre à quelques kilomètres d'Honfleur à côté de Beuzeville.
3: Eh bien parce que c'est ici qu'on fête le savoir-faire normand et vous allez vous régaler, je vous mets l'eau à la bouche. Imaginez la scène, on est sur la place de la République à Beuzeville, le soleil pointe le bout de son nez, oui on y croit, et là vous n'êtes pas juste sur un énième marché, vous assistez à un événement exceptionnel qui met à l'honneur les talents locaux et le patrimoine artisanal de Normandie, à travers toute une journée dédiée à la découverte, l'échange et l'inspiration. Chaque année, c'est près de 2500 visiteurs qui se rencontrent sur la place animée du centre-ville de 10h à 19h. Parmi les temps forts, deux chefs normands, Manon Nicole, chef cuisinière à la préfecture de Caen, membre de l'association Les Toques Normandes. Elle proposera des ateliers culinaires. Et puis, il y aura aussi Damien Frémont, chef privé et traiteur en Normandie. Il a travaillé 10 ans au Ritz, c'est restaurant à Paris. Il a travaillé 6 ans dans un restaurant à Londres, élu meilleur restaurant de la ville, avant de revenir en France et en Normandie pour proposer ses services en tant que chef privé. Bon, il n'y aura pas que la gastronomie normande à l'honneur, il y aura aussi des ateliers d'initiation autour de la céramique, du tissage, du textile, de la vannerie, c'est l'art de tresser avec des fibres végétales. Une chouette expérience pour les grands et les enfants. L'occasion aussi de rencontrer des artisans normands passionnés sur les métiers d'art, travail du bois, travail de la laine, ou encore autour de la décoration. Alors, je ne vous ai pas encore tout dit sur ce rendez-vous des savoir-faire. Et si je ne vous en parle pas, vous risquez d'être surpris. Oui, parce que vous allez entendre aussi du biniou. Vous allez pouvoir vous initier aux danses bretonnes et découvrir des habits traditionnels bretons. Il y a également un concours culinaire sur le tournage de crêpes. Voilà, pour cette 7e édition, la Bretagne est invitée d'honneur. Bon, voilà une belle journée pour célébrer les savoir-faire normands, ainsi que pour découvrir le savoir-faire breton.
0: Effectivement, c'est à 20 minutes d'Honfleur à Beuzeville, un vendredi 8 mai, c'est férié, de 10h à 19h, un événement 100% normand et 100% gratuit.
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0: que j'espère.
1: Mon sourire, c'était Zaz. Alors vous rencontrez peut-être des difficultés hein, pour nous recevoir correctement sur la bande FM, votre radio locale ici, Normandie. On est en train de travailler à améliorer tout ça, à réparer hein, suite à cet incendie sur notre émetteur du Mont-Pinçon. Mais en attendant, on est toujours là, notamment sur le DAB+, partout en Normandie. 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

0: qui commence comme dans un film noir. C'était le Rio Grande, un grand classique de M. Eddie Mitchell.
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0: Et passez une bonne soirée sur votre radio locale. Ici Normandie, il est 19h. 19h, c'est l'heure de votre journal présenté par Marine Legény.
2: Dans l'Aisne, une collégienne de 14 ans a été retrouvée morte ce matin à Fère en Tardenois, tuée de plusieurs coups de couteau. Bonsoir Coralie Moreau.
3: Bonsoir.
2: Alors qu'est-ce qu'annonce le parquet de Soissons ce soir dans son communiqué ?
3: Alors, une enquête est ouverte pour assassinat et un suspect a été arrêté. En fait, l'alerte a été donnée vers 8h ce matin. L'adolescente se rendait au collège à pied quand elle a été violemment attaquée. Elle a appelé à l'aide, mais à l'arrivée des secours, elle était déjà décédée. Son corps gisait dans la rue. Il portait la trace de nombreux coups de couteau, notamment au niveau du cou. Tout de suite, un dispositif exceptionnel a été mobilisé. Plus de 85 gendarmes assistés d'équipes cynophiles, de drones et de militaires. Et il y a moins d'une heure, donc un suspect a été interpellé. Un jeune homme de 23 ans, sans profession, qui vit chez ses parents. Selon le procureur de la République de Soissons, il pourrait s'agir du petit ami de l'adolescente, mais leur lien reste à préciser, ajoute le communiqué. Dès aujourd'hui, une cellule psychologique a été mise en place dans le collège où la jeune fille était scolarisée.
2: Merci beaucoup Coralie Moreau, journaliste police-justice, pour Ici. Condamné à un an de prison dont 6 mois ferme, Nicolas Sarkozy échappe finalement au bracelet électronique. À partir de ce jeudi, l'ex-président devrait bénéficier d'une libération conditionnelle dans l'affaire Big Malion. Une décision du tribunal de Paris motivée par l'âge de l'ex-président, 71 ans. La consommation de carburant est en forte baisse en avril selon Bercy en raison des prix élevés à la pompe. Une baisse de 11% par rapport à avril l'année dernière. Après avoir reçu les compagnies aériennes cet après-midi, Roland Lescure, de son côté, le ministre de l'économie assure ce soir qu'il n'y a aucune crainte de pénurie de kérosène en mai et juin. Sans doute peu de risques pour la suite et donc pour l'été. L'Espagne donne son feu vert pour accueillir le bateau de croisière touché par un foyer d'hantavirus. Maladie qui a coûté la vie à 3 passagers. Le navire devrait accoster d'ici 3-4 jours sur l'île de Tenerife aux Canaries. Ce matin, 3 personnes malades à bord du bateau ont été débarquées au Cap-Vert et vont être évacuées vers les Pays-Bas. Le risque présenté est faible pour le reste du monde, selon l'OMS, pour qui la situation diffère du début de la pandémie de Covid-19. Le virus se propage par la salive, mais on est bien loin du risque de propagation comme celui du Covid. C'est ce qu'explique aussi Anne Lavergne, chargée de recherche à l'Institut Pasteur de Guyane.
4: Ça passe principalement par la salive, mais il faut réellement qu'il y ait des contacts très très très proches, très étroits entre les personnes. C'est pas du tout un niveau de diffusion qui avait pu être observé pour le Covid. C'est complètement différent. Pour qu'il y ait une contamination interhumaine, et c'est vraiment dans des conditions bien particulières, il faut vraiment une vraie proximité. Les quelques clusters ou des clusters qui avaient été identifiés, c'était souvent sur des groupes intrafamiliaux, intradomiciliaires, avec des personnes qui sont très très proches, dans des endroits très clos, très fermés, avec des grosses densités de personnes. Ça se diffuse pas comme ça. Là, en plus, les personnes, elles sont isolées dans leur cabine. Il n'y a aucune raison que ça puisse diffuser et qu'il y ait beaucoup plus de cas.
2: Toutes les dernières infos sur ce bateau de croisière à retrouver sur ici.fr. Un préavis de grève, attention, est déposé pour le 10 juin prochain à la SNCF par les 4 syndicats, CGT Cheminots, Sudrail, UNSA Ferroviaire et CFDT Cheminots. Ils déclarent, je cite, l'état d'urgence face à la multiplication des drames, les restructurations et les difficultés de pouvoir d'achat. Le pape Léon XIV pourrait venir en France fin septembre avec dans le programme envisagé des étapes à Paris et à Lourdes. C'est ce qu'annonce la conférence des évêques de France dans un communiqué aujourd'hui. Et puis le PSG ira-t-il en finale de la Ligue des champions de foot ? Verdict en fin de soirée. Le Bayern et le Paris Saint-Germain ont rendez-vous ce soir à 21h à Munich pour le deuxième acte d'une demi-finale déjà légendaire. Tenant du titre, les Parisiens ont un petit but d'avance après leur spectaculaire victoire. On s'en souvient, 5-4 mardi dernier. Bonsoir Bruno Salomon.
5: Bonsoir Marine.
2: Alors vous êtes sur place pour ici. Est-ce qu'on va avoir droit, Bruno, à un deuxième match de légende ?
5: Écoutez, Marine, en tout cas, on imagine n'imagine pas le contraire, puisque ces deux équipes ont vraiment cet ADN de vouloir attaquer. Les Allemands, c'est vraiment leur truc, presser et attaquer. Le but, ils ont marqué plus de 160 buts cette saison contre tous les adversaires. Ils n'ont perdu que 3 fois, mais l'une des 3 fois, c'était face au Paris Saint-Germain, le PSG, qui a quand même réussi à mettre 5 buts à cette équipe de Munich. Et du côté du Paris Saint-Germain, l'ADN désormais du Paris Saint-Germain, c'est Luis Enrique qui l'a apporté dans cette équipe du Paris Saint-Germain, c'est de dire on vient à l'extérieur pour gagner et donc aussi attaquer. Bref, les ingrédients sont là pour avoir un match explosif à nouveau. Les supporters bavarois sont déjà en train d'arriver, le stade est déjà en train de se remplir et les supporters parisiens aussi sont là. Bref, ça s'annonce pour une nuit de folie.
2: Merci beaucoup Bruno Salomon, on peut vous retrouver pour suivre cette soirée sur la chaîne YouTube 100% PSG.
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0: La météo la nuit prochaine sera plutôt calme. Les nuages vont laisser une large place aux étoiles. Attention aux bandes brouillard qui vont se former avant l'aube sur la côte fleurie et un vent généralement faible. Pour demain, Météo France prévoit du soleil, mais aussi quelques gouttes possibles. La journée va débuter sous un ciel bien ensoleillé. L'après-midi, apparition de nuages avec quelques petites averses qui pourront tomber dans le bocage et le pré-bocage avec un vent assez faible et des températures fraîches à l'aurore. 1 à 5 degrés au lever du jour, 16 à 19 pour les maxis dans le Calvados. 16 degrés demain à Romans, 17 à Caen, 18 à Falaise, dans l'Orne, 18 degrés à Argentan, 19 degrés à Alençon, et dans le Sud-Manche, 18 degrés à Marcilly. La suite, beau soleil vendredi matin, des nuages l'après-midi, et un temps agité pour samedi avec orage et rafale de vent. Allez, des tubes toujours dans nos mémoires, des tubes 100% années 80, c'est avec vous Laurent Petit-Guillaume.
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7: Bonsoir à tous. La mémoire, c'est génial. Il suffit parfois d'un refrain sorti du passé pour que ressurgisse un lieu, une personne, une émotion, un paysage, un moment de vie, quoi. C'est la magie des tubes et ce soir, ils seront tous quadra. 100% années 80, ça commence comme ça.

0: Africa, c'était le groupe Toto.
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0: Et ce titre sorti en 1982 a dépassé le cap des 1 milliard de vues sur YouTube. Et pourtant le clip n'est pas tombé à la renverse. Hein. C'est la magie de la mélodie, des voix, du refrain entêtant. Voilà, c'est ce qu'on appelle un tube. Et ici, vous êtes sûr jusqu'à 20h d'en écouter des vrais, des durs, qui durent. Encore un exemple, 1980, le producteur de disco, l'italien Giorgio Moroder, produit un titre pour le groupe rock américain Blondie pour la BO du film American Gigolo. Résultat, tube mondial, c'est génial, c'est Call Me.
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0: Raph, c'était Y'a qu'à danser. Et y a qu'à partir en vacances. 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En attendant 100% années 80 continue, Marc Lavoine nous invite à biguiner juste après ça.
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0: L'ambiance des années 80, ça continue sur votre radio Ici Normandie, juste après ces petites infos.
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3: Dans le Calvados, imaginez-vous en plein milieu d'une fête de lycéens, une soirée d'adolescents, vous allez vivre à travers un masque de réalité virtuelle. Le fil rouge du spectacle, ce sont 10 jeunes de 16 ans et vous allez suivre leur vie à travers 3 installations de théâtre augmenté, une web-série dans laquelle vous verrez leur quotidien sur les réseaux sociaux via des comptes Instagram fictifs, un spectacle, une expérience de réalité virtuelle, mais aussi une plongée dans le monde de l'adolescence sans a priori, avec un regard inédit. Crary or Not, c'est au Théâtre d'Hérouville, aujourd'hui et demain. Toutes les infos et les horaires des représentations sur comediedecamp.com. Une adaptation par des scolaires du spectacle musical Mamma Mia, créé à Londres en 1999, qui est devenu ensuite un film avec Meryl Streep. Sur une île grecque, une jeune fille qui va se marier va faire connaissance avec les ex-fiancés de sa mère et se demander lequel d'entre eux est le père qu'elle n'a jamais connu. Amitié, amour, nostalgie, une histoire portée par les plus grands tubes du groupe ABBA. Sur un air de Mamma Mia, joué par les élèves de l'ensemble scolaire Bignon, c'est vendredi 29 et samedi 30 mai à 20h30 au Carré du Perche de Mortagne.
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0: Mylène Farmer, c'était Maman à tort. 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
0: Et après la star, l'idole Mylène Farmer et son premier tube sorti en 1984, on va s'offrir un tube de révolte devenu l'hymne des manifestations antisociales du groupe de hard rock français Trust, sorti en 80. Pour l'anecdote, le guitariste du groupe raconte que ce titre a été écrit en 5 minutes et enregistré à Londres en 5 minutes aussi. Il a depuis été repris par beaucoup d'artistes, même Florent Pagny l'a enregistré pour l'album Récréation. Mais la bonne version, c'est celle-là.
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0: Chagrin d'amour, c'était chacun fait ce qui lui plaît. Ici. 1981, ce titre considéré comme le premier rap français plaît tellement aux nouvelles radios libres récemment autorisées que certaines le diffusent 9 fois par jour. Donc pas étonnant, 1 200 000 exemplaires s'écoulent en à peine un an. Joli score qu'on souhaite au groupe Skip the Use, invité d'Émilie Mazoyer dans un instant, c'est Décibel. Mais avant cela, un petit tour dans les années 80. Michel Berger, il n'y a pas de honte, juste après ça.
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1: Belle soirée à tous. 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
2: Il est 20h, c'est l'heure de Décibel, toute l'actualité musicale avec ce soir un groupe qui nous a fait chanter très fort depuis leur premier album, Can Be Late. C'était il y a bientôt 15 ans, disque de platine et récompense aux victoires de la musique. L'album rock de l'année, c'était eux.

0: L'équipe de Youse est de retour avec Love and Anxiety, cinquième album à découvrir ce soir dans Décibel.
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0: Salut à toutes, salut à tous et merci d'avoir choisi ici pour votre mercredi soir. J'espère que tout va bien pour vous. Puis si vous avez passé une journée pourrie, bah écoutez, dites-vous que vous avez fait le plus dur. Il est déjà 20h01. Nous, on est ensemble en direct jusqu'à 21h pour faire le tour de l'actu musicale. La chanson anniversaire du jour, ce sera Étienne Dao, puisque son album Tirer la nuit sur les étoiles a 3 ans aujourd'hui. La découverte, c'est un jeune artiste qui vient de Belgique et qui s'appelle Teddy Bear. Normalement, il devrait vous plaire. Le thème du Blind Test ce soir, bah c'est les chansons qui parlent de musique, des déclarations d'amour à la musique même. Si c'est un thème qui vous inspire, alors appelez dès maintenant pour jouer avec nous. 0810 055 056, c'est le numéro du standard où vous attend Alexandra. 0810 055 056. À gagner ce soir, eh bien c'est le nouvel album de mes invités, Skip the Use. Il y a Matt et Enzo. Bonsoir messieurs.
3: Hello,
4: salut.
0: Bienvenue dans Décibel, le retour de Skip the Use avec ce nouvel album Love and Anxiety, l'amour et l'anxiété. Comme tout le monde, évidemment, c'est l'anxiété que je suis allée voir en premier.

0: trouvais assez chouette et lumineuse cette chanson qui s'appelle Anxiety, anxiété. C'est, ça peut être une émotion douce.
1: Je pense que c'est en surface. Hein.
2: Ouais, c'est ouais. Ça. C'est l'idée, c'était sur cette chanson. Elle est un peu. Pour le coup, celle-là, elle est très bigarrée, comme on dit. Mais l'idée, c'était de mettre en musique l'anxiété, c'est plutôt les couplets.
0: Ouais. Et le refrain que j'ai passé là.
2: Ça parle et l'effet d'être d'un médicament. Donc en fait, c'est quelqu'un qui, bon là, on a pris un peu l'histoire de quelqu'un qui a une phobie, un peu de la foule, des gens, l'oppression. Et puis ça monte, et puis prend ce médicament, et hop, c'est le refrain. Et là, c'est ouf. Et puis après, ben, comme tous les médicaments, au bout d'un moment, ça fait plus effet. Et puis ça revient, et ça recommence. Et c'est comme ça qu'on parle de l'anxiété.
0: Love and anxiety. Donc, c'est deux émotions, deux sentiments que vous mettez, en contradiction, parce qu'on aurait tendance à dire love and hate, l'amour, la haine. Pourquoi l'amour et l'anxiété comme ça, face à face?
2: Parce qu'on trouve qu'en fait cette balance, elle équilibre un peu tous les rapports humains. L'amour, la haine, ça fait un peu partie de la même famille. Hein. D'ailleurs, on passe souvent de l'un à l'autre et
0: c'est
2: on
0: revient
2: au départ. Et voilà. L'anxiété, c'est autre chose. C'est une vraie balance qu'il y a dans tous les dans la parentalité, dans le couple, dans la politique, dans la sociologie, que sais-je. C'est ouais. Toujours cette balance là. Et comment l'équilibre que je vais avoir entre le love et l'anxiety chez moi va pas être le même que chez toi pour un sujet qu'on peut partager. Et c'est tout l'enjeu du débat de pourquoi toi, je vais donner un exemple très concret, nous on adore faire du live, on a un groupe de rock, on adore ça. Ça a jamais été stressant pour nous, un concert, c'est la récréation.
0: Donc alors jamais que, d'anxiété dans
2: nous,
0: ce cadre-là.
2: En tout cas, la montée d'adrénaline, l'anxiété, on va la prendre comme une sorte de coup de fouet qui va faire qu'au premier morceau, on va être à fond. Et puis, dans le même festival où on va jouer, on va avoir des artistes qui vont se mettre à vomir,
0: ouais,
2: être machin.
0: Ouais.
2: Pour le même, on vit pas du tout la même chose. Et eux, leur balance, ils ont pas moins de love d'être là. C'est juste que leur balance est différente. J'ai donné cet exemple-là, mais il y en a plein d'autres.
0: En tout cas, ce qui est très intéressant aussi, je trouve, c'est que l'album de 2019, qui était l'album de la reformation de Skip the Use, il y avait déjà une espèce de balance past and future. Et je me dis que voilà, depuis que le groupe est reformé, c'est important. L'équilibre, la balance, c'est un truc, Matt, auquel tu fais plus attention qu'avant, peut-être?
2: Alors, je sais pas, c'est une question que je me suis jamais trop posée, mais en vrai, en tout cas, c'est une question que nous on se pose concrètement dans notre vie de tous les jours.
0: Ouais.
2: Hein. La santé et la santé mentale, c'est des choses dans la vie d'un artiste qui sont super importantes.
0: Oui. Non, je te posais la question parce que je me suis dit que peut-être, du coup, la première, la séparation de Skip the Use, c'était peut-être aussi justement ça, un manque d'équilibre, et que depuis que le groupe est à nouveau ensemble, il y a cette recherche d'équilibre, peut-être aussi pour être plus heureux dans le groupe tous.
2: En fait, c'est même pas qu'on s'est, c'est pas vraiment une séparation, c'était plus une pause. Mais
0: oui.
2: Par contre, t'as raison sur un point, c'est qu'on a fait une pause parce qu'on était frustrés de plein de choses qu'on pouvait pas mettre en place et qu'on avait envie de mettre en place, parce que le groupe il marchait fort et que du coup, c'était 100% de notre temps. Et on s'est dit, on a besoin de faire ça, on a besoin de réaliser ça. Donc il faut qu'on mette en pause ce qu'on fait pour pouvoir le réaliser, pour pouvoir aussi en tirer profit au sein du groupe. Et en fait, avec Yann, au bout de 2-3 ans, on s'est appelé. Bon, moi, je suis prêt, moi aussi, et on est reparti. Donc,
0: c'était pas une séparation.
2: Ouais, voilà, c'était plutôt un moment. Mais tu vois, là, entre Human Disorder et Love and Anxiety, il y a eu.
0: C'est passé plus de 3 ans.
2: Voilà, il y a eu le même temps, en fait.
0: Ouais, exact.
2: C'est juste qu'on l'a utilisé à autre chose, quoi.
0: Enzo, toi, t'es le batteur de Skip the Use. T'es arrivé justement,
1: j'arrive à ce moment-là,
0: en
1: ouais.
0: 2019. Ouais. C'est ça, au moment de Past and Future. Tu dirais que c'est, un truc important dans le fonctionnement de Skip the Use, prendre son temps. Quand on a justement, alors toi t'étais pas dans le groupe à cette époque-là, mais quand on est allé vraiment à toute berzingue sur les deux premiers albums, tu sens que c'est important dans le groupe?
1: En fait, j'étais pas là à ce moment-là, mais par contre j'étais là quand on a fait aussi une pause après Human Disorder, le dernier album. On a fait quand même 2 ans et demi de pause et je pense que c'était important pour tout le monde de souffler, de faire d'autres choses. C'était une pause de la même façon, hein, c'est juste qu'on est revenu avec les la même formation.
0: Alors, t'as pas chômé, toi, hein, t'es parti en tournée avec Oshi.
1: Ouais, tout à fait. Ouais. Bah, comme je dis, on a fait vraiment des choses différentes. Moi, j'ai fait une tournée que je pensais pas faire, j'avais pas prévu de faire du tout. Et au final, c'était top. J'ai rencontré des nouvelles personnes, j'ai vu une autre façon de travailler. Matt, il a créé sa boîte. Nelson, il a fait de la musique aussi. Yann aussi. Et je pense que c'était important pour tout le monde. Finalement, à la fin du Humanizer d'Or, on ressentait déjà ce truc-là de frustration, de beaucoup tourner sans arrêt, puisque finalement, à part le Covid, on n'avait pas arrêté depuis 2019. Donc c'était important de faire cette pause pour pouvoir avoir les idées fraîches pour faire ce nouvel album. Ouais.
0: T'as monté ta boîte de quoi, Matt?
2: Moi, j'ai une boîte de... Je fais de la musique, de films, de pubs.
0: Ah, excellent!
2: Tout ce qui tourne autour du son, de la
0: et musique à l'image.
2: Voilà, exactement. Donc en fait, je faisais déjà ça aux États-Unis quand j'étais aux États-Unis, mais j'étais en freelance.
0: Ouais.
2: Et puis je sais pas si c'est les 40 ans ou les mais c'est avec ma femme on s'est dit tiens, on va monter notre boîte et puis faire pareil mais avec notre éthique et puis surtout embaucher des producteurs et transmettre des choses, former des jeunes. Et puis voilà, on a fait ça et puis ça permet aussi d'avoir un pied dans le concret et dans la vraie vie. Et je pense que c'est ultra important, comme moi qui aime écrire aussi et composer et écrire sur la vie et sur c'est important de la vivre réellement.
0: Ah oui, pour écrire sur la vie, il faut la vivre. Ouais, mais
2: et je pense que quand on est en tournée, on est tellement dans un monde parallèle.
0: C'est ça.
2: Que du coup, c'était hyper important pour moi d'être de l'autre côté de la barrière quoi, tout simplement et c'était très cool, surtout pour de toute façon cet album, on n'aurait pas pu l'écrire et le penser si on n'avait pas cette vie-là.
0: Ouais. Alors, Love and Anxiety, on a parlé de l'anxiété, de comment aussi s'en débarrasser un petit peu. L'amour maintenant, alors il y a un diptyque de chansons que j'adore dans l'album, d'ailleurs elles sont l'une après l'autre, ça pourrait même être une seule chanson un peu longue, donc elles sont séparées en deux. Il y a First Love et Second Love. Alors First Love, c'est le premier amour avec le cœur plein d'espoir, où on se dit mais ça va durer toujours, et elle est super.

0: les 40 ans, Matt. C'est la sagesse amoureuse.
1: C'est marrant parce que souvent on nous parle de ce diptyque et je le dis aux auditeurs, c'est, ça peut être avec la même personne.
0: Bien sûr.
1: C'est ça qui est intéressant, c'est que enfin, ça fait 10 ans que je suis avec ma femme. Entre le coup de foot dans la rue et ce qui était aussi intéressant dans ces deux chansons, c'était dans First Love où on parle du coup de foot, de la spontanéité, de la violence aussi, parce qu'il y a toujours cette histoire de balance. C'est pas 100% love.
0: Et beaucoup d'anxiété quand t'as un coup de foudre. Les papillons dans le ventre, en fait, c'est de la trouille.
1: C'est de la trouille. Et puis surtout, on n'a pas d'expérience, on est inexpérimenté. Et puis surtout, la passion se mélange très vite à l'addiction. Et là, il y a d'autres choses qui arrivent. La jalousie, la possessivité, parce qu'on connaît pas et on est la dépendance amoureuse, parce qu'on a, c'est tellement un shoot violent d'adrénaline qu'on a l'impression que quand la personne n'est pas là, on est capable de rien. Et puis, le second love, on a l'expérience. Maintenant, on sait ce qu'on veut plus, on sait ce qu'on veut encore. Ouais. On a moins de spontanéité, faut le reconnaître. Mais on a un peu plus d'expérience et c'est l'un est pas mieux que l'autre. C'est juste deux étapes. Et en plus, à la base, ça devait être un triptyque. Peut-être dans la réédition, on le fera. Il y avait Last Love, le troisième, où là, je voulais vraiment écrire sur les gens qui sont ensemble depuis 40 ans, où là, c'est encore autre chose. Là, on se place dans autre chose. Comme nos parents qui, et là, c'est encore autre chose. C'est qu'est-ce qu'on a construit ensemble? Là, les enfants, les petits-enfants. Et avant de faire de la musique, moi, j'étais un infirmier, je travaillais en maison de retraite, j'ai vu des gens, ils étaient ensemble depuis 60 ans c'est encore autre chose. Et ben, on n'a pas eu le temps, peut-être dans la réédition. Mais c'est rigolo de voir un peu l'évolution et que même des gens qui sont ensemble depuis 60 ans, ils ont eu à leur première année les mêmes galères qu'on a, tu vois. Donc c'est ça qui est intéressant, en fait.
0: Mais oui, parce qu'en fait, c'est le même mot, c'est l'amour, mais c'est pas la même chose.
1: Il évolue.
0: Donc c'est bien. Ouais. First Love et Second Love, vraiment, je vous recommande sur l'album de Skip the Use, le nouveau Love and Anxiety. Et puis alors, je me tourne vers Enzo, pour un batteur. C'est sympa, non? Des chansons d'amour qui vont pas à deux à l'heure. Ça, c'est quand même une spécificité de Skip the Use, c'est que tu peux quand même jouer très fort sur des chansons d'amour.
2: Ouais, c'est ça. Non, c'est vrai qu'il y a plein de tempos différents. Et ces morceaux-là, en plus, je me souviens qu'on en avait discuté ensemble de ces morceaux-là, parce qu'à la base, il y avait que First Love, enfin, qui n'était pas encore First Love, mais qui était un morceau et qui terminait par un truc qui n'avait rien à voir avec le morceau. Et je disais à Matt, ça serait marrant que ça enchaîne sur un autre truc. Et lui, il a continué le truc, et c'est comme ça aussi qu'est né les deux côtés de la chanson, First Love et Second Love, donc c'était marrant.
0: Et alors, Say That You Love Me, là, c'est encore un regard hyper intéressant sur l'amour, où en fait, quand on dit, oh là là, j'aimerais tellement être aimé, j'aimerais tellement vivre une histoire d'amour, peut-être au fond, en fait, on a juste envie que quelqu'un nous dise, je t'aime.
1: Ouais, voilà, c'était un peu l'idée de ça. Et
0: c'est bien vu, hein.
1: Et de dire, et même des gens qui sont très haineux. Tu vois, moi alors c'est une chanson musicalement qui arrivait justement par Enzo.
0: Ouais.
1: Et après je cherchais un peu des top lines et tout et un texte.
0: Les top lines, c'est des mélodies.
1: Des mélodies, des trucs. Et après j'ai regardé je me suis perdu sur internet une fois et j'ai regardé une vidéo, tu sais, d'un procès.
0: Ouais.
1: Tu sais, il y a souvent des vidéos comme ça où les mecs ils font un peu n'importe quoi, ça fait un peu un buzz sur les réseaux et du coup j'ai regardé ça en me disant putain, il y a des mecs, il y a des oufs où ils se mettent à insulter tout le monde à leur procès, ils s'enfoncent tout seuls. Et en fait, je me suis dit ce gars-là et je me suis dit que ce mec-là, il pouvait se retourner et dire mais putain, ouais, je fais de la merde, mais dites-moi juste ce que vous aimez même si vous le pensez pas, parce qu'en fait, j'ai vraiment besoin de ça. J'ai vraiment l'impression d'être une merde et je sais que tu le penses pas, je sais que tu me détestes, mais juste dis-le-moi, j'ai besoin de l'entendre. Et après, je me suis dit, putain, mais c'est intéressant de prendre ce point de vue-là d'un gars qui dit, oui, je sais que tu le penses pas, c'est pas grave, tu pourras le reprendre après. Mais moi, là, j'ai besoin de l'entendre parce que sinon, je vais arriver dans quelque chose. Et je me suis dit, bah, peut-être tous ces gens à qui on n'a rien dit, souvent, c'est de la remise en question.
0: Ouais.
1: C'est facile de critiquer, mais qu'est-ce que t'as fait, toi? Quand t'as pu tendre la main, est-ce que tu l'as fait? Et du coup, Say That You Love Me, voilà, on l'a emmené là-dedans.
0: Say that you love me, dis-moi que tu m'aimes, même si c'est un mensonge. En tout cas, j'aime cette chanson, ce riff, une guitare géniale. C'est Skip the Use.

0: Say That You Love Me, c'est sur le nouvel album de Skip The Use, Love and Anxiety. Cet album est à gagner ce soir au Blind Test. Si vous voulez jouer avec nous, il faut appeler maintenant Alexandra au standard d'ici, 0810 055 056. Alors, Skip The Use avec nous ce soir, il y a Matt, il y a Enzo et il y a des dates de concert. Ça y est, vous avez fini votre résidence pour préparer les concerts?
1: Ouais, c'est bon.
0: Ok, non, parce que c'est quand même un dossier, Skip The Use sur scène. Bah, tu le disais tout à l'heure, au bout de ma première question, déjà tu me parlais de monter sur scène. Voilà, ça vous fait envie. Si vous êtes très très pressé, il y a tous les festivals d'été, vous faites les plus gros, hein. Les Papillons de Nuit, bah, très très bientôt, Solid Days, Poupée, Terre du Son, les Francofolies, etc. Grosse tournée de festival. Et puis, y a votre tournée à vous, Skip The Use, le 5 décembre au Zénith de Paris. Vous passez par Bruxelles aussi en février 2027, puis il y a plein de nouvelles dates qui vont être annoncées. Donc, tout roule.
2: Bah ouais, écoute, j'avoue, on est très très très contents. On est content.
1: On est presque prêt.
2: Notre concert, hein, je dis aux gens, ça va pas changer. On est toujours nous on fait des concerts interactifs. Donc en fait, on fait le concert que les gens ils ont envie de voir.
0: Ouais.
2: Donc on va pas appuyer sur une barre d'espace et dérouler un show. Donc il y aura le show de Papillon de Nuit, ça sera pas le même qu'au Franco, qui sera pas le même qu'à Solidez, etc. Et ça on kiffe parce que sinon on se fait chier, hein, nous on ferait chier de faire toujours la même chose. Puis c'est tellement génial parce que l'énergie que nous renvoient les gens, bah c'est l'énergie du soir et on la prend et on donne, voilà.
0: Et alors ça, cette énergie des gens quand vous montez sur scène, vous la sentez tout de suite. Il faut la décoder quand même, il faut comprendre, oui, qui est en face, qu'est-ce qui s'est passé dans la journée, dans la ville où tu es, qui est sans doute une ville que tu connais pas forcément et tout. C'est une science ça quand même.
2: On aime bien les gens, hein. Donc à force, c'est des choses. Oui, alors ça a fait des, c'est des concerts. C'est là, alors l'album nous permet vraiment de monter. Là, c'est de pas spoiler le show, mais c'est vrai que là on part avec quelque chose avec lequel on a un peu jamais fait avec le groupe. On a vraiment un vrai spectacle parce que le disque nous permet de le faire, donc c'est trop génial. Mais on reste Skip et on gardera ce côté en live où on peut avoir de la spontanéité, où on peut se dire on avait prévu de jouer ça ce soir, mais visiblement il faut qu'on joue celle-là qu'on n'avait pas prévu de jouer. Et c'est pas grave, on va la faire. Donc c'est
1: on est tout le temps en réaction à ce qui se passe devant nous. C'est hyper important. Je pense qu'à chaque fois il y a 30 secondes, une minute d'adaptation où on analyse un peu la situation et des fois on se rend compte que le show qu'on a prévu pour ce soir-là. Enfin, quand je dis le show, c'est la setlist.
0: Ouais, ouais.
1: Ça sera soit pas suffisant, soit trop. On adapte en fait en fonction de ce qu'on voit. C'est hyper important. L'idée, c'est pas que les gens qui viennent deux fois nous voir, ils voient la même chose, quoi.
0: Ouais, c'est ça. Oui, mais c'est pour le public, puis c'est pour vous aussi. Du coup, ça reste intéressant et un peu dangereux, quoi. C'est chouette.
2: Bah ouais, et puis c'est le live. Ouais. C'est le live. C'est
1: rien de dangereux. Hein. On fait que s'amuser. Hein.
2: on rigole bien et on a bien de la chance d'être rigolé entre potes avec les gens et puis sur susciter la prise d'opposition, susciter le débat. Moi, c'est là où tout prend sens.
0: Ouais.
2: Où après, tu peux parler avec des gens et puis moi, j'adore qu'on me dise. Putain, c'est marrant, c'est pas du tout comme ça que je voyais les choses. Et là, ça m'intéresse, parce que là, je vais grandir de la discussion que je vais avoir, et c'est génial, tu vois.
0: Ouais. Alors, votre chanson signature, j'en parlais tout à l'heure, celle qui a récolté aux Victoires de la Musique un énorme succès, tout, c'était Ghost en 2012. Et la signature de Ghost, c'est le cœur d'enfant. Le cœur d'enfant, ça m'intéresse. Alors déjà, petit blind test sur vos connaissances en tube avec cœur d'enfant. En Amérique dans les années 70.
2: Ah, moi je suis nul en blind test.
0: Nul en
2: blind test.
0: Moi,
2: je suis nul.
1: Mais moi je vois les noms là-haut, je crois. Donc,
0: ah oui.
1: Donc je peux tout dire ce que ça c'est.
2: C'est Alice Cooper.
0: C'est Alice Cooper.
1: Coral, ok, il est écrit entre parenthèses. Je sais pas si c'est le titre de la chanson. Mais...
0: En Angleterre.
1: Ça c'est facile.
2: C'est incroyable.
0: Ça c'est fou.
2: Ce
0: hein.
2: titre, il est
0: c'est fou. Le même producteur en fait. Il avait fait Schools Out d'Alice Cooper et après il s'est dit purée, ça marche bien aux Amériques. On va essayer en Angleterre. En France, de grands moments de variété française avec des chœurs d'enfants.
2: Ah, quand on aura 20 ans.
0: Tu l'as chanté à l'école aussi. Hein. Quand on aura 20 ans, en l'an 2000.
1: C'est quoi
0: Pierre Bachelet.
2: Pierre Bachelet. Mais je crois que quand c'est sorti, j'étais déjà un peu grand, moi.
0: Mais non, t'as quel âge? T'es comme moi? T'es né dans, au début des années 80?
2: Non. Moi, je suis né dans les 70s, moi.
0: Non, ah ouais. Bah, il ne les fait pas. Hein. Ouais. Il porte beau, ouais. Matt Pastor. Ouais, et Cabrel aussi l'a fait.
3: Si c'est vrai qu'il y a des gens qui s'aiment.
1: Non. Je ne connais rien, à part Pink Floyd.
3: Alors, il faudra leur dire.
0: Oui, mais toi, t'es né en quelle année,
1: Jeanne? 98, oh, Coupe du Monde. Ouais.
0: C'est l'année où j'ai eu mon bac, je suis dégoûtée.
2: 97, moi.
0: T'es beaucoup trop jeune.
2: 97, ouais.
0: Incroyable. Mais oui, 1 et 2 et 3-0, bravo, voilà. Enzo. Tout ça pour dire que donc, moi, la chorale de Skip the Use, je l'aime. Et que du coup, j'étais très colère quand j'ai entendu le remix de Mossiman. Parce que ça commençait comme ça et j'étais pas contente. Je dis, c'est qui cette vilaine qui remplace mes enfants?
2: T'inquiète, ils arrivent après,
0: ils arrivent après.
2: C'est la patience.
0: Ça y est, ils sont revenus.
2: Super meuf d'ailleurs qui a chanté là.
0: Mais oui, pardon, évidemment, je l'embrasse, elle chante divinement. Hein. Ouais, mais oui, ma réaction, ça a été, mais où sont les gosses?
2: T'inquiète.
0: Et donc, les chœurs sont de retour sur le nouvel album Love and Anxiety. Il y a une chanson qui s'appelle Bull.
2: Ah oui.
0: Et dessus, j'ai trouvé alors que tout était puissant. C'est-à-dire quand toi tu chantes, il y a Shane aussi. Va falloir le présenter, dire qui il est.
2: Alors Shane, c'est le vainqueur de la Nouvelle École, l'émission de rap qu'on a rencontré. Alors c'est très drôle. On l'a rencontré une soirée. Où on était, et puis nous, on est, bon, ceux qui nous connaissent, hein, on n'est pas forcément très très soirée, et au bout d'un moment, on se barre, et puis bah lui, il venait de gagner, le, donc c'était un peu la star de la soirée, quoi. Puis on s'arrache, et puis je me casse, je prends mon beurre pour rentrer, et là, il court, il sort, et puis il vient me voir, et il fait, ah ouais, j'adore le Skip the Use, et puis sur le coup, je me dis, bah, et j'avais pas vu la Nouvelle École, et donc je me dis, bah, ok, merci. Puis je me dis un peu, je fous de ma gueule ou quoi. Puis là, il voit un peu à ma tête qu'il me chante des chansons, mais des vieilles.
0: Donc, il connaît vraiment. Moi,
2: putain, il connaît vraiment. Puis après, on
0: c'est
2: commence
0: rare,
2: à
0: les
2: parler.
0: Rappeurs, oui, qui ont,
2: mais moi, je savais même pas que c'était un rappeur. J'étais là, je fais, et puis on parle. Et puis je me dis, putain, le mec est redoutablement cool. En plus, il était avec un de ses potes. C'est sympa. Et puis il me dit, donc, ouais, bah, j'ai gagné à la Nouvelle École. Je fais un SMS à ma fille qui me déchire, qui me dit, mais putain, t'es vraiment naze et tout. Et puis je me barrais. Et là, le beurre, il arrive et puis je lui dis, tu sais quoi, nous on est comme, enfin on fait la musique, vas-y viens, on va au studio, on fait de la musique, t'as l'air trop cool machin, et il a fait ok et il est venu en studio et c'était chambé et on est reparti avec donc cette chanson que alors il a rajouté donc ce couplet, c'est mis dans la chanson,
0: ouais.
2: C'est une chanson particulière, boule
0: ça veut dire taureau.
2: Ouais, c'est une chanson sur un sujet assez particulier. Enfin, c'est une façon, c'est toujours un prisme un peu particulier. C'est une chanson que j'ai écrite il y a longtemps. J'étais aux États-Unis il y a longtemps et je voulais écrire une chanson sur le. À la base, c'était un peu un regard féminin. Quand je parle, je voulais être une meuf. Et c'était l'expression américaine « Don't fuck with the bull so you'll get the horn ». C'est « N'embête pas le taureau parce que sinon tu te prends les cornes ». Et c'était la nana, je voulais écrire une chanson sur la nana qui dit « Ah, tu t'es bien foutu de ma gueule, attends ». Tu sais, ce côté genre « attends ». Et
0: oui.
2: C'est vraiment une chanson sur ça et en même temps sur le « j'ai souffert en fait ». En fait, tu m'as fait mal en fait. Et ça part de attends, tu vas voir, et tout doucement, plus le personnage parle, plus c'est mais en fait tu m'as fait souffrir, et je trouvais ça, et donc Shane s'est complètement mis dans le sujet où il a, et donc je le remercie encore parce qu'il s'est mis un peu dans cette vulnérabilité là,
0: ouais.
2: Et ce qui est assez rare pour les rappeurs, surtout aujourd'hui, de se montrer, de montrer cette facette là. Et du coup,
0: les chœurs apportent aussi une part féminine.
2: Exactement. Et puis le côté aussi l'espérance de se dire. Et puis j'ai deux petites filles et que j'espère qu'elles diront aux gars Don't fuck with the bull, so you get the horns.
0: C'est Skip the Use. C'est sur le nouvel album. C'est une tuerie. Ça s'appelle Bull.

0: Alors ça, c'est du beau Skip the Use. Bravo, messieurs. Bravo. L'album, c'est Love and Anxiety, qui est disponible. Cinquième album de Skip the Use. La chanson que vous venez d'entendre, c'est Bull. Et pour en savoir un peu plus et reposer la question qu'on a posée à Matt, à tous les albums de Skip the Use. Alain, tu fais une chanson en français? À tout de suite.
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0: L'anniversaire de Tirer la nuit sur les étoiles, le coup de cœur Teddy Bear et un blind test autour des chansons qui font des déclarations d'amour à la musique. Voilà ce qui vous attend dans la suite de Décibels. Pour jouer au blind test avec nous, un seul numéro, celui du standard d'ici, 0810 055 056. Alexandra vous y attend. Et moi, je retourne voir, comme promis, mes invités du soir, Skip the Use. Enzo et Matt de Skip the Use qui sont avec nous. Matt étant le chanteur et aussi le parolier officiel du groupe, on t'a très souvent demandé « Et alors, les chansons en français? Pourquoi vous chantez pas en français ?» etc. Reconnaissons quand même que dès le deuxième album, il y a eu « Être heureux ».
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0: mais c'est vrai que depuis, pas trop de chansons en français chez Skip the Use. Pourquoi? On sait que t'es parfaitement bilingue, et ça s'entend quand tu chantes, ça s'entend quand t'écris, et puis t'as vécu aux États-Unis et tout, mais pourquoi?
1: Ben, en fait, déjà, nous, on vient de Lille. Ça commence, je pense, à la base, on vient de Lille, on est à 20 km de la Flandre, en Belgique, où on parle pas français.
0: C'est vrai.
1: Et c'est... nous, quand on était petits, c'est là où il y avait les meilleurs trucs. C'est pas compliqué. Gand, Lille, ça doit faire... je suis pas très bon là-dedans, mais ça doit faire 25-30 minutes de bagnole. Alors 30-40 km, tu vois, je sais pas. Ouais. Et à Gand, il y avait Case Choice, il y avait Solowax, il y a Charlotte de Witte, il y a Amélie Lance. Et c'est à 40 km. Et si tu veux, nous, quand on a commencé les groupes, quand on était très jeunes... J'ai commencé en 1993 et on allait jouer là-bas. Et en fait, bah, quand tu chantais en français, tu pouvais pas aller jouer en Flandre.
0: Non.
1: Et c'était là où c'était le mieux. Et j'ai tout de suite capté de me dire, putain, en fait, quand tu chantes en anglais, c'est cool, tu peux aller jouer partout. Parce qu'on jouait là-bas, on jouait en Hollande, on jouait en Allemagne, on jouait en France, on jouait, enfin.
0: Ouais,
1: donc,
0: partout.
1: À la base, c'était juste un passeport pour jouer un peu partout. Et puis après, en grandissant, nous, c'est vrai qu'on utilise plutôt la langue. T'as capté depuis le départ. Nous, c'est vraiment les chansons. Quand on a fait être heureux, c'est parce qu'il y a eu les attentats de Charlie Hebdo. Ça se passait à Paris. Ça avait mis la France. Donc, c'était normal pour moi de le faire en français.
0: Ouais.
1: Parce que c'était, et en plus, à l'époque, j'étais aux États-Unis. J'étais là, waouh. J'étais aux États-Unis et j'ai été faire une manif. Donc, il y a eu plein de manifs à travers le monde.
0: Oui,
1: le clip
0: soutien,
1: d'être heureux, c'était que ça. Ouais, on avait fait une manif à Los Angeles et avec tous les Français, et tout le monde était autour de la France. C'était normal de la faire en français.
0: En français, ça avait du sens.
1: Quand c'est des sujets qui sont internationaux. Et puis après, il y a eu tout un truc, ce qui n'est pas du tout ta question. Mais l'évolution de la France, depuis 15 ans qu'on existe, je l'ai aussi vu arriver. Et c'est vrai que de plus en plus, on nous demandait, pourquoi vous chantez pas en français? Alors moi, je répondais, pourquoi on devrait chanter en français? Ben, vous êtes français. Ah oui, mais alors, enfin, je veux dire.
0: Et tu manges que de la blanquette.
1: Il y avait un côté.
0: Si je te chope avec un burger.
1: Il y avait un côté. Et puis, tu sais, ça devenait un spirit un peu chelou qui arrivait un peu partout. Et moi, je suis un peu taquin, tu vois. J'étais là, je fais bon, ben pourquoi je veux dire, en France, il y a des gens, il y a plein de langues en France. En Bretagne, le breton, l'occitan, le chiti chez nous. Et on est tous français, c'est ça qui est. Pourquoi je devrais défendre l'identité nationale? J'ai rien contre la francophonie. Moi, j'écris plein de chansons, j'écris des chansons. Et j'ai bossé avec Barbara Pravi, j'ai bossé avec plein de chansons. Et je participe à plein de chansons en français.
0: En français,
1: donc,
0: ouais.
1: J'ai absolument rien contre ça. Je suis un grand fan de Brel, de Renaud. Mais ça me fait toujours marrer qu'on demande, tu vois, la langue, c'est un chemin, c'est pas une direction. Tu vois, et je pense que ça change tout. On va pas aller à une expo, tu vois, et dire à un peintre, ah, c'est super ce que t'as fait, mais pourquoi tu l'as fait en bleu? Fais-le en rouge. Tu vois? Bah, pourquoi?
0: Oui.
1: Bah, parce que bleu, blanc, rouge, t'es français, donc c'est, pourquoi il y a du jaune là dans ton tableau? Tu vois, à un moment donné, c'est ridicule, en fait.
0: C'est vrai.
1: On s'en fout. La France, c'est un état d'esprit, c'est une fraternité, et aussi une liberté de penser, un respect des valeurs républicaines qu'on a. Et un texte, il est magnifique quand il est en français, il est magnifique quand il est en breton. L'important, c'est qu'il soit magnifique. On s'en fout après. Enfin, en tout cas, moi, je m'en fous.
0: Enzo, on valide, non?
2: Je valide totalement.
0: Il
2: en tout cas, la batterie, c'est ni en anglais, ni en français. Donc après, tu fais ce que tu veux.
0: C'est vrai, tu t'en sors bien. On se quitte en écoutant We Are Good. Que même si vous ne parlez pas anglais, vous comprenez la phrase. We are good. Et Skip the Use qui vous donne rendez-vous sur les grands festivals d'été. Ça commence tout bientôt, le 23 mai, au Festival des Papillons de Nuit, puis Bacchus, Festibruse, Festival ODP, pardon, l'Irréductible, les Solidays, les Arsenic, le Festival de Poupées, Terre du Son, Francofolie, Lovely Brive, le Festival de la Paille, les Folies en Baie et le Festival des Solidarités à Namur. Les dates pour la rentrée de Skip the Use, c'est notamment le Zénith de Paris le 5 décembre et on en aura plus très bientôt. Merci. Ben,
1: merci à toi de nous recevoir à chaque fois. Merci, et merci pour tous les artistes que tu fais découvrir sur tes émissions depuis le temps que tu fais de la radio. Je te le dis à chaque fois, mais vraiment, tu as lancé beaucoup d'artistes. Donc merci, c'est vraiment un endroit où on est ravis de venir, on est super bien accueillis, on peut, enfin voilà, tu nous mets bien. Donc merci à toi de nous accorder du temps.
2: Merci beaucoup.
0: Merci, vive Skip the Use.

0: Sleep the Use, We Are Good. L'album est disponible, Love and Anxiety. Bon, vous avez compris, moi j'ai craqué, mais je pense que vous aussi. Allez donc l'écouter.
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0: Il est temps de jouer au Blind Test. Ce soir, j'accueille Alexandra et Delphine pour jouer avec nous et pour gagner l'album de Skip the Use. Bonsoir à toutes les deux.
2: Bonsoir.
0: Bonsoir. Alexandra, comment ça va?
2: Écoutez, ça va super bien parce que moi, j'adore Skip the Use. J'ai eu la chance d'aller voir deux fois en concert.
0: Très bien.
2: Voilà. Donc, jamais 203, je pense que je vais les voir cet été aussi. Je vais prendre des billets.
0: Ah, ça, c'est une bonne nouvelle. Ah, ouais, parce que vraiment, le nouvel album, je pense que ça va être fou sur scène. Delphine, fan de Skip the Use également ou...
3: Oui, je ne les ai jamais vus, mais j'aime beaucoup, beaucoup ce qu'ils font, effectivement.
0: Ah, génial. Eh ben, je suis ravie de vous offrir à chacune un exemplaire du nouvel album de Skip the Use. Parce que dans le blind test de Décibel, on gagne avant de jouer. Comme ça, maintenant que vous avez gagné, vous avez tout votre cerveau disponible pour vous concentrer et jouer. Le thème du blind test ce soir, ce sont des chansons qui sont des déclarations d'amour à la musique. Ok.
2: D'accord. C'est noté.
0: Voilà. On cherche le nom des interprètes de ces chansons. Il y aura un point par bonne réponse. Mais bon, on s'en fiche un peu des points puisqu'à la fin tout le monde gagne. Mais voilà, c'est l'instant mathématique de la soirée. Ça fait plaisir à tout le monde. Alexandra et Delphine, première chanson, déclaration d'amour à la musique. Dites-moi, et donnez bien votre prénom avant de me donner la réponse. Dites-moi, qui chante ça?
2: Alexandra.
0: Alexandra.
2: Jean-Jacques Goldman.
0: Ouais.

0: Alexandra qui a donné son prénom un quart de seconde avant Delphine. Je sens que ça va être très compliqué de départager nos deux candidates. Elles sont très fortes. C'est effectivement Jean-Jacques Goldman, Quand la musique est bonne. Allez, on continue, on part en Amérique.
1: Alexandra.
0: Delphine.
1: Madonna.
0: Ah oui.
1: Elle est trop rapide.
0: Incroyable.

0: le producteur Mirwais, ex-Taxi Girl. Voilà, moi, pour moi, c'est de la chanson française.
1: C'est ce que j'allais dire aussi.
0: Alors, on est d'accord. Alexandra, très rapide. Ouais, Delphine, je suis désolée, hein, mais là, on a. Vous êtes deux cadors.
2: Je peux pas lutter.
0: Une vitesse incroyable. Déclaration d'amour à la musique encore après Goldman et Madonna, mais qui voilà?
1: Delphine.
0: Oui, c'est Johnny.
1: Bravo Delphine. Quand même, il faut le remarquer.

0: 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Johnny Hallyday, sacrée déclaration d'amour aussi hein, pour la musique. Et ben bravo, bravo Delphine et Alexandra. Vous avez été resplendissante pendant ce blind test. Bravo, bravo.
1: Merci beaucoup, bravo Delphine.
2: Merci. Bravo à vous, à toi également.
0: Bah oui, et puis merci d'être venu jouer aussi. Ça nous fait toujours plaisir de discuter avec vous et jouer avec vous autour de la musique le soir dans Décibels. Alors pour rester dans le thème, je vous propose peut-être la plus grande déclaration d'amour à la musique en chanson. Elle est signée John Miles. Elle date de 1976. Elle a été enregistrée à Abbey Road, le studio londonien rendu célèbre notamment par les Beatles. Elle s'appelle tout simplement Music. C'est comme un petit opéra. Il y a des mouvements dans cette chanson et ça respire la musique à chaque instant. John Miles. Music.

84 ans, mais croyez-moi, il a une vieille âme. Il s'appelle Teddy Bear, oui, comme les petits ours en peluche de notre enfance. Teddy Bear, né et élevé à Mons, en Belgique. Une ville très intéressante, Mons, c'est là où on écoute beaucoup de bonne musique italienne, parce qu'en fait, l'immigration italienne installée en Sicile, en Belgique, c'est beaucoup installé à Mons. Donc voilà, il y a des très bonnes pizzas et de la mandoline partout. J'adore cette ville, voilà, Mons en Belgique. Et il y a donc Teddy Bear, issu d'une famille de musiciens d'origine sicilienne. Voilà. Alors, ce garçon que j'aime beaucoup, qui est extrêmement sensible, vient de sortir une toute nouvelle chanson qui s'appelle Chaussures Roses. Et je me suis dit que ça allait vous parler. Quelqu'un qui se présente comme ça, qui revendique sa différence, ses différences. Forcément, je pense que chacune et chacun pourra s'identifier. C'est mon coup de cœur du jour, une vraie belle découverte. Il s'appelle Teddy Bear. Voici Chaussures Roses.

Alors, enchanté de rencontrer Teddy Bear, coup de cœur du jour. Teddy Bear qui sera en concert au Pop-Up à Paris tout bientôt, le 25 mai et le 8 juin. Et puis, il fait pas mal de festivals cet été. Vous le verrez, enfin cet été, même ce printemps, bah oui, le 21 mai à Saint-Étienne au festival Paroles et Musique. Teddy Bear sera également à Cabourg le 19 juin au festival Cabourg Mon Amour. Les Francopholies de La Rochelle le 11 juillet, le Cabaret Frappé le 16 juillet. Et puis, les premières parties d'Orelsan au festival de Nîmes. Les 22 et 23 juillet. Ça, les premières parties, ça dit toujours plein de choses hein, sur les artistes. Et Teddy Bear a fait les premières parties de Feu Château.

0: Ayrton, Clara Luciani ou encore Julien Doré. Bonne route à lui.
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0: Joyeux anniversaire à l'album Tirer la nuit sur les étoiles, 12e album studio du merveilleux Étienne Dao. On va écouter la chanson-titre en duo avec Vanessa Paradis pour célébrer ce bel anniversaire et vous dire que Tirer la nuit sur les étoiles, c'est un truc qui s'est vraiment passé. Ava Gardner et Frank Sinatra, amoureux, étaient partis dans le désert avec des revolvers et ils avaient tiré la nuit sur les étoiles. Bon, bah là, c'est Étienne et Vanessa.

0: Joyeux anniversaire, joli album et chansons merveilleuses, Tirer la nuit sur les étoiles. C'était Étienne Dao et Vanessa Paradis. Sachez que cette chanson existe aussi en version live, enregistrée à Bercy. C'était le premier Bercy d'Étienne Dao. Il fallait bien qu'il commence, hein, voilà. Et c'était merveilleux, l'album live magnifique. Et ce duo avec Vanessa Paradis, à la fin, il lui dit merci Vanessa. Elle lui dit merci Étienne. Et moi, j'ai envie de leur faire des enfants, mais à tous les deux, quoi. Allez, bonne soirée. Merci d'avoir écouté Décibel et merci à l'équipe qui était là, c'est-à-dire Iris Guitoni, Diana Alcide, Elodie Bianca Maria, Alexandra Sackberg et Franck Moilier. Salut!
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0: Une jeune fille de 17 ans s'apprête à gagner l'Eurovision et à devenir une icône malgré elle. Son nom, France Gall, et son tube, Poupée de cire, poupée de son. Bienvenue en 1965.
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0: Derrière les sourires de façade, c'est un drame. Le texte, signé Serge Gainsbourg, est d'une cruauté rare. Il se moque de la naïveté de la chanteuse en la comparant à une marionnette sans cervelle. Pire encore, le soir de son triomphe, son fiancé, Claude François, la quitte par jalousie au téléphone. Une musique entraînante pour masquer une immense solitude. France Gall finira par renier cette période, même si ce titre s'impose dans le cœur des Français.

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3: Vous écoutez Camille Perrer avec T'as eu vent de nous deux.

0: chanson parle de la passion pour l'écriture, la musique, le partage. Et la jeune artiste de Romans-sur-Isère s'est inspirée du roman d'Alain Damasio, La Horde du Contrevent. Camille Perrer, t'as eu vent de nous deux. Un coup de cœur ici de Romardèche.
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0: Saviez-vous que J'attends l'amour n'était pas vraiment un tube destiné à Jennifer?
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0: En réalité, c'est une importation suédoise. À l'origine, le titre s'appelle True Love, écrit et chanté par l'artiste Johanna Demke.

0: Après sa victoire à la Starac en 2002, le label de Jennifer reçoit des centaines de maquettes et flaire immédiatement le potentiel de cette mélodie venue de Scandinavie. En seulement 3 semaines, l'album est bouclé. On traduit le texte et la magie opère.
1: J'attends
0: 400 000 exemplaires vendus et une deuxième place au top 50 pour Jennifer.
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0: Sonia Kada et Baiser Doré, un coup de cœur, ici de Romardèche.
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2: Salut Braise-Izel.
3: Comment elle s'appelle?
2: Alors, je m'appelle Oriane, j'ai 33 ans.
3: Et tu fais quoi dans la vie?
2: Et mon job, je suis graphiste.
4: Je voyais plus le genre graphiste, une bonne trentaine.
5: Ah oui, c'est étonnant.
6: Qu'est-ce que vous foutez là?
2: Je suis dans les petits bonheurs.
7: Le bonheur aussi peut arriver comme ça.
8: Vous habitez où, vous m'avez dit?
2: J'habite à Quimper et je suis arrivée ici parce que je voulais vivre en Bretagne et j'ai trouvé un emploi ici, dans le Finistère.
9: Comment tu as trouvé du travail?
10: Comment tu as fait pour deviner? Elle est extraordinaire, ta mère.
2: J'ai cherché dans les 4 départements et c'est tombé dans le Finistère et moi j'adore Quimper, donc je suis ravie.
11: Pourquoi croyez-vous qu'on l'adore?
2: Ça s'explique pas trop, j'avais l'impression que j'appartenais à cette région. J'ai tout fait pour arriver ici, mais je sais pas trop pourquoi et je suis super heureuse.
12: Heureusement que vous avez pas compté sur moi, hein, parce que sinon il fera ça le temps.
13: On ira se balader ensemble un de ces jours, tu veux?
2: Mon coin préféré quand je me balade, c'est au bord de la mer et surtout la plage de Sainte-Marine.
14: Quelle plage?
2: Combris de Sainte-Marine, puisque la plage est sublime avec les dunes assez nature. Ça a été le coup de foudre avec cette plage-là.
15: Sur la plage, j'irai te chercher des coquillages.
1: Et le premier baiser, quand est-ce que vous vous l'êtes donné?
2: Alors moi je me souviens que quand j'étais en primaire, il y avait beaucoup de garçons qui s'intéressaient à moi. Mais alors moi j'y connaissais rien, donc j'ai eu des cadeaux, j'ai eu des bagues, j'ai eu des trucs comme ça.
16: S'ils veulent te faire un cadeau, refuse pas, hein.
2: Et je pense que les pauvres, ils n'avaient pas beaucoup de réponses. Et moi après c'est arrivé assez tard, ouais. Oui si, c'était au lycée. Mais pareil, c'était pas moi qui étais intéressée, c'était toujours le garçon quoi. Je me cherche encore je pense.
17: Moi je m'en fous parce que j'ai un amour chez moi et un amour à l'école. C'est qui? C'est mon cousin, mais je suis comme ma mère, je préfère les célibataires.
1: Prononcez trois fois la phrase impossible.
2: Ok. La jolie rose jaune de Josette jaunit dans le jardin. La jolie rose jaune de Josette jaunit dans le jardin. La jolie rose jaune de Josette jaunit dans le jardin. Ça va?
18: D'où elle sort cette Josette? Qui a lancé cette Josette?
2: Moi je connais Tadery. T'adora, t'adori tantant, t'adora tanté, t'adori tantant, tanta, t'adora tanté, t'adora tanté, tata, t'adori tantant.
19: Bravo! Merci! Bravo!
2: Allez, salut!
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20: Dans Toujours à la page, je vous emmène dans une forêt extraordinaire. Extraordinaire et inquiétante à la fois. Celle de Chimère tropicale, dernier livre de Corinne Morel d'Arleux, paru chez Dalva. Femme politique repentie, écologiste convaincue, Corinne Morel d'Arleux a d'abord écrit des essais pour transmettre ses convictions, mais depuis quelques années, c'est aussi à travers le roman que cette drômoise a choisi d'exprimer sa fascination pour la nature. Et c'est en Inde du Sud, lors d'une résidence d'écriture, que l'autrice a imaginé cette histoire, l'histoire d'Ariane, infirmière en psychiatrie qui n'a jamais quitté ses montagnes, mais rêve de jungle. Alors le jour où un double accident d'avion improbable se produit dans une forêt tropicale éloignée, Ariane trouve l'occasion de rejoindre cet univers fantasmé. Un univers de moiteurs, de crocs, de mystères, de magie, où elle croisera un homme jaguar, des chamans, des morts inaccomplis et l'inquiétant Cadillac qui la poursuit comme une ombre. Vous l'aurez compris, la place de l'imaginaire dans le livre de Corinne Morel d'Arleux est centrale. Alors je lui ai demandé quelle était pour elle la place de l'imaginaire, son importance dans la vie.
21: J'ai l'impression que c'est un sujet d'une actualité brûlante, cette question de la place de l'imaginaire. D'abord parce que j'ai l'impression qu'on est nombreuses et nombreux à avoir de plus en plus besoin de se réfugier dans l'imaginaire pour de temps en temps échapper au réel qui semble de plus en plus dystopique et difficile à affronter. Et ensuite parce que l'imaginaire, c'est aussi ce qui nous permet éventuellement d'imaginer autre chose. Comment le monde pourrait être de manière différente, de cultiver une forme d'empathie aussi, de pouvoir se mettre à la place de l'autre, d'envisager qu'il puisse y avoir des réalités multiples et pas une seule manière d'aborder la vie, d'aborder les événements, les faits. Toute ma question, moi, c'est de savoir comment on nourrit nos imaginaires, qu'est-ce que ça nous permet de produire qui n'est pas encore là, qu'est-ce que ça peut faire advenir dans nos vies.
20: Alors, dans ce que vous nous racontez, il y a de l'extraordinaire, il y a du magique, il y a cette jungle qui est presque hantée.
21: Oui, cette forêt tropicale, elle est à l'image de la symbolique de la forêt qui est à la fois dans l'imaginaire collectif, un endroit, un milieu qui attire et en même temps qui a souvent provoqué aussi la peur, la crainte, parce que c'est un lieu mystérieux, étrange, sombre. Parce que finalement, je trouve que c'est beaucoup à l'image de notre époque, de nos vies, d'apprendre à cheminer sur cette ligne de crête entre émerveillement et inquiétude. Et donc, c'est finalement assez logique que ça se soit retrouvé dans mon écriture et dans l'histoire de Chimère tropicale.
20: Chimère tropicale, c'est un objet littéraire étrange, un roman organique qui nous enlace, nous emporte, sans laisser voir ce qui relève de la réalité ou de l'illusion. C'est sûrement pour cela qu'il est présélectionné pour le prix Ouest France Étonnant Voyageur, verdict attendu le 24 mai 2026. En attendant, à vous de vous plonger dans ces chimères tropicales parues chez Dalva.
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5: Tout ce qui a trait au caractère des humaines et des humains, j'adore. Je trouve que la langue occitane se délecte à qualifier les comportements humains. Roumé, je savais que tout le monde connaît Kéomo. C'est un bon exemple. Hein. Tu pourrais faire un sourire plutôt que de roumé. Roumé. Comme ce mot l'indique dans sa construction, ça grogne, ça fait trembler les murs. Quelqu'un qui roume, c'est un râleur d'excellence. T'as voulu faire les courses ? On y est. Qu'est plus le moment des rouma, mon grand. Ce n'est plus le moment de râler, ok ? Plutôt que de roumer, on finit vite et on rentre. Roumer, ok ? Vous connaissez, bon. Et si je dis marouner, marouna, c'est la même chose. Dans le mot, le R roulé nous montre une personne qui râle aussi, qui bougonne. Il marronne comme un burga au kevonvon. Non, il râle comme un frelon qui vrombit. Roumer, marouner, faites vos courses, mesdames et messieurs. Allez, adieu.
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2: Un enfant a-t-il le droit de ne pas être d'accord avec ses parents ?
3: Oui, et d'ailleurs, ils n'acceptent pas ça. On fait des choses qu'on n'a pas le droit et eux, ils le font devant nous. Nous, on doit se coucher tôt et eux, ils doivent se coucher tard.
4: Moi,
3: je dis, oui, on a le droit de ne pas être d'accord parce que c'est pas tout le temps eux qui décident, parce qu'on a le droit de prendre un petit peu l'avis. Par exemple, si nous, on mange un truc qu'on n'aime pas et eux, ils mangent un truc qu'on aime bien,
5: c'est un peu injuste. Hein.
6: En fait, quand, par exemple, nos parents, ils sont pas d'accord avec quelque chose, et que, en fait, nous, on a raison. Ils acceptent pas qu'on a raison. C'est les plus grands et ils veulent toujours avoir raison.
7: Et surtout, parlant de trucs familial, le plus embêtant avec les parents, c'est que quand t'es l'aîné et que t'as toujours eu une petite dispute avec ta sœur, ils vont croire au plus petit. Pourquoi ? Je ne sais pas. Mais alors ça, c'est un truc qui me saoule vachement, en vrai.
8: C'est totalement vrai. Alors, la dernière fois, mon petit frère, il a mis ma chambre en bazar, alors j'avais tout rangé, mais j'ai pris.
2: C'est toi qui as été disputée ?
8: Oui.
2: Et tu as réussi à expliquer à tes parents ou pas ?
8: Oui, au bout d'un moment, ils ont réussi à me croire. Donc ça va, c'est mon petit frère qui a été puni, pas moi, heureusement, mais c'est de l'injustice.
9: Pour moi, on obéit tout le temps à ses parents, même si c'est un truc grave et tout, j'obéis.
2: Mais quand vous n'êtes pas d'accord avec vos parents, est-ce que vous échangez, est-ce que vous arrivez à discuter ?
10: Oui, mais en fait, ils font ça pour notre bien, c'est pas parce qu'ils veulent pas.
2: C'est toujours pour votre bien ?
10: Non, c'est pas vrai.
6: Quand, par exemple, je suis pas d'accord avec ma mère, et elle me laisse m'expliquer, mais à la fin, elle dit toujours son dernier mot, du coup, c'est moi qui ai tort et c'est elle qui a raison, alors que c'est moi qui ai raison.
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11: L'Élastique à Musique, une association fondée en 1981 qui propose des ateliers et des cours de musique pour tous les niveaux au Mans. L'association vient de faire sa rentrée et bonne nouvelle, il est encore possible de s'y inscrire. Mais comment ça fonctionne? Quels instruments peut-on essayer? Bougez pas, j'ai testé pour vous l'Élastique à Musique. Et direction le 14 rue du Père Mersenne, devant un bâtiment blanc et vitré. Comme indice, un panneau avec une grande note de musique, il y est écrit l'Élastique à Musique. J'ouvre la porte et rentre à l'intérieur.
12: Bonjour,
13: bienvenue
12: à l'Élastique à Musique.
11: Pour m'y accueillir, Nathalie, directrice des lieux, Florence, coordinatrice pédagogique, et Gabriel, professeur de piano et de MAO, musique assistée par ordinateur, des instruments qui figurent parmi la liste des nombreux autres proposés.
14: Oui, il y a une grande variété. On a des cours assez classiques, piano, guitare, basse, batterie, violon, trombone, saxophone, trompette.
11: Et bien d'autres. Cette diversité, c'est une grande force parce que l'équipe pédagogique met en place des projets communs entre tous les élèves. Il y a même des ateliers pour le chant, si vous voulez devenir la prochaine Céline Dion. Au total, 15 professeurs pour des cours soit particulier, soit collectif.
14: Oui, donc l'idée quand on fait de la musique, c'est de ne pas s'enfermer tout seul avec soi-même ou qu'avec son professeur, c'est de pouvoir échanger avec d'autres personnes.
11: Et donc une vie associative dans laquelle s'impliquer, avec des différences de niveau, bien sûr, mais qui sont aussi une manière enrichissante d'apprendre. Surtout que Gabriel et les différents professeurs font les choses petit à petit.
13: Donc le premier cours, c'est une rencontre, on fait le point sur le niveau. Généralement, je demande toujours de jouer un petit quelque chose pour ceux qui ont déjà un petit bagage, ça me permet un peu de situer là où l'élève en est.
11: Alors nous aussi, testons notre niveau. On démarre avec le piano. Bon, ok, je rigole. Ça, c'était plutôt Gabriel. Voici la réalité. Deuxième étape, la batterie. C'est pas mieux. Alors, le troisième test, le plus dur, la trompette. Désolé pour vos oreilles, clairement il va falloir que je m'inscrive parce que c'est la catastrophe. D'ailleurs, grande nouveauté plutôt pratique pour vos enfants de 7 à 10 ans, il y a la mise en place d'un atelier découverte pour venir justement tester les instruments. Les enfants sont répartis en 3 groupes, échangent à chaque trimestre. Le premier groupe, piano-voix, le deuxième, batterie-percussion, MAO, et le troisième, les cordes, guitare ou encore violon. Ça leur permet de choisir plus facilement l'année suivante et ça évite aux parents d'acheter un instrument pour rien. Ça, c'est plutôt pas mal parce que ça représente malgré tout un budget. L'élastique à musique, c'est testé et approuvé par Issimène.
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4: Nous sommes en mai 1970, le 17 précisément, un dimanche ensoleillé et non un lundi au soleil. Et Claude François roule à vive allure, pressé de rejoindre Nîmes. Il s'écoute un live d'Elvis Presley.
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16: Dans la voiture, il y a 8 haut-parleurs tout autour, donc vraiment, j'étais entouré par le son, j'adore ça.
4: Quand soudain, son pneu éclate à hauteur de Bédarides. À l'époque, le chanteur raconte son accident dans une interview fascinante tirée de l'émission de radio Bande à part que Lina a archivée.
16: Quand la roue a explosé, l'arrière s'est présenté vers l'avant et la gauche de la voiture se soulevait pour culbuter, pour faire les tonneaux. Je me suis donc retrouvé de face à l'autoroute, donc de nouveau, et là j'ai re-ralenti. Dès que c'est représenté de nouveau en tonneau, j'ai re-accéléré, ainsi de suite, jusqu'à peut-être 100-110 à l'heure. Alors mes bras étaient mous pour conduire la voiture, et elle s'est arrêtée net, le retour m'a projeté la tête dans le volant.
4: Sa voiture traverse les 4 voies de l'autoroute et finit sa course dans un fossé de l'autre côté de l'autoroute A7. Conscient mais sonné, l'artiste est un miraculé. Nous sommes alors 8 ans avant l'épisode de la baignoire fatale. Il n'aura qu'un nez cassé, nécessitant par la suite une rhinoplastie.
16: C'est pas le cartilage qui s'est cassé, mais l'os entre les deux yeux. Alors là, quand j'ai vu ça, j'ai donné un coup de poing dans le miroir, j'ai donné des coups de poing partout, j'ai piqué ma crise de... J'ai pas de chance.
4: Claude François sortira 2 ans plus tard, le lundi au soleil.

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2: Complètement gaga avec Olivier Glin. Alors bonjour Olivier, on parle d'eau aujourd'hui ?
1: Vouille, sagasouille. Bonjour les amis, aujourd'hui on va voir des mots qu'on en trouve nulle part ailleurs. Chez nous, dans le parler gaga, on a des termes pour tout. Et pour patauger dans l'eau ou la gadoue, on n'a pas un mot, mais trois. Bassouiller, gabouiller et gassouiller. Oui, trois verbes pour exprimer le bonheur de tripoter de la flotte ou de barboter dans la boue liquide. Et comme on est généreux hein, quand même, on ne s'est pas arrêté là. On a même des noms qui vont avec. On appelle ça des déverbaux, car ces noms viennent des verbes. On a la bassouille, la gassouille et la gabouille. Ces mots sont employés dans la Loire, mais également dans le Lyonnais et le Beaujolais, et puis de façon plus générale dans une bonne partie de la région Rhône-Alpes. Voici une maxime qui nous est donnée par Jean-Baptiste Martin. T'as beau gabouiller la bassouille, t'en feras pas rien des œufs à la neige. La plupart du temps, c'est juste remuer l'eau, éclabousser, patauger. Bref, faire ce que les mamans, elles y trouvent à redire quand les enfants reviennent avec le pantalon trempé. Et s'il y a des gens qui aiment bien gassouiller, ce sont bien les enfants. Les matrues, il n'y a pas besoin de faire grand-chose pour leur faire plaisir. Tu sors une petite bassine, tu mets un peu d'eau au fond et c'est parti pour la gassouille. C'est que ça peut gassouiller jusqu'à l'évaporation totale. La gassouille, c'est révélateur de la personnalité profonde des gens. Hein. Comme le dit l'adage, dans la gassouille, il y a deux sortes de gens. Ceux et celles qui y tombent et ceux et celles qui t'y poussent. Bon, la nage n'existait pas hein, jusqu'à aujourd'hui, mais mieux vaut tard que jamais. Ou alors celui-ci, d'adage. Quand t'as les pieds dans la gabouille, c'est pas le moment de chercher tes pantoufles. Et oui, chez nous, la gassouille, c'est souvent un souvenir d'enfance. Mais entre nous, on est tous encore un peu des garagnas. Hein. On y aime bien parfois encore. Quel plaisir de gassouiller un peu.
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3: Sur 25 hectares dans une nature préservée, Jérôme, le propriétaire du parc de Castel dans les Pyrénées-Orientales, nous invite à découvrir des animaux du monde entier.
4: Ça y est, vous avez démarré la voiturette, Jérôme.
5: C'est ça, on est parti pour la visite du parc.
4: Le parc de Castel.
5: Qui s'étend sur plus de 25 hectares et avec un parcours de presque 4 km à pied. Et ben là, on part sur le départ, on a la mini-ferme, on a les ours, dont Willy, qui avait tourné pour des films et des publicités à la télévision, qui a été recueilli par le parc. La mini-ferme aussi, c'est que des animaux qu'on récupère de gens qui abandonnent. Et après, l'essentiel de nos animaux, c'est des animaux qu'on récupère soit saisis par la justice, soit dans des cirques aussi, ou des échanges entre parcs zoologiques.
4: Et les voiturettes, elles sont pour qui ?
5: Ben, les voiturettes en priorité pour les gens qui ont des difficultés à marcher. Mais aussi on a des familles avec des gens plus jeunes. Et au lieu de porter les porte-bébés, c'est vrai que monter en voiturette, c'est plus sympathique.
4: J'ai l'impression qu'on a des animaux à regarder les pancartes qui arrivent vraiment des 5 continents.
5: On a de tout, oui. On a vraiment des animaux de partout. On a des lions blancs aussi. Les lions blancs, il y en a un peu moins de 100 dans le monde. Et du coup, il y en a deux à Castel.
4: Et comment vous avez réussi à avoir des lions blancs ?
5: Justement, c'est pareil. C'est des lions qui avaient été récupérés dans un parc qui ne pouvaient plus s'en occuper.
4: Là, on est à combien d'altitude ?
5: Ben là, à Castel, vous partez à peu près 900 mètres et on dépasse 1200 mètres d'altitude en haut du parc.
4: Et ça va, les lions, ils arrivent à s'acclimater à cette altitude ?
5: Oui, parce que, bon, déjà... On a la mauvaise idée chaque fois de dire que c'est des lions d'Afrique, mais en fait, ils sont nés souvent en Europe vers chez nous, donc ils connaissent les climats. Et nous, ils ont des tanières chauffées par le sol, donc ils peuvent rentrer et sortir en permanence comme ils veulent. Et donc là, on va s'approcher bientôt de l'enclos des loups, par exemple, et on arrive aussi à l'enclos des lynx.
4: Alors ça, ce sont des loups de l'Arctique ?
5: C'est ça, c'est des loups blancs, des loups arctiques. Donc on avait récupéré un couple qui était assez âgé, mais on nous avait dit « reproduirons pas ». Et il y a 2 ans, ils ont fait 6 petits.
4: Ah, ils sont magnifiques.
5: Et maintenant, on utilise un moyen de contraception pour éviter justement la surpopulation.
4: Et là, vous m'emmenez où ?
5: Ben là, on va changer un peu de continent, on va partir voir les lions.
4: Oh, mais que c'est mignon, là ! C'est des petits kangourous ?
5: Voilà, c'est la même famille que le kangourou, c'est le wallaby. Donc ça reste un petit kangourou, très, très docile, très gentil, avec un albinos qui est né il y a 2-3 ans sur le parc. Là, juste en face de nous, il y a Elsa qui vient de nous voir et qui s'approche. C'est une lionne d'Afrique, vous savez, le poil bien, bien jaune. Contrairement au lion blanc qu'on va voir juste un peu plus loin.
4: Elle est décidée à venir nous voir, hein ?
5: C'est ça. Là, elle est très curieuse. Elle voit que je suis là. Elle doit se dire qu'est-ce qu'il fait là, ce qui m'amène encore à manger. Et donc, elle s'approche très près. Et donc, il y a le mâle qui va pas tarder à arriver, je pense. Donc là, c'est Maui, le mâle lion blanc. aux yeux bleus, qui est sorti parce que, comme sa femelle Elsa vient de s'approcher de nous, et il est un peu inquiet, se demande qu'est-ce qui se passe, qui sont ces gens.
4: On les voit vraiment, ils sont à quelques centimètres de nous.
5: Ah ben là, vous êtes, elle est collée quasiment contre la vitre, donc effectivement, elle est très proche.
4: Quel âge il a ?
5: Lui, il a plus de 12 ans déjà, donc ça vit à peu près une quinzaine d'années. Nous, ce qui nous importe, c'est le bien-être des animaux et récupérer les animaux où ils peuvent, et pas forcément choisir un animal pour une espèce ou pas. On essaie de s'adapter au maximum.
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7: La politique et l'amour ne font pas bon ménage. Dans cette nouvelle histoire, on plonge dans le quotidien du premier président du Parlement de Bourgogne. Voici la légende de Giroux le Fou et Marie Baillet. Extrait de votre ouvrage, Sandra Amani, Amour et passion d'antan en pays bourguignon, aux éditions de l'Escargot Savant. Bonjour Sandra.
8: Bonjour Charlotte.
7: Nous voici en l'an de grâce 1634, sous le règne de Louis XIII. Pierre Giroux vit à Dijon et aime beaucoup les femmes.
8: Notre président a 30 ans. Il est marié à une femme de la haute société, Mademoiselle Legout de la Berchère. C'est grâce à son épouse que Pierre a si bien réussi en politique. Même s'il ne l'aime pas, pour sa carrière, il ne peut pas s'en séparer. Après plusieurs aventures sans lendemain avec des prostituées beaunoises, Pierre Giroux tombe éperdument amoureux de la femme de son cousin, Marie Baillet. Et cet amour est réciproque.
9: Grand Dieu, dire que cette femme n'est même pas jolie. Pourquoi l'amour est-il si capricieux ?
8: Quelques mois après leur coup de foudre, les amoureux ont de plus en plus de mal à dissimuler leur relation extra-conjugale. Lors des réceptions, ils s'isolent dans les petits salons où ils échangent des baisers passionnés. Ils ne peuvent plus se passer l'un de l'autre. Un soir, après une étreinte fugace dans un placard, Pierre n'en peut plus.
9: Si seulement nos deux minables conjoints étaient morts, ma tendre Marie, nous pourrions alors arrêter de nous cacher. Je te fais la promesse qu'on sera un jour réunis. Je vais d'abord m'occuper de mon cousin.
8: Aussitôt, Giroux dépêche Denis Cartaud, l'un de ses fidèles amis, et lui demande, moyennant 20 pistoles, d'éliminer l'encombrant cousin Baillet dans les bois du Val-Suzon. La première tentative échoue. Tout comme la deuxième dans la forêt de Bressay-sur-Tille. Le président est furieux.
9: Bande d'incapables ! Il va donc falloir que je me débarrasse moi-même de cette vermine. Mais en attendant le bon moment, occupons-nous de l'autre idiote. Je ne peux plus supporter sa présence chez moi. Je la déteste.
8: Justement, l'occasion est belle. Madame Giroux ne se sent pas très bien ces derniers temps. Elle se plaint de la tête, du ventre, elle vomit sans cesse. Pierre fait donc appel au docteur Rodot. Le fameux praticien s'installe chez les Giroux pour suivre au plus près l'évolution de la santé de madame. Nuit et jour, le médecin reste au chevet de sa patiente. Il lui donne des potions, non pour guérir son mal, mais pour la faire mourir à petit feu. 10 jours plus tard, l'épouse décède d'une maladie incurable, impossible à combattre. Le docteur Rodot sera grassement rémunéré.
9: Maintenant, c'est au tour de l'autre imbécile.
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7: Jusqu'où iriez-vous par amour ? En septembre 1638, Pierre Giroux, le premier président du Parlement de Bourgogne, devient complètement fou. Vous écoutez l'histoire de Sandra Amani, extraite de l'ouvrage « Amour et passion d'antan en pays bourguignon » aux éditions de l'Escargot Savant. Pierre Giroux et la femme de son cousin, Marie Baillet, sont amants. Après avoir éliminé sa propre épouse en l'empoisonnant, un dernier obstacle se dresse devant ce couple sordide.
8: Ce soir de septembre 1638, le cousin Baillet se rend gaiement chez Pierre Giroux. Il est en compagnie de sa femme, Marie.
10: Mon cher cousin, quel plaisir de vous recevoir. Prenez donc place à cette table, juste à l'endroit où s'asseyait ma tendre épouse. Oh, elle me manque terriblement, vous savez. Un peu de compagnie sera salutaire pour moi. La solitude où m'a plongée sa mort me désole.
8: Le vin coule à flot, et surtout dans le verre du cousin. Bientôt complètement ivre, le cousin Baillet perd la raison. Pierre rit avec lui mais ne boit pas. Marie tremble à mesure que s'écoule le repas. Elle est déjà prise de remords. Lorsque Baillet s'apprête à prendre congé, Giroux s'empare d'un immense couteau à viande. Le cousin, complètement saoul, ne réagit même pas. Quand le couteau le frappe en plein cœur, Baillet pousse un cri horrible! Un cri de bête qu'on éventre. Il meurt estomaqué. Le cousin Baillet, après une soirée forte arrosée, aurait perdu la tête et a mystérieusement disparu. Les jours suivants, Giroux s'assure que personne ne le dénoncera. Il commence par éliminer ses complices. On n'est jamais trop prudent. 12 personnes sont ainsi victimes de la folie du tueur.
9: Mince, j'ai oublié l'avocat. Humbert doit mourir, sinon il ira clamer au juge que je l'ai consulté sur des questions d'héritage.
8: 2 années passent. Les corps des victimes, bien dissimulés, ne sont jamais retrouvés. Les 2 amants restent discrets et continuent de se voir en secret pour ne pas éveiller les soupçons. Mais la vieille mère du cousin Baillet ne peut croire en la disparition de son fils si talentueux. Sa belle-fille, Marie, lui suggère de porter plainte contre X sur les conseils du diabolique Pierre Giroux. Les premiers à être interrogés sont les domestiques du président. Ils cèdent après des nuits de torture et avouent l'impensable. Le corps de Baillet a été mis dans un sac et caché dans un hôtel particulier de Dijon. Le 6 mai 1643, Pierre Giroux est enfermé dans les cellules du château de Dijon. Le tribunal ne tarde pas à donner son verdict.
11: Qu'on lui coupe la tête!
8: Marie, qui a quitté la ville de Dijon avant la mise à mort de son amant, est arrêtée quelques temps plus tard et condamnée à mort. Un ami du roi sauve sa tête et obtient l'annulation de la condamnation. Marie peut alors se remarier.
7: En espérant que sa prochaine union sera moins mortelle. 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
1: Dans la rue du Port, il y a la grotte du Puy de Dôme. Et oh, petit jeu de mots, allons tailler la bavette 2 minutes avec un tailleur de pierres précieuses.
2: Poussez.
1: Ça y est, j'ai réussi. Un peu archaïque cette porte. Enfin,
3: mais
1: y arrive.
3: Elle surprend tellement de gens qu'elle me rassure vis-à-vis de certains voleurs, par exemple.
1: Ah ben déjà, pour vous voler, vous, faut trouver comment marche la porte.
3: Exactement.
1: Et j'imagine que quand vous voyez quelqu'un qui ressemblerait à un voleur, vous lui dites pas pousser.
3: Ben, je me débrouille pour le dissuader.
1: Mais qu'est-ce que c'est que ça? Mais qu'est-ce que c'est que cet engin?
3: Ça, c'est ce qu'utilise les CRS, c'est le flashball.
1: Ah, c'est un flashball? Je suis venu tailler le bout de gras avec vous, mais je pensais pas être accueilli par un flashball.
3: Moi, c'est pas tellement le bout de gras que je taille, c'est surtout mes petits cailloux.
1: Qu'est-ce que vous taillez comme cailloux?
3: Tout. Toutes les pierres, à partir du moment où elles ont un intérêt bijoutier. Alors, ça peut être des pierres sans aucune valeur. Je travaille notamment pour une dame qui va à la pêche dans l'Allier. Enfin, dans l'Allier, pas le département.
1: Dans la rivière.
3: Dans la rivière.
1: Et qu'est-ce qu'elle pêche?
3: Eh ben, elle pêche de temps en temps des galets dont la couleur lui plaît. Et elle me fait faire du polissage sur des galets qui n'ont aucune valeur, mais qui lui plaisent, par exemple. Et puis, part du principe que je suis l'ébéniste du caillou. On travaille dans des matières nobles, le bois c'est noble, la pierre c'est noble, voilà. Et puis après, il y a le respect des styles, il y a le respect du goût de ces dames qui veulent telle couleur dans telle matière, mais dans telle forme et telle dimension.
1: Enfin, elles sont pas un peu pénibles?
3: Si, beaucoup. Mais on essaie de les satisfaire quand même. J'ai une jeune fille qui m'a amené du corail de Corse et elle m'a demandé de sculpter le zizi de son copain dans le corail. Ça surprend quand on vous fait la demande.
1: Eh ben, ça veut dire que dans votre vie, vous aurez fait des zizi.
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4: Si vous portez le nom de famille Salin, restez à l'écoute. Mais avant cela, je vais vous parler d'un bretonnisme bien connu qui est le lagen.
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4: Moi, je suis dans le lagen. Bon, voilà une expression typique dans le français local. C'est inspiré par notre belle langue bretonne. On l'entend souvent aujourd'hui, en particulier les lendemains de fête. Quand on est un peu dans le brouillard, on a tendance à dire « ouais, je suis dans le lagen ». Alors ce mot a pourtant une signification un petit peu différente en breton. En breton, « arlagen », c'est en général de la boue bien collante, impossible à cultiver, dans laquelle on a difficulté à marcher, voire on s'enfonce un peu. Mais pas que ça, ça désigne donc les fondrières, les mares d'eau boueuse. Donc « béa et lagen », être dans le lagen, c'est devenu une expression permettant de dire que l'on est dans un état qui n'est pas des plus sympathiques. Vous saurez maintenant que « lagen », c'est pas la gueule de bois, mais c'est de la boue en langue bretonne, à lagen.
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4: Et j'en arrive maintenant à un nom de famille très commun. Vous en connaissez peut-être, hein, peut-être qu'il y en a dans votre entourage, ou peut-être le portez vous-même. C'est Salin. Alors, déjà en breton, on prononce Salahune. Pas Salin, mais Salahune. Comme le célèbre ermite de la forêt de Landévennec, ou encore du Folgoat, près de l'Esnevin. Salahune, Arfol. Salin, dit le fou. Salin est donc un nom ou un prénom, et son origine remonte à loin, très loin, et vient aussi de très loin. C'est avec l'évangélisation de l'Armorique que ce nom est sûrement arrivé, car Salin, ou Salahune, n'est rien d'autre que l'adaptation bretonne du prénom Salomon, Salomon, fils de David, roi d'Israël. Donc, un nom de famille biblique aujourd'hui, Salomon, devenu Salahune en breton, mais aussi Salou ou encore Salik. C'est la même origine pour ces noms de famille. Salin ou Salomon, si vous voulez, fut d'ailleurs le nom d'un autre roi, mais de Bretagne, cette fois-ci au 9e siècle. Donc un nom de famille plus que royal. Les Salins pourront à l'avenir se vanter d'avoir un nom de famille prestigieux. Je vous dis à demain, même heure, même radio, en Mans. Ici Evel Just, Canoir-Houas.
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2: On sait qu'on est lorrain parce que quoi, Nicolas Turon ?
6: Parce qu'on est tuyau rouge ou tuyau bleu.
2: Je connaissais le fil rouge sur le fil rouge, le fil bleu sur le fil bleu.
6: Oui.
2: Je ne connaissais pas le tuyau rouge. Le tuyau rouge.
6: Vous n'êtes jamais allé à la piscine d'Amnéville ?
2: Si. Non, bah, piscine d'Amnéville, je ne crois pas. Thermapolis.
6: Sinon, vous auriez tilté tout de suite. Ah, Thermapolis, monsieur a les moyens.
2: Oui,
6: monsieur,
2: tu parles.
6: Chez Radio France.
2: Tu parles.
6: Laissez-nous entre prolétaires. Alors, aujourd'hui.
2: Au chaud, eau froide ?
6: Ah, on y est presque. Aujourd'hui, à cause du coût de l'énergie, les piscines municipales ou communautaires n'ont plus que l'eau froide. Hein. Ouais. Elles sont de moins en moins chauffées. Il y a une ambiance de morgue là-dedans. L'eau est si fraîche que t'as juste envie d'y ajouter un peu de pastis pour l'apéro. Tu rentres dans le grand bassin comme dans un bocal de fluide glacial. Et le pire, pour les hommes, c'est le fameux PDC.
2: C'est quoi le PDC?
6: Passage des couilles. C'est le moment... Ah, t'es là, tu restes un quart d'heure entre deux eaux avec la ligne de flottaison qui te chatouille et qui te transforme les mistiflettes en rotouflons. Les gamins, eux, ils s'en foutent, ils vont à la baille et deux minutes après, ils sont bleus, ils claquent des dents.
2: C'est vrai.
6: Tu sais, ils ont les lèvres violettes, comme celles des Bob l'éponge à la fin du Beaujolais nouveau. Mais jadis, quand l'énergie n'était pas une question et qu'on cramait du charbon en forfait illimité, on avait un vrai climat tropical à l'Aquadrome ou à la piscine d'Amnéville. N'importe quel Mosellan a passé au moins une journée dans la zone de loisirs du Stalheim, connu pour son zoo, son golf, en Thermapolis pour les plus riches, et sa piscine,
2: bête.
6: Et ses fameux toboggans rouges et bleus.
2: Ah.
6: Rouge-bleu, deux parcours, deux ambiances, le rouge et le bleu, un Stendhal pour daltonien. C'est aussi les couleurs de l'eau chaude et de l'eau froide, vous l'avez dit, qui correspondent parfaitement au caractère de ceux qui fréquentent l'un ou l'autre parcours. Le tuyau bleu, c'est pour les tempéraments frileux.
2: Les
6: placides, oui, c'est pas très dur.
2: C'est très bien pour moi, ça.
6: Une petite promenade de 4-5 virages,
2: voilà.
6: Une descente douce, les pas d'avant l'heure.
2: Ouais.
6: Des fois, ça glisse si peu que tu restes coincé, en mode occlusion intestinale. Vous m'en parliez hors antenne. Faut que t'attendes que le descendeur suivant vienne te dégager à coups de talon. C'est le tuyau de ceux qui respectent les limitations de vitesse, qui sont vaccinés contre le Covid et qui votent modem. Tuyau rouge, en revanche, Jean-Michel Cliché. Tuyau rouge, en revanche, c'est le feu. C'est pour les têtes brûlées. Ça commence par un bec de pélican qui fait guili-guili dans le ventre et que je plonge la tête en avant assez vite pour m'arracher le maillot. C'est les tuyaux de ceux qui font de la moto sans casque, qui écoutent de la musique trop fort et qui mangent épicé. Et alors, vous qui nous écoutez, vous êtes plutôt tuyau rouge ou tuyau bleu?
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0: orientaliste et d'une bibliothécaire des lycées Jeannot-Écurie de Sens. Chaque année, de novembre à avril, des centaines de jeunes découvrent des mangas sélectionnés avec soin. L'an dernier, 160 établissements y ont participé, et pas seulement dans Lyon. Sayonara organise aussi de multiples rendez-vous tout au long de l'année autour de la culture et des arts japonais. Cette fascination des jeunes pour la culture du pays du soleil levant ne date pas d'hier. Commencé dans les années 80 à la télé avec Récréa 2 et le Club Dorothée, le Capitaine Flamme et Albator ou Goldorak ont marqué toute une génération.
1: Ah, Actarus, ils attaquent en force avec un antérac. Il faut que tu ailles aider Alcor.
2: Bon, je vais y aller.
0: Et puis, les consoles Super Nintendo et Sega ont débarqué. Des consoles avec des personnages cultes comme Sonic et Mario. Dans les années 90 et 2000, Pokémon, Dragon Ball Z et Naruto ont pris le relais, renforçant l'attrait des enfants et des ados pour le Japon. Aujourd'hui, l'influence japonaise s'étend au cinéma, à la BD et même à la musique. Oshii en est l'exemple parfait.

0: Grâce au prix littéraire, les jeunes découvrent des mangas plus originaux ou exigeants que ceux qu'ils lisent d'habitude. Ça stimule leur curiosité, aiguise leur sens critique et leur apprend à varier les plaisirs tout en alimentant leurs rêves de Japon.
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2: Dans le Nord-Pas-de-Calais, dès que les beaux jours reviennent, il n'y a pas que les shorts et les jupes qui font leur réapparition.
3: Je m'appelle Marc Osselet et je suis glacier artisanal dans le Pas-de-Calais.
2: Alors Marc, c'est quoi votre histoire? Vous avez été longtemps éloigné de la région, non?
3: Moi, je suis né à Lens, en 81. Quand j'ai eu 7 ans, mes parents ils ont quitté la France pour partir en Polynésie française. Donc j'ai grandi à Tahiti et je suis revenu vivre en France sur mes terres, j'ai envie de dire, en 2011. Aujourd'hui, j'ai eu un petit parcours qui a fait qu'aujourd'hui, j'ai monté mon entreprise en 2019 et on fabrique des glaces artisanales à l'étrême.
2: Et à Tahiti, vous étiez déjà en train de fabriquer des glaces?
3: Oui, oui. Pendant presque 7 ans aussi, mon père avait racheté une fabrique de glace là-bas et on servait tous les archipels de Polynésie en glace pour la restauration, les hôtels, les cafés, les restaurants, et je me suis régalé là-dedans et c'est là que j'ai appris à découvrir tout ce qui est le goût, les produits locaux, exotiques, etc., l'appétence sur le goût et le produit. Ouais.
2: Partir en vacances à Tahiti et vivre à Tahiti, c'est deux choses qui n'ont rien à voir. C'est très différent, j'imagine.
3: C'est toujours pareil, c'est différent, c'est comme...

0: générosité. Parce que là-bas, c'est une population qui est très généreuse, très accueillante. Là-bas, il y a pas de règles. C'est-à-dire, tu passes, t'es là, bah viens, on t'accueille, tu manges. Enfin, c'est vraiment rassembleur. Et moi, je pense que dans l'éthique que j'ai de mes recettes, c'est ça, c'est de la générosité, de l'intensité, du goût, donner du goût, quoi. Voilà, et de l'amour dans ce qu'on fait. Ça, c'est très important. Alors moi, c'est ici à l'Étrême où j'ai eu la chance de pouvoir m'installer dans notre entreprise Les Glaces de Marc, juste en face de chez Roquette, où on essaye de vraiment respecter la tradition de l'authenticité, de la naturalité, de la générosité, comme j'ai pu connaître à Tahiti et dans le cœur des gens du Nord-Pas-de-Calais.
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2: Relife PC, c'est une entreprise qui répare les PC grâce au reconditionnement. Areski Machou, le responsable.
3: On récupère tous les parcs informatiques professionnels qu'on va reconditionner, regarantir 2 ans et redistribuer ça beaucoup aux particuliers ou à d'autres petites structures, avec la spécificité d'être spécialiste Mac sur la région.
2: Alors il dit, je pense, mais quand on voit l'évolution de la boîte, on peut l'affirmer.
3: On a commencé à la chapelle Craonnaise en 2022, sortie de Covid, dans un cabanon. Aujourd'hui, on est sur un local avec 300 mètres carrés d'atelier et de surface de vente, donc on recrute aussi régulièrement.
2: Et oui, parce que le nombre de clients augmente tous les mois sur Laval.
3: Que ce soit en particulier ou en professionnel. Après, nous, on est plus axé sur du réemploi, donc on parle plus souvent de tonnage que de PC. On est à 6,8 tonnes l'année dernière de matériel informatique réemployé sur le département, donc c'est plutôt pas mal.
2: Et pour récupérer du matériel informatique, il s'associe avec différentes entreprises lavalloises et même certaines du Mans.
3: On met des bacs à disposition, nous, chez eux, donc ils remplissent le bac de matériel informatique qui peut encore resservir, et nous on fait un enlèvement chez eux, ou eux nous le livrent suivant les conventions qu'on signe avec eux. Et du coup, nous, de ce matériel-là, en fait, on est fait un tri chez nous où on va reconditionner tout ce qui est possible de reconditionner, envoyer dans les bonnes filières tout ce qui ne peut pas l'être, redistribuer ça sur le marché pour une seconde vie.
2: Et si vous avez un doute concernant la fiabilité de l'ordinateur réparé, je peux vous dire que c'est ultra contrôlé.
3: Sur un ordinateur portable, on est à peu près à 46 points de contrôle avant de le remettre sur le marché.
2: Et si on a encore un doute, Areski ne passe pas par 4 chemins.
3: Moi, c'est ce que je leur dis souvent, j'ai pas forcément envie que vous reveniez tous les 3 semaines m'engueuler. On n'est pas sur des marques tête de gondole. Donc du coup, le matériel est beaucoup plus robuste, beaucoup plus performant et adapté à un usage professionnel. Quand il est remis sur du particulier, il peut faire des années avant d'avoir la moindre panne.
2: Et côté prix alors ?
3: C'est forcément moins cher par rapport au prix d'origine de l'ordinateur. Après, c'est vrai qu'on a quand même des ordinateurs qui peuvent monter sur du 550€.
2: C'est ça, parce que les PC à l'origine valent souvent plus cher qu'un PC neuf dans un magasin électroménager high-tech par exemple. Bon, sinon, chérie Life PC, vous vendre un ordinateur, c'est comme une adoption avec un animal.
3: On essaye de faire repartir le bon PC avec le bon client. C'est toujours une question de budget, une question de durabilité. On ne va pas réparer un ordinateur qui ne sera plus à jour dans 1 an et demi.
2: Areski Machou a encore plein de beaux projets sur le feu avec Relife PC. Il va notamment s'associer avec Maïa, une entreprise d'IA locale et souveraine. Mais ça, c'est une autre histoire.
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1: C'était Ferdinand.
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4: Taureau, je crois que c'est du 21. Ah non, je sais plus.
5: Savez-vous ce que c'est que l'astrologie ?
6: C'est les astronautes qui vont dans l'espace.
4: C'est l'espace et les constellations, le placement des étoiles.
5: Vous êtes de quel signe ?
6: Verseau. Moi, je crois que je suis taureau.
4: Moi, je suis taureau.
6: Ah si, je suis taureau.
5: Comment on a découvert que vous étiez de ce signe-là ? C'est grâce à quoi ?
4: Au mois de l'année, par exemple, le taureau, je crois que c'est du 21 mars jusqu'au 20... Ah non, je sais plus.
6: Moi, j'avais un petit carnet de jeu et il y avait un jeu. Si on réussit le jeu, on savait on était de quel signe.
7: C'est quand même magique, hein ?
8: Waouh, c'est fabuleux ! Et pourquoi on fait ça ?
6: Je suis un peu Verseau. C'est de quel temps à quel temps ? C'est de la fin de janvier au début de février. Et moi, vu que je suis née le 31 janvier, je suis Verseau, du coup. Ça s'appelle des signes astrologiques. Et l'astrologie, du coup, c'est des signes astrologiques.
5: T'es taureau, ça veut dire que tu rentres, t'as besoin d'une étable ?
4: Non, c'est sur les qualités. C'est quand on est, par exemple, taureau, dans le mois où on est taureau, on n'est pas comme d'habitude.
5: Et vous êtes comment, messieurs les taureaux ?
4: J'en sais rien.
9: Il possède certainement des qualités, mais voilà. Lesquelles ?
6: Je sais pas, moi, je pense de l'émotion. Beaucoup, beaucoup d'émotion. Après, je sais pas.
10: Comment je peux te montrer que je peux être fort et sensible, noble et affectueux ?
6: Les taureaux, par exemple, ce sont des personnes qui sont nées pendant les mois de